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Bonsoir et bienvenue sur les ondes d'Espérance FM dans l'émission Conversation intime avec Dieu. Le thème de notre soir, chers amis, c'est bientôt le mariage. Ce soir, nous allons parler de mariage, mais pas n'importe quel mariage, celui avec le Seigneur, notre époux Jésus. Le peuple de Dieu est appelé à épouser l'agneau, et cela avant sa seconde venue, car au ciel, on célébrera les noces de l'agneau. Apocalypse chapitre 19 verset 7 nous dit « Car les noces de l'agneau sont venues et son épouse s'est préparée. » Dans toute la parole de Dieu, chers amis, nous voyons que les liens intimes qui unissent Dieu et son peuple sont comparés à ceux du mariage. L'idolâtrie est considérée comme un adultère spirituel. Le déplaisir qu'elle inspire au Créateur est, avec beaucoup d'à-propos, appelé jalousie. Le 19 mai 2018, le prince Harry épousa Meghan Markle. Lorsque ce mariage fut annoncé, il y eut une certaine controverse. Premièrement, Meghan Markle n'avait pas la citoyenneté anglaise, mais la citoyenneté américaine. Elle ne venait pas d'une famille avec une réputation spéciale. Deuxièmement, sa mère est une africaine américaine. Troisièmement, elle a été déjà mariée auparavant, donc une femme divorcée. Cependant, le prince Harry l'aime et a décidé de l'épouser. Le coût estimé de la cérémonie du mariage a été évalué à 10 millions d'euros, sans compter les frais de sécurité et d'autres en vêtements quantifiables en millions. La Bible, chers amis, a une histoire de Cendrillon semblable à celle-ci. Cendrillon va se marier avec un prince. La cérémonie du mariage est sur le point de commencer. Personne n'a été surpris de constater que le mariage n'a pas débuté à l'heure prévue. Tout a été préparé pour la cérémonie. L'église fut décorée avec des fleurs, les invités attendaient avec anticipation, le jeune marié était debout, en avant sur une plateforme, attendant l'arrivée de sa bien-aimée. Puis, soudainement, il y eut de l'agitation à l'arrière de l'église. Des paroles se transmettaient d'un individu à un autre, jusqu'au coordinateur de la cérémonie. Ce dernier marcha tout le long de l'allée gauche pour finalement chuchoter à l'oreille du jeune homme que la mariée ne se présentera pas, qu'il n'y aura pas de mariage. La mariée a changé d'idée. Le jeune marié descendit de la plateforme et s'assit près du pasteur en pleurant. Son désappointement est au-delà de toute description. Aussi tragique et incroyable que cela semble, c'est pourtant le tableau de la relation entre Dieu et son peuple. Dans Matthieu chapitre 23 au verset 37, Jésus se tient sur le mont des Oliviers et pleure pendant qu'il dit ces paroles. « Jérusalem, Jérusalem, qui tue les prophètes et qui lapide ceux qui te sont envoyés, combien de fois ai-je voulu rassembler tes enfants comme une poule rassemble ses poussins sous ses ailes et vous ne l'avez pas voulu ?» Nous vivons, mes bien-aimés, dans une culture divisée au niveau moral. Il n'y a pas de consensus moral. On ne s'entend pas sur le but de la vie. On n'arrive pas à décrire ce qu'est le standard absolu d'une moralité. Il y a un élément qui est devenu extrêmement important, c'est la sexualité, la romance et le mariage. Pour une raison simple, c'est le moyen le plus rapide de détourner l'attention. Le moyen le plus facile d'éviter la grande question de la vie, qui suis-je, d'où je viens, vers quoi je me dirige? Nous raisonnons souvent comme ceci. Je ne sais pas ce qui concerne la vie. Je ne sais pas s'il y a un être suprême, si la Bible est la vérité. Est-ce qu'il y a un standard absolu d'une moralité? Alors il ne reste que nos sentiments. Quand je suis avec lui ou que je suis avec elle, ma vie a un sens à cause de l'amour que nous avons entre nous deux. Le problème est qu'en dehors de Dieu, nous ne savons pas ce que l'amour est. Est-ce un sentiment ou un principe d'action? Ou les deux? C'est en tournant les pages des Saintes Écritures que l'on constate que la Bible est vraiment une histoire d'amour entre Dieu et son peuple. Remarquez, chers auditeurs, que pendant que le peuple d'Israël est en train de briser l'alliance, pendant qu'ils désobéissent à sa loi, Dieu ne dit pas seulement que vous me désobéissez, il ne dit pas seulement que vous vous détournez de moi, il dit que vous commettez l'adultère. Il utilise donc le langage d'une mauvaise conduite sexuelle. Les enfants d'Israël
se réclament de croire au vrai Dieu d'Israël. Cependant, ils allaient aussi auprès des dieux des Cananéens. C'est ce à quoi Dieu se réfère, et cela ressort partout dans les Écritures, et tout particulièrement dans le livre d'Osée. N'avez-vous jamais remarqué que la Bible commence avec un mariage, celui d'Adam et Ève, dans Genèse chapitre 2, 24, qui dit « C'est pourquoi l'homme quittera son père et sa mère, et s'attachera à sa femme, et ils deviendront une seule chair. » Et qu'elle se termine aussi avec un mariage, dans Apocalypse chapitre 19, verset 7, qui dit « Les noces de l'agneau sont venues, et son épouse s'est préparée. » Tout auteur, chers amis, qui commence avec un mariage et termine avec un mariage, est en train de nous dire quelque chose. C'est que le livre tout entier est en rapport avec cela. Et c'est le cas avec la Bible. Ne vous êtes-vous jamais demandé pourquoi, pendant que le mariage semble si crucial, si important dans notre société, dans notre monde, que la Bible dit qu'il n'y aura pas de mariage au ciel? Pourtant, nous allons vivre dans un contexte plein d'amour agapé. Rappelons-nous dans Matthieu 22, on décrit des pharisiens venant vers Jésus et racontant cette histoire d'une femme qui avait eu 7 frères comme époux. Ils lui ont posé cette question. À la résurrection, duquel des 7 sera-t-elle donc la femme? Et Jésus de leur répondre, vous êtes dans l'erreur, car à la résurrection, les hommes ne prendront point de femme, ni les femmes de mari, mais ils seront comme les anges de Dieu dans le ciel. Je crois que la raison pour laquelle la Bible nous dit ceci est parce que nous ne comprenons pas bien la portée majestueuse du symbole du mariage. Il représente la relation intime entre Christ et son Église, entre Dieu et son peuple. Lorsque nous avons la réalité, nous n'avons plus besoin de symbole. Le mariage est une création divine, inventée par Dieu pour nous révéler la romance ultime, nous guidant tout le temps et pour toute l'éternité. Pensez au meilleur mariage que vous n'avez jamais vu. Pensez au moment le plus heureux d'une relation que vous n'avez jamais expérimenté dans toute votre vie. Et vous avez seulement qu'une petite idée de ce que Dieu a en réserve pour chacun d'entre nous. Osée, au chapitre 3, nous donne plusieurs leçons. Je veux vous en partager 3 avec vous. Leçon 1. Osée nous enseigne que notre relation avec Dieu est comme un mariage. Leçon 2. Osée nous enseigne que notre relation avec Dieu est comme un mauvais mariage également. Leçon 3. Osée nous enseigne que cela nous a coûté à Dieu de guérir ce mariage. Premièrement, voici ce que Dieu dit à Osée dans Osée chapitre 3, verset 1. Va, montre encore ton amour à ta femme, bien qu'elle soit aimée par un autre homme et adultère. Ce qu'il est en train de dire est, de la même manière que tu es marié, je suis aussi marié à mon peuple d'Israël. Jérémie chapitre 3, verset 20 nous dit, comme une femme est infidèle à son amant, ainsi vous m'avez été infidèle, maison d'Israël. Nous ne pouvons pas comprendre pleinement la nature de notre relation avec Dieu dans le contexte d'un roi avec ses sujets, ou d'un berger avec ses agneaux, ou d'un père avec ses enfants. D'un roi, psaume 24, verset 10, nous dit, qui donc est ce roi de gloire? L'Éternel des armées, voilà le roi de gloire. D'un berger, psaume 23, verset 1, l'Éternel est mon berger, je ne manquerai de rien. D'un père, Luc 15, verset 20, comme il était encore loin, son père le vit et fut ému de compassion. Il courut se jeter à son cou et le baisa. Aussi importantes et bibliques que ces images nous donnent, elles ne vont pas assez loin. Elles n'excellent pas, elles ne vont pas assez en profondeur pour nous aider à vraiment comprendre comment Dieu agit dans une relation avec son peuple. Il y a quelque chose d'unique à propos du mariage. Premièrement, c'est une relation de priorité. En d'autres termes, votre relation avec votre époux se doit d'être de la plus haute importance dans toute votre vie. Rien ne doit être plus important. Dieu est en train de nous dire, au travers du prophète Osée, qu'il n'est pas un suppléant, il n'est pas un renfort, un booster, pour nous aider à passer par-dessus une colline lorsque nous avons un problème ou des difficultés.

elle est mise en vente. Elle est à vendre. Comment cela est-il arrivé? La Bible ne nous le dit pas. Il y a plusieurs façons que cela a pu arriver. En lisant les Écritures, nous remarquons qu'elle vit encore avec un de ses amants et qu'il est probable que c'est cet amant qui l'a mise en vente comme esclave pour payer ses dettes. Ou peut-être que cet amant était un proxénète. Peut-être qu'elle n'était plus assez jolie pour le service qu'elle offrait et qu'il décida de la vendre pour réduire ses coûts. Quoi qu'il en soit, aussi misérable que cela puisse paraître, voilà le mauvais mariage d'Osée. Et le Seigneur dit, voilà une représentation imagée de ma relation avec mon peuple d'Israël. Voilà dans quel désordre le peuple d'Israël s'est mis. Quand nous pensons à un roi qui voit un de ses sujets briser sa loi, ceci peut provoquer en lui de l'inquiétude pour son royaume. Ou si un berger voit une de ses brebis s'égarer, il peut dire que c'est normal, car c'est ce que font parfois les brebis. Ou si un enfant désobéit à son père, cela peut le désappointer. Mais lorsque vous voyez la seule personne que vous aimez le plus au monde dans les bras d'une autre personne, ceci est entièrement une autre expérience, une expérience bien plus cruelle. Dieu dit à Osée, jusqu'à ce que tu expérimentes ceci, tu ne sauras pas quoi que je passe en ce moment. La même idée est exprimée dans le livre de Jérémie. Jérémie chapitre 2, verset 32 nous dit, la jeune fille oublie-t-elle ses ornements? La fiancée, sa ceinture? Et mon peuple m'a oublié depuis des jours sans nombre. Jérémie chapitre 3, verset 2 nous dit également, tu te tenais sur les chemins comme l'arabe dans le désert, et tu as souillé le pays par tes prostitutions, par ta méchanceté. En réalité, chers amis, Gomer a perdu le contrôle d'elle-même. Elle a développé une dépendance. Dieu est en train de dire, vous connaissez la dépendance sexuelle? La dépendance sexuelle est lorsque vous avez un vide et que ce vide vous contraint de vivre dans une fausse intimité, d'expérimenter toutes sortes de pratiques sexuelles qui ne satisferont jamais vos besoins. De plus, le Seigneur a l'audace de dire que lorsque vous mettez d'autres choses devant moi, avant moi également, votre carrière, votre famille, vos biens, vos exploits, votre copain ou copine, ou même une bonne cause, vous faites exactement la même chose avec votre âme qu'une personne prise avec une dépendance sexuelle. Vous devez l'avoir. Je le veux ou je la veux. Cela devient tellement important pour vous. Qu'est-ce qui se passe lorsque nous construisons notre vie en dépendant d'une autre personne? Que cherchons-nous lorsque nous élevons l'objet de notre amour à la position de Dieu? Nous voulons la rédemption et rien de moins, d'être débarrassés de nos fautes, de nos sentiments de néant. L'amour envers un partenaire devient un moyen de remplir ce vide dans notre vie. Nous cherchons l'amour d'un partenaire pour nous faire sentir réel et bon au travers de cet amour. Inutile de vous dire que l'amour d'un partenaire doit inévitablement faillir, peu importe la qualité du partenaire. Lorsque l'on voit, chers amis, un autre être humain comme moyen de se donner une valeur dans la vie, chaque faiblesse dans le partenaire devient une réflexion sur nous-mêmes. Pour pouvoir se sentir bien et beau, notre partenaire doit aussi être bon et beau. Alors que le Seigneur déclare à Osée, jusqu'à ce que tu aies cette expérience, jusqu'à ce que tu saches comment on se sent lorsqu'on est trahi par la personne que tu aimes le plus, tu ne comprendras pas l'impact de ton péché et ton égarement de ta froideur envers moi. Finalement, comment le Seigneur a-t-il guéri son mariage? Regardons combien cela a coûté à Osée. Osée chapitre 3 verset 2 nous dit, je l'achèterai pour 15 pièces d'argent, un homère et une demi-doge. Durant le 8e siècle avant Jésus-Christ, la nation d'Israël tomba dans une telle déchéance morale, spirituelle et culturelle qu'ils ont adopté plusieurs pratiques des nations païennes qui les entouraient. Gardez à l'esprit que le Seigneur a dit à Osée, « Va, montre encore ton amour à ta femme. » Bien qu'elle fût une femme adultère et qu'elle l'ait quittée, elle est devenue une prostituée. Elle fut mise en vente. Il a toutes les raisons de divorcer avec elle. Mais pour Dieu,

le divorce n'est pas une solution, mais la conséquence du péché d'Adam. Pourtant, la loi de Moïse nous dit ce que l'on doit faire en de pareilles circonstances. Et malgré cela, le Seigneur lui dit, ne fais pas cela, va et ramène-la à la maison. Montre au monde qui je suis. Compris autrement, ce verset pourrait bien être écrit comme ceci. La loi de Moïse nous dit ce que l'on peut faire en pareilles circonstances. Mais le droit ne nous oblige pas à faire la chose qui, en l'occurrence, est le divorce. Connaissant le temps de cet événement, nous avons de bonnes raisons de croire que c'était une enchère publique. Gomer est mise en vente. Et vous pouvez vous imaginer que dans de telles circonstances, elle fut déshabillée, probablement complètement nue, parce que vous comprenez que tous les soumissionnaires devaient voir ce qu'ils pouvaient acquérir pour leur argent. Vous pouvez vous imaginer qu'elle a dû fermer ses yeux de façon à se couvrir mentalement dans ce moment de la plus grande dégradation, de façon à garder un peu de sa dignité. Ou bien qu'elle se résigna, sachant combien d'hommes elle avait déjà vu ainsi. Ensuite, elle entend la voix des soumissionnaires, 5 pièces, 7 pièces, et un autre dit 10. Et tout d'un coup, elle réalise qu'une des voix qui soumissionne est la voix de son époux Osée. Alors elle doit se dire, que fait-il ici? Et l'enchère se poursuit. 12 pièces, 13 pièces, 15 pièces d'argent avec un homère et une demi-d'orge qui a environ la valeur de 30 pièces d'argent, le prix d'un esclave, vendu à Osée. Et il monte sur la plateforme avec une cape pour couvrir sa nudité et la ramène à la maison. Qu'est-ce que cela nous dit? C'est une image, et vous l'avez compris, chers auditeurs, de l'amour de Dieu envers chacun de nous. Dieu nous dit par le prophète Osée, « En dépit de votre infidélité, je demeure fidèle. » Sa fidélité au milieu de notre infidélité a spécifiquement pour but de nous inspirer à demeurer fidèles envers lui. Dieu n'arrête pas de nous aimer à cause de nos péchés. Cependant, il ne peut pas ignorer notre péché. Techniquement, Dieu ne peut pas pardonner le péché. Comprenez-moi, Dieu peut seulement pardonner les pécheurs. Dieu peut vous pardonner, mais le péché doit être payé. La question est, qu'est-ce que cela lui a coûté? 2 Corinthiens chapitre 8, verset 9 répond, « Quand vous connaissez la grâce de notre Seigneur Jésus-Christ, qui pour vous s'est fait pauvre de riche qu'il était, afin que par sa pauvreté, vous fussiez enrichis. » Cela ne lui a pas coûté seulement 45 pièces d'argent, cela lui a coûté tout. Isaïe chapitre 53, verset 11 nous dit, « À cause du travail de son âme, il rassasira ses regards. » C'est-à-dire, chers amis, qu'il voit au travers du temps, il voit tous les rachetés. Dans la lumière de ses souffrances, au calvaire, il décida que cela en valait la peine. Dans Hébreux chapitre 12, verset 1 à 2, le texte nous dit, « Nous donc aussi, puisque nous sommes environnés d'une si grande nuée de témoins, rejetons tout fardeau et le péché qui nous enveloppe si facilement, et courons avec persévérance dans la carrière qui nous est ouverte, ayant les regards sur Jésus, le chef et le consommateur de la foi, qui, en vue de la joie qui lui était réservée, a souffert la croix, méprisé l'ignominie et s'est assis à la droite du trône de Dieu. » Quelle est cette joie réservée à Jésus? Apocalypse chapitre 19, versets 7 à 8 nous dit ceci. « Réjouissons-nous et soyons dans l'allégresse. Donnons-lui gloire, car les noces de l'agneau sont venues et son épouse s'est préparée. » N'oublions pas, chers amis, que les 54 000, pour les 54 000, le mariage avec l'agneau est la vérité présente et non après sa deuxième venue. Dans Apocalypse chapitre 14, versets 4 à 5, voici ce qui est dit. Ce sont ceux qui ne se sont pas souillés avec les femmes, car ils sont vierges. Ce sont ceux qui suivent l'agneau où qu'il aille. Ce sont ceux qui ont été rachetés d'entre les hommes comme des prémices pour Dieu et pour l'agneau.

Ils ne s'est point trouvé de fraude dans leur bouche, car ils sont sans tache devant le trône de Dieu. Pour les 144 000, chers amis, le mariage est une vie sans péché. Dieu veut nous donner une vie de bonheur. Dieu veut nous montrer qu'il n'arrêtera jamais de nous aimer. Quand la mariée donc sera-t-elle prête à épouser l'agneau? Ma prière, chers amis, est que nous puissions réaliser le caractère de Dieu à partir du livre d'Osée, que nous puissions comprendre la profondeur de son affection pour nous et que nous puissions avoir un nouveau cœur et que nos vies puissent être changées ainsi.

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1: La foi, qu'est-ce que la foi? Hébreux 11, verset 1 nous dit: Or, la foi, c'est l'assurance des choses qu'on espère, la démonstration de celles qu'on ne voit pas. Par ce verset, nous constatons que la foi est un élément important dans la vie du chrétien, car elle ne peut être achetée, vendue et donnée à un ami. Le dictionnaire définit la foi comme le fait d'avoir confiance en quelque chose ou en quelqu'un. En lisant la Bible, nous constatons qu'elle a plus de choses à nous dire sur la foi. Or, sans la foi, il est impossible de lui plaire. Celui qui s'approche de Dieu doit croire qu'il existe et qu'il récompense ceux qui le cherchent. Hébreux 11, verset 6. Cela nous fait savoir que nous avons foi en un seul Dieu, sans pour autant le voir. En plus de cela, nous voyons que la foi est le fondement de la vie chrétienne. Car sans la foi en Dieu, nous n'avons aucune part avec lui. C'est par la foi que nous croyons en son existence. Dans le monde, nous constatons que beaucoup de personnes ont des idées vagues de Dieu sans lui donner la place qu'il mérite dans leur vie. Car leur foi n'est pas véritable et ne leur donne pas une relation éternelle avec le Dieu qui les aime. La foi peut s'affaiblir parfois, mais étant un don de Dieu pour ses enfants, nous pouvons la réclamer. Dieu nous éprouve à travers la foi afin de manifester son authenticité dans nos vies en nous purifiant et en nous fortifiant. C'est pour cela que Jacques 1, verset 2, 4 nous dit: Mes frères, considérez comme un sujet de joie complète les diverses épreuves que vous pouvez rencontrer, sachant que la mise à l'épreuve de votre foi produit la patience. Mais il faut que la patience accomplisse une œuvre parfaite afin que vous soyez parfaits et accomplis et qu'il ne vous manque rien. Dans le chapitre d'Hébreux 11, il nous est donné des exemples de foi de différents personnages qui, par la foi, ont fait la volonté de Dieu, comme Abel, qui a offert à Dieu un sacrifice de plus grande valeur que celui de Caïn et fut déclaré juste. Cela se trouve dans le verset 4. Enoch, qui fut enlevé de sorte qu'il ne vit pas la mort et on ne le trouva plus car Dieu l'avait enlevé. Cela se trouve dans le verset 5. Noé, qui fut divinement averti de ce qu'on ne voyait pas encore, et saisi d'une pieuse crainte, construisit une arche pour sauver sa famille, et c'est par elle qu'il condamna le monde et devint héritier de la justice qui s'obtient par la foi. Verset 7. Sarah, malgré son âge avancé, fut rendue capable de donner le jour à une descendance parce qu'elle tint pour fidèle celui qui a fait la promesse. Cela se trouve dans le verset 11. Isaac, qui bénit Jacob et Ésaü en vue de l'avenir. Verset 20. Jacob, au moment de mourir, bénit chacun des enfants de Joseph et qu'il se prosterna en s'appuyant sur l'extrémité de son bâton. Verset 21. Moïse, qui fut caché à sa naissance pendant 3 mois par ses parents. Verset 23. Abraham, qui obéit à l'appel de Dieu en partant vers un pays qu'il devait recevoir en héritage et partit sans savoir où il allait. Verset 8. Abraham, mis à l'épreuve, offrit Isaac, son fils unique, en sacrifice. Verset 11. Par cela, nous voyons tous ceux dans la Bible qui ont donné leur vie à Dieu. Ils n'ont pas regardé si c'était compliqué ou pas et n'ont pas regardé ni à gauche ni à droite. Ils ont seulement fait confiance à Dieu pour ce qu'il a fait dans leur vie. C'est là que l'on comprend l'amour que chaque personnage avait pour Dieu. La plupart ont donné leur enfant en sacrifice, ont traversé la mer Rouge, même si ils n'ont pas vu la promesse. Ils ont tout fait parce qu'ils avaient confiance en Dieu. On constate que ces différents personnages aimaient tellement Dieu qu'ils n'ont pas refusé de suivre son commandement. Comme on voit aussi dans le verset d'Hébreu 11, verset 27, c'est par la foi qu'il quitta l'Égypte sans craindre la fureur du roi qu'il t'enferme comme voyant celui qui est invisible. On voit encore comment Moïse n'a pas regardé ce que faisait Pharaon. Il avait seulement foi que Dieu allait le sortir de là. Il avait seulement foi que Dieu avait déjà la solution pour lui. Et nous, dans le monde présent, avons-nous la même foi que ces différents personnages dans la Bible? Avons-nous la même foi qu'eux? Est-ce que quand Dieu nous dit d'aller à droite, le faisons-nous? Parce que nous avons foi de ce qu'il a préparé pour nous, ou faisons-nous notre propre volonté? Nous devons regarder aux personnages de la Bible. Ne pas regarder en tant qu'être humain, mais regarder ce que Dieu fait dans nos vies et le laisser nous diriger. En tant qu'enfant de Dieu, la foi est essentielle pour chacun d'entre nous. La foi est un instrument important pour nous, car nous savons sans la foi, nous n'avons pas cette espérance en Dieu. Sans la foi, nous aurons du mal à attendre le retour de Jésus-Christ, comme il nous l'a promis. La foi est essentielle dans la vie de chacun d'entre nous, comme il est important, en tant qu'enfant de Dieu, de se remettre en question et se demander, est-ce que j'ai la foi que Dieu demande? Est-ce que j'ai la foi que le monde a mise pour nous troubler? Donc, en tant qu'enfant de Dieu, la foi est essentielle pour que nous puissions grandir en Dieu et pour que nous comprenions que sans la foi, nous ne pouvons pas discerner et croire que Dieu existe, car notre foi se manifeste par des miracles. Prions. Père Céleste, en cet instant, nous te remercions déjà de nous faire comprendre que la foi est essentielle pour que nous puissions être connectés à toi. Aide-nous, Père, à pouvoir te laisser nous guider à chaque instant. Aide-nous, Père, à te laisser nous montrer, à nous diriger pour que nous puissions savoir que nous devons réclamer cette foi. Donne-nous cette force et aide-nous à te faire confiance à chaque instant de nos vies. Que ta volonté soit faite dans nos vies et dirige-nous au nom de ton Fils Jésus.

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1: 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Il est 21h. Quelle soirée! 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

Mes chers amis auditeurs d'Espérance FM, je vous salue dans le nom de notre Seigneur et Sauveur Jésus-Christ. Je me présente, je suis le pasteur Kenny Siger au service de la mission de notre divin maître. Et je partagerai avec vous cette réflexion autour de ce thème brûlant qui est le retour de Jésus. Le retour de Jésus, nous vous allons prier. Seigneur notre Dieu, nous voulons te dire merci pour cette nouvelle journée que tu nous accordes de voir. Et merci parce que, encore une fois, tu nous donnes de nous pencher sur ta parole de vie. Et nous te demandons en cet instant de nous garder, de nous diriger, de nous conduire à travers tes écrits, à travers ta parole. Et que ton Saint-Esprit, Seigneur, nous instruise dans toute la vérité. Nous t'avons prié au nom de Jésus. Amen. Aujourd'hui, je voudrais considérer avec vous l'événement que nous attendons tous. Beaucoup, effectivement, beaucoup de chrétiens l'attendent. Beaucoup d'adventistes du septième jour l'attendent. Il s'agit bien évidemment du second retour de notre Seigneur et Sauveur Jésus-Christ. La foi dans le retour de Jésus influence la vie des chrétiens de bien des manières. Cette foi affecte non seulement notre façon de vivre, mais elle nous motive à témoigner et à nous tenir prêts pour ce grand jour. Quel que soit effectivement le retard apparent que ce dernier peut avoir, mais nous attendons ce jour avec impatience. Maintenant, nous devons effectivement considérer quelques effets que ce grand événement a sur nos vies, des effets que l'on peut constater sur notre vie quotidienne en tant que croyant. Déjà, l'attente eschatologique, c'est-à-dire l'attente des événements des derniers jours, est souvent considérée par ses détracteurs comme démobilisatrice. C'est-à-dire que cette dernière conduit des chrétiens à avoir un regard pessimiste sur le monde et à se désintéresser des affaires de la vie. Il est vrai que la fixation d'une date a conduit à des attitudes extrêmes par le passé et même aujourd'hui. Apparemment, à l'époque de Paul, certains ont cessé de travailler à cause de cela. D'autres ont abandonné leur relation conjugale pour se consacrer à la prière. Ou alors d'autres ont pensé à se séparer de leur conjoint pour se préparer en vue de ce que nous appelons le retour de Jésus, la parousie. Cependant, loin de faire des croyants une île isolée dans l'océan, l'espérance de la seconde venue rappelle en fait que notre mission est bien d'être le sel de la terre et également la lumière du monde. Matthieu 5, verset 13 nous déclare « Vous êtes, c'est Jésus qui parle, vous êtes le sel de la terre. Si le sel perd de sa saveur, avec quoi la lui rendra-t-on ? Il ne sert plus qu'à être jeté dehors et foulé aux pieds par les hommes. » Quand le maître reviendra, nous pouvons nous poser cette question. Donc, est-ce qu'il me trouvera, tel un fidèle serviteur en train de donner à notre prochain la nourriture nécessaire afin de l'acclamer comme il se doit ? Oui, nous avons cette responsabilité. Et même dans la gestion de nos dons, de nos ressources, nous devons glorifier le Seigneur. Chaque jour qui passe nous rapproche de ce grand jour où le Seigneur reviendra nous chercher. Chaque jour qui passe est un temps de grâce dont le Seigneur attend des fruits de nous. Cet enseignement est particulièrement illustré par la parabole des talents que nous pouvons trouver dans Luc chapitre 19, versets 13 à 26, ou alors dans Matthieu chapitre 25, 14 à 30. Nous devons nous rappeler que chaque croyant est appelé à mettre en œuvre les dons qui lui ont été accordés. Et cela dans la perspective de la venue de notre divin maître. Paul l'a très bien compris lorsqu'il exhorte les croyants à marcher selon l'appel qu'ils ont reçu. 1 Corinthiens chapitre 7 verset 17.

déclare seulement que chacun marche selon la part que le Seigneur lui a faite, selon l'appel qu'il a reçu de Dieu. Oui, nous avons reçu un appel de Dieu, celui de marcher selon sa parole, celui de marcher selon ses instructions. Plus encore, dans la perspective de la seconde venue, la vie que nous avons en tant que croyants en Jésus-Christ manifeste des caractères, et c'est ce que nous allons voir en ce matin. Je vous invite à considérer ces caractères avec moi, car ce sont des caractères éthiques qui sont spécifiques aux enfants de Dieu, à ceux qui croient au Seigneur Jésus, au témoignage de Jésus et au commandement de Dieu. Il s'agit donc de l'espérance, il s'agit de l'amour, de l'humilité et de la sainteté. Mais nous allons commencer par le premier point qui est l'espérance. Pourquoi ? Parce que servir le Dieu des cieux, le Dieu de la création, le Dieu rédempteur, revient à servir le Dieu de l'espérance. Pourquoi ? Parce qu'il nous a fait une promesse. Et nous allons voir cette promesse. En tout cas, nous savons que lorsque nous acceptons de suivre, de servir ce Dieu d'espérance, nous rentrons, ou plutôt nous devons rentrer dans un mode de pensée où règne la joie, la paix, la foi dans un avenir que le Seigneur nous prépare. La foi dans un avenir que le Seigneur nous donne ici et déjà dès maintenant. Romains 15, verset 13 nous déclare, lisez avec moi si vous avez vos Bibles, que le Dieu, Romains 15, verset 13, que le Dieu de l'espérance vous remplisse, écoutez bien, de toute joie et de toute paix dans la foi, pour que vous abondiez en espérance par la puissance du Saint-Esprit. Donc ce qui veut dire que aucune situation ne paraît désespérée, aucune situation ne paraît perdue d'avance, aucune situation ne paraît trop forte, trop compliquée, car la présence du Saint-Esprit garantit des promesses sûres, des promesses certaines pour notre futur. L'espérance est une ancre, dit la Bible, une ancre de l'âme qui tient notre navire solidement arrimé au sanctuaire même de Dieu. Nous trouvons cela dans Hébreux chapitre 6, versets 19 à 20. Il est dit, Hébreux chapitre 6, 19 à 20, cette espérance, nous la possédons comme une ancre de l'âme, sûre et solide. Elle pénètre au-delà du voile, là où Jésus est entré pour nous comme précurseur, ayant été fait souverain sacrificateur pour toujours, c'est-à-dire ayant été fait prêtre pour toujours, selon l'ordre de Melchisédek. Maintenant, chers amis auditeurs, nous devons comprendre que tout cela, c'est-à-dire l'espérance du salut, doit nous conduire à bannir l'inquiétude, à bannir la peur, à bannir l'angoisse, à bannir le doute, à bannir tout ce qui pourrait nous donner cette peur du lendemain, mais d'avoir dans nos cœurs l'espérance qui nous permet de lever la tête. Luc 21, verset 28 déclare, « Quand ces choses commenceront à arriver, redressez-vous et levez vos têtes, parce que votre délivrance approche. » Oui, nous devons considérer sous son éclairage, c'est-à-dire l'éclairage non seulement de Dieu, mais également de Dieu à travers la Bible, nous devons considérer également ce texte que nous venons de lire dans Luc chapitre 21. Nous devons considérer les hommes, les choses et même les événements de ce monde. Tous les événements, toutes ces choses, toutes ces personnes qui sont dans nos vies, à travers les yeux de Dieu, c'est-à-dire à leur juste valeur, selon la perspective divine. Maintenant, voyons ensemble l'amour. Parce que Dieu n'a jamais appelé ses disciples à aimer davantage en raison de la proximité de son prochain retour. Mais en fait, le prochain retour de Jésus donne consistance à l'amour. En fait, il ne s'agit pas de se hâter dans un amour hâtif parce que nous voyons que le Seigneur revient.
Mais en fait, il s'agit plutôt d'attendre le retour de Jésus. Et cette attente que nous avons dans nos cœurs, c'est-à-dire cette flamme qui brûle dans nos cœurs, donnera consistance à l'amour. Alors de quel amour est-il ? S'agit-il ? S'agit-il d'un amour intéressé, d'un amour instable, d'un amour circonstanciel, d'un amour passager ou alors d'un amour mondain ? Eh bien non. Il s'agit d'un amour différent, c'est-à-dire d'un amour désintéressé, d'un amour fondamental, d'un amour immuable, d'un amour éternel. Je veux bien parler de l'amour divin, le vrai amour, l'amour véritable, l'amour agapé. L'apôtre Paul a placé l'amour effectivement au-dessus de la foi et de l'espérance. Entre la certitude de ce que Jésus a fait pour nous et celle de ce qu'il fera encore pour nous, même à son prochain retour. 1 Corinthiens chapitre 13, verset 8, chapitre 13, verset 13 déclare « Maintenant donc, ces trois choses demeurent, la foi, l'espérance et l'amour. » Mais la Bible dit « La plus grande de ces choses, c'est l'amour. » Mes frères et sœurs, chers amis, auditeurs, nous devons comprendre que le chrétien, celui qui s'appelle disciple du maître, eh bien, il est appelé à vivre dans un monde où tout va contredire sa foi. Et nous le voyons aujourd'hui d'une manière tangible. Tout contredit notre foi en Jésus-Christ. La victoire des méchants, le déchaînement des puissances hostiles, le sentiment de sa propre faiblesse au sein de l'univers en ébullition peuvent nous mener à douter. Mais la foi, celle qui est portée par les ailes de l'espérance, nous permet en tant que chrétiens, en tant que disciples fidèles du Christ, nous permet de témoigner en ce monde que l'amour ne périt jamais. 1 Corinthiens 13, 8 déclare « La charité ne périt jamais », c'est-à-dire l'amour ne périt jamais. Les prophéties prendront fin, les langues cesseront, la connaissance disparaîtra, l'amour ne périt jamais. Dieu viendra en personne pour mettre fin à toutes ces souffrances. Apocalypse 21, verset 4 déclare « Il essuiera toutes larmes de leurs yeux, et la mort ne sera plus, il n'y aura plus ni deuil, ni cri, ni douleur, car les premières choses ont disparu. » C'est pour cette raison que les souffrances du croyant, les souffrances du chrétien qui veut vraiment suivre son Seigneur, en fait, sont, disons, une participation aux souffrances du Christ et sont le gage de la consolation à venir. Nous voyons cela dans 2 Corinthiens chapitre 1, verset 5 qui dit « Car de même que les souffrances du Christ abondent en nous, de même notre consolation abonde par le Christ. Nous sommes affligés. » Si nous sommes, affligés, c'est pour votre consolation et pour votre salut. Si nous sommes consolés, c'est pour votre consolation qui se réalise par la patience à supporter les mêmes souffrances que nous endurons. Et notre espérance à votre égard est ferme, parce que nous savons que si vous avez part aux souffrances, vous avez part aussi à la consolation, et je dis amen à cela. Mes amis, quel que soit le poids des souffrances que nous avons, que nous endurons, ou alors qui doivent venir, n'oublions pas qu'elles ne peuvent être comparées à la gloire à venir. Parce que le Seigneur nous a promis que si nous souffrons pour lui aujourd'hui, demain nous serons récompensés par lui. Nous serons glorifiés par lui. Romains chapitre 8, verset 18 déclare « J'estime que les souffrances du temps présent ne sauraient être comparées à la gloire à venir qui sera révélée pour nous. » Cette gloire à venir est proche et le Seigneur ne ment pas parce qu'il nous aime. Il nous aime d'un amour incommensurable. C'est pour cette raison que lorsqu'il nous met, effectivement, lorsque nous sommes face à la désillusion, lorsque nous sommes face à l'épreuve, lorsque nous sommes face à toutes ces difficultés, le Seigneur a quelque chose de meilleur pour nous. La foi agissant
par l'amour, attestent en ce monde de souffrance de la réalité.

passant par l'amour. Et c'est par ce biais que nous pourrons effectivement, en dépit des souffrances de cette vie, raviver cette flamme de l'espérance en nous. Maintenant, voyons ensemble ce point qui concerne l'humilité. Parce que savoir que ce temps présent dans lequel nous vivons aura une fin conduit en fait à relativiser ce que nous avons ici dans ce bas monde. Donc la richesse, les acquisitions, les dons, etc., tout ce que nous pouvons amasser en soi soit condamnable, non. Mais en fait, il s'agit de ne penser qu'aux choses du ciel et d'arrêter de penser qu'aux choses de la terre. Parce que celui ou celle qui pensera qu'aux choses de la terre va se mettre à marcher en ennemi de la croix. Mais nous ne voulons pas, n'est-ce pas, être des ennemis de la croix. Philippiens 3, verset 18 déclare, car il en est plusieurs qui marchent en ennemis de la croix de Christ. Je vous en ai souvent parlé, et j'en parle maintenant encore en pleurant. Donc l'apôtre Paul, il est triste de voir que des chrétiens qui se disent enfants de Dieu deviennent en fait des ennemis de ce dernier. Il continue en disant que leur fin sera la perdition. Ils ont pour Dieu leur ventre. Ils mettent leur gloire dans ce qui fait leur honte. Ils ne pensent qu'aux choses de la terre. Oh, puissions-nous ne pas être ainsi. Celui qui nous attend, celui qui se présente comme étant le Sauveur et le Seigneur de notre vie, eh bien, nous demande d'être déjà un citoyen du ciel, c'est-à-dire d'agir en tant que tel. Le chrétien traite des affaires de ce monde en sachant effectivement que ce dernier est appelé à passer. Ce qui veut dire que notre perspective, notre manière de voir les choses, notre point de vue sera différent de celui qui pense établir sa vie en ce bas monde sur le long terme, c'est-à-dire à perpétuité. Mais nous savons que notre vie ne s'arrêtera pas à ce bas monde. C'est pour cela que tout ce que nous avons en ce bas monde doit être mesuré en fonction de l'avenir que le Seigneur nous promet. Oui, nous devons apprendre à investir pour les choses de l'éternité, pour les choses divines, pour les choses de notre Dieu. Je veux parler non seulement de nos ressources, mais également de notre temps, de nos talents, de nos influences, de nos connaissances également. Effectivement, nous devons agir d'après les normes du royaume de Dieu. Et pour cela, nous savons que nous devons rechercher premièrement le royaume de Dieu et sa justice. Matthieu chapitre 6 en parle. Dieu et sa justice premièrement, et nous savons que toutes les choses ensuite nous seront données par-dessus tout. Donc ce qui veut dire que le croyant doit s'amasser des trésors, mais non pas de cette terre, mais s'amasser des trésors dans le ciel. Le chrétien, le croyant, qui attend le retour de Jésus-Christ, est en fait l'héritier de Dieu et le co-héritier avec le Christ. N'est-ce pas quelque chose qui est extraordinaire que le Seigneur nous met à un niveau où nous pouvons être appelés héritiers du Dieu Tout-Puissant et co-héritiers de ce Sauveur du monde? Oui, il nous a même promis une puissance, c'est-à-dire l'Esprit Saint. Et c'est par lui, par cet esprit, que nous sommes illuminés. Grâce à cet esprit, nous découvrons quelle est l'espérance qui s'attache à son appel et la richesse de la gloire de l'héritage que Dieu réserve à nous, nous qui sommes appelés saints dans la Bible. Tout le reste, effectivement, est transitoire. Tout le reste, on peut dire, est relatif. Pourquoi ? Parce que ton intelligence, toi, cher ami auditeur, est renouvelée. Romains 12, verset 2 en parle. Romains 12, verset 2 dit, « Ne vous conformez pas au siècle présent, mais soyez transformés par le renouvellement de l'intelligence. »

discerniez quelle est la volonté de Dieu, ce qui est bon, agréable et parfait. Ce qui veut dire que notre intelligence, donc renouvelée, nous permettra de discerner ce qui est bon ou ce qui est mauvais, ce qui est agréable ou désagréable devant Dieu, ce qui est parfait ou ce qui est séculier, et alors de donner une dimension éternelle à chacun de nos choix, ici-bas sur Terre. N'est-ce pas quelque chose de formidable? Et enfin, nous voyons l'aspect de la sainteté. Je pense que, en tant que serviteur de Dieu, en tant qu'enfant de Dieu, nous ne soulignerons jamais assez les implications de la parousie, c'est-à-dire de la prochaine venue de notre Seigneur Jésus-Christ. Pourquoi? Parce que attendre le retour de notre Seigneur Jésus revient à nous préparer selon les attentes de ce Seigneur, revient à nous préparer selon ses exigences, revient à nous préparer selon ce qu'il attend de nous. Et nous savons que notre Dieu, dans la Bible, est associé souvent à l'adjectif de la sainteté. Dans le livre du prophète Ésaïe, Dieu est appelé un Dieu saint, saint, saint, un Dieu trois fois saint. Ce qui veut dire que lorsque nous attendons le jugement dernier, nous devons en fait être conséquents avec ce que nous attendons par rapport à notre foi. Je m'explique avec ce texte que nous lisons dans 2 Pierre 3, verset 11. La Bible déclare, 2 Pierre 3, 11, « Puisque toutes ces choses doivent se dissoudre, quelles ne doivent pas être la sainteté de votre conduite et de votre piété ?» C'est Pierre qui le dit. Nous devons avoir dans notre conduite de la sainteté et de la piété. C'est-à-dire que nous devons croire en la résurrection générale de manière à respecter Dieu dans chaque aspect de notre vie, mais également respecter notre prochain, craindre Dieu et aimer notre prochain. Oui, c'est comme cela que nous pourrons également apprécier la vraie valeur du temps que notre Seigneur nous donne. Alors, c'est vrai que le chrétien, lorsqu'il considère ces choses à venir, n'est pas saisi par l'angoisse du jugement. Non, il n'est pas saisi par une peur du jugement, ou alors une crainte où il n'est plus maître de ses faits et gestes. Il n'est pas saisi par une angoisse soudaine à l'idée du jugement, car il sait que toutes les fois où il sera en Jésus-Christ, eh bien, il est libéré de la condamnation, et je dis amen à cela. Romains 8, verset 1 en parle. Mais surtout, il lui appartient à ce chrétien que tu es, que je suis, que nous sommes. Il nous appartient donc de vivre en racheté, en vivre en conformité selon la vie de notre Seigneur Jésus-Christ quand il était ici-bas sur terre. Et donc de conformer notre vie à la foi que nous portons à notre Seigneur Jésus-Christ. Philippiens chapitre 2 verset 12 à 13 déclare « Ainsi mes bien-aimés, comme vous avez toujours obéi, travaillez à votre salut avec crainte et tremblement, non seulement comme en ma présence, mais bien plus encore maintenant que je suis absent, car c'est Dieu qui produit en vous le vouloir et le faire selon son bon plaisir. » Sans la sanctification, sans la sainteté, nul ne verra le Seigneur. Je reprends ceci. Sans la sanctification de notre âme, sans la sanctification de notre être, c'est-à-dire que nous devons tendre vers ce qui est la sanctification, c'est-à-dire le fait de nous mettre à part, c'est-à-dire de nous consacrer pour le Seigneur, le fait de ne plus prendre part aux choses de ce monde, ne pas participer à quoi que ce soit, mais le fait d'être consacré dans tout ce que nous faisons, dans tout ce que nous disons au Seigneur, eh bien, sans cela, nul ne verra le Seigneur. Hébreux 12, verset 14 déclare, recherchez la paix avec tous et la sanctification sans laquelle

n'abandonnons pas notre assemblée, comme c'est la coutume de quelques-uns, mais exhortons-nous réciproquement. Donc la Bible nous dit que nous devons créer des liens réciproquement. Et cela, dit-il, d'autant plus que vous voyez s'approcher le jour, n'est-ce pas? Nous voyons le jour s'approcher. Donc nous devons effectivement être dans cet état d'esprit de corps du Christ qui avance dans l'unité. Et également développer le sens de la justice, du bien, de ce qui est beau, de ce qui est vrai. Philippiens 4, verset 8 déclare au reste, frères, que tout ce qui est vrai, tout ce qui est honorable, tout ce qui est juste, tout ce qui est pur, tout ce qui est aimable, tout ce qui mérite l'approbation, ce qui est vertueux et digne de louange, soit l'objet de vos pensées. Et je dis amen à cela. Oui, le fait de pouvoir vivre dans la sainteté, dans la sanctification, le fait d'être dans cette harmonie avec notre Dieu, va améliorer le caractère moral des croyants. Mieux que quiconque, le caractère moral des croyants sera transformé. Mieux que quiconque, le chrétien sera à même de combattre contre les injustices, non pas par la violence, mais avec les armes spirituelles que Dieu lui a données. Nous savons que Éphésiens 6 nous en parle, verset 10 à 18. Donc ce qui veut dire que nous devons nous revêtir de ces armes du croyant, ces armes du chrétien, ces armes du serviteur, du disciple, du soldat, je dirais, du Christ. Les serviteurs de Dieu ne peuvent rester insensibles aux affaires de ce monde. Nous voyons cela dans 1 Corinthiens chapitre 6 qui nous dit « Ne savez-vous pas, versets 2 à 3, ne savez-vous pas que les saints jugeront le monde ? Et si c'est par vous que le monde est jugé, êtes-vous indigne de rendre les moindres jugements ? Ne savez-vous pas que nous jugerons les anges ? Et nous ne jugerions pas à plus forte raison les choses de cette vie ? On peut se demander, mais comment faire ou parvenir à un tel niveau de sanctification ? Comment parvenir à un tel niveau de sainteté ? Comment parvenir à un tel niveau de consécration ? Parfois, nous avons l'impression que ces hommes dans la Bible étaient tellement parfaits, tellement inaccessibles. Mais mes amis, ces hommes dans la Bible avaient un seul but, avaient un seul objectif, celui de garder les yeux fixés sur le Seigneur Jésus-Christ. Penses-tu que c'est trop difficile ? Garde les yeux sur ton Seigneur. Penses-tu que c'est inaccessible ? Garde ta foi, garde tes yeux, garde ton ambition dans le Seigneur. Garde ton intérêt, tes intérêts dans le Seigneur. Garde tes projets dans le Seigneur. C'est vrai, il est à la porte, mais tout n'est pas perdu. En gardant nos yeux sur le Seigneur, nous pourrons parvenir à sa stature. Nous pourrons avoir la flamme de l'espérance du prochain retour de notre Seigneur Jésus. Alors, beaucoup ont déjà cette conviction du proche retour de notre Seigneur Jésus-Christ. Beaucoup ont déjà cette motivation pour l'évangélisation, c'est-à-dire pour le fait de parcourir les ruelles, parcourir leurs connaissances, parcourir leur champ d'action quotidien et d'annoncer la bonne nouvelle. Mais je crois que ces personnes-là ne sont pas non plus, je dirais, à part entière. Toi et moi, nous pouvons aussi en faire autant. Oui, le Seigneur compte également sur toi, sur moi, pour en faire autant. Nous devons pouvoir aller de l'avant. Et nous verrons qu'en travaillant pour le Seigneur Jésus, notre qualité de vie en sera affectée. Notre qualité de vie quotidienne sera transformée. En tant que croyant fidèle, oui, nous pourrons être transformés à l'image de Dieu selon les grâces de son Saint-Esprit envers nous. Nous avons de très bonnes raisons de nous mettre au travail pour le Seigneur. Parce qu'il nous l'a dit, il reviendra nous chercher. Il prendra avec lui ses

y a beaucoup d'appelés, mais peu d'élus. Retenons cette parole de la Bible. En tout cas, gardons à l'esprit que le temps de l'attente donne au Saint-Esprit des occasions d'agir dans ton cœur, dans mon cœur, afin que nous soyons imprégnés du sens de cette urgence de la fin des temps, afin que nous puissions employer tout ce que nous avons comme don, comme ressource, comme temps pour partager le message de grâce, le message d'amour, ce message de promesse, ce message dont ce monde a tant besoin. Puissions-nous être conformes à la parole de Christ. Puissions-nous tendre vers la perfection de Dieu. Puissions-nous être attirés vers le modèle du Christ. Puissions-nous cultiver la sainteté. Et puissions-nous grandir à la stature de notre Seigneur Jésus-Christ. Amen. Nous prions. Seigneur notre Dieu, merci pour cette parole de vie que tu mets devant nous en ce matin. Parce que tu nous l'as promis, tu reviendras nous chercher. Tu nous l'as promis, Seigneur, que tu reviendras nous chercher pour que nous puissions être avec toi pour l'éternité. Mais en ce matin, Seigneur, tu nous permets de faire une pause et de reconsidérer toutes ces choses qui sont importantes pour tes enfants, afin qu'ils puissent t'attendre, non pas de manière oisive, mais de manière efficace. Que nous puissions t'attendre, non pas de manière désinvolte, non pas ayant les bras croisés, ou alors les pieds en éventail, mais que nous puissions t'attendre comme il se doit, c'est-à-dire tels des disciples, tels des soldats, debout, pour le nom de Jésus-Christ. Oui, Seigneur, je te prie en ce matin de pouvoir inscrire ta loi dans nos cœurs à nouveau, de pouvoir placer ton Esprit Saint dans nos cœurs à nouveau, de nous baptiser de nouveau de l'Esprit Saint, que nous soyons totalement que nous puissions totalement en être imbibés, imprégnés, submergés par ce Saint-Esprit, et que ton nom soit élevé dans nos vies dès maintenant et à jamais. Amen.

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1: C'est Espérance FM. Il est 22h. Belle soirée. 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
1: C'est Espérance FM. Il est 23h. Belle soirée. 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
1: Il est minuit.
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Bonsoir Alicia. Bonsoir chers amis, chers amis auditeurs. J'espère que vous avez passé une bonne journée. Et moi, je souhaite juste savoir si vous allez bien. Et je ne sais pas si vous êtes au travail, si vous êtes dans votre voiture, en train de rentrer, si vous venez juste de finir le travail, ou si vous avez du mal à trouver le sommeil. Mais en tout cas, sachez que nous sommes là avec vous et que cette louange offerte à notre Dieu au cœur de la nuit, eh bien, soit votre soutien. Donc nous allons passer ces quelques minutes avec vous, même si ce sont des longues minutes. Eh bien, avec vous, en louange. Et je vous propose de débuter avec la lecture du psaume 147. Louez l'Éternel, car il est beau de célébrer notre Dieu, car il est doux, il est bienséant de le louer. L'Éternel rebâtit Jérusalem. Il rassemble les exilés d'Israël. Il guérit ceux qui ont le cœur brisé. Il panse leurs blessures. Il compte le nombre des étoiles. Il leur donne à toutes des noms. Notre Seigneur est grand, puissant par sa force. Son intelligence n'a point de limite. L'Éternel soutient les malheureux. Il abaisse les méchants jusqu'à terre. Chantez à l'Éternel avec action de grâce. Célébrez notre Dieu avec la harpe. Il couvre les cieux de nuages. Il prépare la pluie pour la terre. Il fait germer l'herbe sur les montagnes. Il donne la nourriture au bétail, aux petits du corbeau quand il crie. Ce n'est pas dans la vigueur du cheval qui

0: Il se complaît. Ce n'est pas dans les jambes de l'homme qu'il met son plaisir. L'Éternel aime ceux qui le craignent, ceux qui espèrent en sa bonté. Jérusalem célèbre l'Éternel. J'ai envie de dire, Martinique, célèbre l'Éternel. Et toi, auditeur, loue ton Dieu. Car il affermit les barres de tes portes. Il bénit tes fils au milieu de toi. Il rend la paix à ton territoire. Oui, Seigneur, rend la paix au territoire de Martinique. Il te rassasie du meilleur froment. Il envoie ses ordres sur la terre. Sa parole court avec vitesse. Il donne la neige comme de la laine. Il répand la gelée blanche comme de la cendre. Il lance sa glace par morceaux. Qui peut résister devant son froid? Il envoie sa parole et il les fond. Il fait souffler son vent et les eaux coulent. Il révèle sa parole à Jacob, ses lois et ses ordonnances à Israël. Il n'a pas agi de même pour toutes les nations, et elles ne connaissent point ses ordonnances. Louez l'Éternel.
1: Amen.
0: Oui, Seigneur, tu es merveilleux. Merveilleux par ta force, par ce que tu réalises. Et ami auditeur, j'espère que tu as pu dans ta vie voir Dieu agir. Et particulièrement lorsque le cœur peut être blessé, endolori par différentes souffrances, différentes incompréhensions qui sont vécues au quotidien. Mais dans le psaume 147 au verset 3, il dit « Il guérit ceux qui ont le cœur brisé et il panse leurs blessures ». Vraiment, qu'en ce soir tu puisses sentir la main de Dieu qui passe sur chacune de tes blessures, qu'elles soient d'ordre physique, spirituel, mental, mais Dieu guérit. Et voilà, notre Seigneur est grand et puissant par sa force. Donc, vraiment, aie confiance en lui pour te restaurer. Il est grand, il est fidèle et bon, et son amour infini nous confond. Ça te dit de chanter avec moi ?
1: Absolument.
0: Eh bien, nous allons entonner donc ce chant ensemble.

0: Oui, Dieu est grand.
1: Et Dieu est plus grand que toutes les circonstances que je traverse, qu'elles peuvent être soit des moments de difficulté, de tribulation, d'épreuve, des moments où les finances sont pas au beau fixe.

des moments où le cœur est en peine, où on peut essuyer des larmes, des moments même où on peut être dans la joie, dans l'exaltation, parce qu'on a reçu une bonne nouvelle, parce qu'on a été augmenté, ou parce que le soleil est au beau fixe. Dieu est au-dessus de toutes les circonstances que nous traversons, et nous pouvons lui faire entièrement confiance. Eh bien, ce chant « Bigger than my circumstances » de Foster Triplets, eh bien, c'est ce morceau, ce chant que je vous invite à

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1: Je suis heureuse car Jésus m'a sauvée. C'est la plus grande récompense ou c'est le plus beau don en fait qu'il ait fait Dieu de nous donner son Fils et de nous accorder du coup
2: son salut
1: exact. Donc je suis heureuse car Jésus m'a sauvée. C'est ce chant que je vous invite, chers auditeurs, et Dina aussi, si tu le souhaites, à chanter avec moi.
2: Ok.

0: Jésus m'a sauvé et je veux être dans ses mains comme un vase brisé.
1: Qu'il va recoller.
0: Qu'il va recoller, tout à fait. Écoutons.

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1: Alors, après avoir été bercé par ce beau morceau instrumental, mon histoire, ce soir, s'intitule « L'ange dans la pierre ». On rapporte que Michel-Ange, se promenant un jour avec ses amis, découvrit dans une rue obscure et sale de Florence un très beau bloc de marbre abandonné et à moitié enseveli dans les décombres et la boue.

0: Sans prendre garde à ses habits, il se mit aussitôt à l'œuvre pour dégager ce bloc de son ignoble entourage et le faire porter chez lui. Ses compagnons lui demandèrent avec surprise pourquoi il s'abaissait à un pareil travail. « Ce n'est qu'une pierre, après tout, » lui disait-il. « Vous vous trompez. Il y a un ange dans cette pierre. Et il faut que j'en fasse, il faut que je l'en fasse sortir, » répondit Michel-Ange. Le bloc fut porté dans son atelier et l'artiste, armé du maillet et du ciseau, ne tarda pas à en faire sortir l'ange que lui seul y avait d'abord découvert. L'éducateur voit aussi, dans le bloc informe émergeant de la boue, l'ange qui l'en fera sortir. Il le prend avec tendresse, le martèle avec patience, le forme avec amour, jusqu'à ce qu'il en ait fait un chef-d'œuvre. Ce que Platon a rêvé de faire, ce que l'éducateur moderne tente d'accomplir, eh bien le Christ, lui, l'a réalisé dans le domaine de l'esprit, en créant par toute sa vie de souffrance et d'efforts passionnés des âmes nouvelles. C'est ce que nous sommes, vous et moi, chers auditeurs. Des âmes nouvelles. N'oubliez jamais que vous êtes l'ange dans la pierre que Dieu révèle toujours avec tendresse, patience et amour.
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2: Oui, c'est merveilleux vraiment de savoir que nous sommes des chefs-d'œuvre entre les mains de Dieu. Et de la manière dont Dieu nous façonne, souvent on n'a pas idée de la valeur que l'on a. Et ce qui est étonnant avec Dieu, c'est que de rien, de quelque chose qui peut sembler peut-être informe, mais Dieu le forme pour qu'il puisse être un être vivant. Je pense à la manière dont Dieu a façonné Adam, mais dans la manière dont nous aussi nous façonne.
0: Tout à fait, notre caractère.
2: Dans des caractères. Et ça, c'est une histoire merveilleuse d'amour. C'est la manière pour moi aussi dont Dieu a de multiples facettes dans son amour. Mais en tout cas, je souhaite dire merci à Dieu pour ce merveilleux amour, de la manière dont il nous façonne, dont il façonne nos caractères, nos vies. Et j'ai envie de le chanter au travers de ce chant.

0: Merci Dina pour cette merveilleuse chanson. Après cette merveilleuse chanson, je vous invite à écouter une interprétation en français de Sauvé par grâce, interprétée par
1: Still of Men.
0: Still of Men.

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1: Père, je t'adore, je te donne ma vie. C'est ce petit chant que je vous invite, chers amis auditeurs. Je vous invite à la louange avec Dina et moi en chantant ce chant. Nous louerons notre Père, nous louerons Jésus et nous louerons aussi le Saint-Esprit à travers ce petit chant. Père, je t'adore.
2: Ce chant.
1: À travers ce chant, tu as raison, Dina. Père, je t'adore, je te donne ma vie.
2: Je t'aime tant.
1: Je t'aime tant.

What a beautiful name. C'est je vous invite à fermer les yeux et vous laisser bercer par ce morceau instrumental qui nous parle de la beauté du nom de Jésus. What a beautiful name.

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1: Alors que nous arrivons maintenant au terme de notre temps de louange, voici la pensée que nous souhaitons vous laisser. Celui qui contemple l'amour immaculé du Sauveur aura des pensées nobles, un cœur purifié, un caractère transformé. Il ira dans le monde pour y être une lumière, pour refléter dans une certaine mesure ce mystérieux amour. Voilà, nous sommes témoins de ce que Jésus a fait pour nous, de son merveilleux amour manifesté à notre égard. Alors, eh bien, à notre tour, lorsque nous contemplons Dieu, ce que je t'invite à faire, cher ami auditeur, eh bien, c'est de pouvoir contempler sans cesse Jésus, quelle que soit ta posture, ta position sociale, là où tu es. Et celui vraiment et celle qui contemple l'amour du Sauveur, eh bien, sera transformé à son image pour, à son tour, refléter la lumière du Christ. Chers amis auditeurs, nous sommes heureuses d'avoir passé ce moment de louange avec toi.
2: Souviens-toi, qui que tu sois, où que tu sois, Dieu t'aime. Il ne sommeille ni ne dort, il est toujours près de toi. C'était Louange au cœur de la nuit
1: avec Alicia et
2: Dina. Nous te souhaitons une agréable nuit.
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Frères et sœurs, nous voulons faire connaître la vérité au sujet des morts. Ainsi, vous ne serez pas tristes comme les autres qui n'ont aucune espérance. Nous croyons que Jésus est mort et qu'il s'est relevé de la mort. Donc, de la même façon, ceux qui sont morts avec Jésus, en croyant en lui, Dieu les réunira à Jésus. Oui, voici ce que nous disons. D'après une parole du Seigneur, nous qui serons encore vivants quand le Seigneur viendra, nous ne passerons pas avant ceux qui sont morts. On entendra un signal, la voix du chef des anges, le son de la trompette de Dieu. Alors, le Seigneur lui-même descendra du ciel. Ceux qui sont morts en croyant au Christ se relèveront de la mort les premiers. Ensuite, nous qui serons encore vivants, nous serons emportés ensemble avec eux sur les nuages, en montant vers le Seigneur pour le rencontrer. Et ainsi, nous serons avec le Seigneur pour toujours. Alors, encouragez-vous les uns les autres avec ces paroles.

toute personne qui meurt dans le Seigneur sera avec Jésus lorsqu'il reviendra chercher les siens. Dans 1 Thessaloniciens 4:17, Paul déclare que nous les vivants qui serons restés, nous serons tous ensemble enlevés avec eux. Les deux petits mots « avec eux » suggèrent une joyeuse réunion de tous les croyants. Cet espoir brûlait dans le cœur de ma mère au terme de sa vie. La veille de sa mort, elle nous a appelés, mon frère et moi, à son chevet. Bien que très fatiguée, elle a cité quelques versets bibliques et a parlé de s'en aller dans sa demeure. Après avoir passé quelques heures avec elle, elle nous a incités à aller nous reposer chez nous. J'allais partir quand elle m'a dit « Si je ne te vois pas demain, je te verrai là-haut ». Le lendemain, elle est partie rejoindre son sauveur, juste quelques minutes avant que je n'arrive à son chevet. Ses dernières paroles seront précieuses pour moi toute ma vie. Quelle joie de savoir que les chrétiens ne se disent pas un au revoir final. Bien que la mort vienne rompre nos liens terrestres, nous avons la bienheureuse espérance que ceux qui meurent, comme croyants, vivent dans la présence de Jésus et qu'ils reviendront avec lui dans la gloire. Votre cœur souffre-t-il parce que la mort vous a enlevé un être cher? Pensez à la glorieuse réunion qui vous attend. Au cours de cette vie, nous ne reverrons pas ce que nous

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1: Il est 1h.
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1: Les animaux sont des êtres vivants qui fascinent ou qui intriguent. Comme nous, ils naissent, grandissent, évoluent, puis meurent. Mais que savons-nous réellement d'eux ? Avec Martine, partons à l'exploration de ces vies souvent méconnues. Aujourd'hui, laissons-nous embarquer dans
2: le voyage des anguilles. Quand une poule veut pondre son œuf, elle ne fait pas beaucoup d'histoires. Elle s'éloigne un peu des autres poules. Elle choisit un petit coin tranquille et obscur. Puis, 5 minutes après, elle revient en jetant un triomphal « Cod, cod, codec !»« Cod, cod, codec !» L'œuf est pondu. Mais pour beaucoup d'animaux, surtout pour des poissons, pondre des œufs, c'est toute une histoire. La plus extraordinaire, la plus merveilleuse, la plus fantastique de ces histoires, c'est celle de l'anguille. Lorsque l'anguille commence à ressentir le besoin de pondre, elle s'en va chercher son petit coin tranquille et obscur à 10 000 kilomètres. Oui, 10 000 kilomètres pour aller déposer ses œufs. Heureusement pour elle, l'envie de pondre ne lui vient qu'une seule fois dans sa vie. Et elle ne se dérange pas pour pondre quelques œufs. Non, elle en pond jusqu'à 10 millions. Un record du monde. Et savez-vous où elle va? Cette anguille des étangs et des ruisseaux, quand elle a 10 ou 15 ans d'âge, quitte sa maison de vase et d'herbe aquatique, descend les ruisseaux, descend les rivières, descend les fleuves, parvient à la mer, traverse la mer, traverse l'océan et arrive enfin dans les eaux tièdes de la mer des Sargasses, en plein Atlantique, près de l'Amérique. Celle-là. Son petit coin tranquille et obscur, c'est là. Alors, elle est si fatiguée de son voyage que ses œufs déposés, elle meurt. Jamais l'anguille ne revient donc à l'étang qu'elle abandonne. Mais ses enfants, eux, y reviendront. Ses enfants seront de minuscules poissons d'à peine 1 cm, nés dans la mer. Des poissons transparents qui n'ont même pas la forme d'une anguille. Pendant 3 ans, ils voyageront dans l'océan tellement immense que beaucoup s'y perdront à jamais. Enfin, ayant grandi, les voici près des côtes d'Espagne. Jamais ils n'ont vu la terre, jamais ils n'ont vécu dans l'eau douce. Mais on croirait que la mémoire a passé de leurs parents jusqu'en eux. Et les petites anguillettes pénètrent dans les estuaires d'où sont sortis leurs parents, remontent les fleuves qu'ont descendus leurs parents, embouchent les affluents d'où ont débouché leurs parents, et de remontée en remontée, parviennent enfin aux ruisseaux et aux étangs que leurs parents ont quittés 4 ou 5 ans plus tôt. Pendant 10 années, les petites anguilles y deviendront de grosses anguilles, jusqu'au jour où elles sentiront en elles cet extraordinaire désir d'aller pondre au loin. Alors, elles partiront comme leurs parents, et l'histoire merveilleuse recommencera comme elle recommence depuis toujours. Mais l'histoire d'Ondine n'est pas tout à fait la même. Ondine, en effet, avait été prise vivante par les hommes alors que, jeune anguillette, arrivant de l'océan, elle venait d'entrer dans un fleuve. Elle avait été mise dans un grand tonneau plein d'eau avec des centaines d'autres anguillettes. Et dans cette prison, elle avait été transportée jusqu'à un étang, loin, au milieu des campagnes. Cet étang ne communiquait avec nulle rivière. Dans les vastes prairies qui l'entouraient, ne coulait pas le moindre ruisselet. Aussi, aucune anguille ne vivait-elle dans ces eaux, puisque aucune anguillette n'avait jamais pu remonter jusqu'à lui. Mais cela ne faisait pas l'affaire du propriétaire de cet étang, qui aurait bien voulu pouvoir y pêcher l'anguille. Voilà pourquoi il avait acheté un tonneau de petits poissons vivants pour les mettre dans son étang. Ainsi, Ondine avait-elle fait le voyage vers sa demeure d'eau douce, non pas, comme toutes les anguilles du monde, en nageant contre les courants, mais dans un tonneau et sur un camion. Elle fut versée dans la mare. Elle y grossit durant des années. Elle eut la chance de n'être pas pêchée comme tant de ses sœurs et atteignit l'âge de 12 ans en même temps que la belle taille d'un mètre. Et voici qu'un jour du mois d'août, elle n'eut plus d'appétit. Si une anguille avait l'intelligence d'un enfant, Ondine se serait dit « Je suis malade ». Si une anguille avait le savoir d'un homme qui connaît la vie des anguilles, Ondine se serait dit « Ah, voici donc venu le moment où je vais commencer à changer pour aller faire mon grand voyage. Le moment où je deviendrai maman. 12 ans, c'est en effet l'âge. Août, c'est en effet l'époque. Il faut penser à me préparer pour l'automne. » Mais Ondine savait moins que nous ce qui se passait en elle. Tout ce qu'elle savait, c'est qu'elle n'avait pas faim. Elle ne mangea pas. Elle ne mangea plus. Elle ne devait plus manger de sa vie. C'est là une des lois de la race anguille. Le grand voyage doit se faire le ventre vide, si vide que l'estomac devenu inutile disparaît. Les œufs prendront tant de place. Ondine n'était plus la même. Au lieu de sommeiller le jour dans la vase et de chasser la nuit, elle sommeillait le jour et sommeillait encore la nuit. Et si on avait pu la voir dans son lit debout, on aurait vu qu'elle n'était vraiment plus la même. Verdâtre auparavant sur le dos et jaunâtre sous le ventre, Ondine maintenant avait changé de robe. Elle brillait de reflets métalliques, bronze presque noir au-dessus, argent presque blanc en dessous. Les nageoires s'allongeaient afin de mieux nager durant le très long voyage. Les yeux grossissaient afin de mieux voir dans la nuit des profondeurs marines. Oui, vraiment, elle faisait ses préparatifs de voyage. Et si on lui avait ouvert le ventre, on aurait vu que ses millions d'œufs commençaient à y germer. L'eau de l'étang ne fut plus bleutée par le ciel de l'été. Elle devint grise comme le ciel de l'automne. Elle refroidit comme le vent de l'automne. Des feuilles jaunes vinrent flotter sur la surface. Alors ce fut comme un appel dans le mystère de cette bête qui était Ondine. Elle voulut partir. Elle voulut retrouver le coin d'océan où elle était née. Elle voulait être maman. Bien d'autres anguilles de l'étang voulaient partir elles aussi et s'habillaient d'argent. Mais aucune ne s'agitait comme s'agitait Ondine. Aucune ne faisait comme elle 10 fois, 20 fois de suite le tour de l'étang pour y chercher un ruisseau qui lui permette de s'en aller. Mais non, pas de ruisseau. La mare était une prison. Les anguillettes jadis n'y étaient point arrivées en remontant les ruisseaux. Aujourd'hui, pour la quitter, les anguilles n'avaient donc pas le chemin du moindre filet d'eau. Les anguilles, cependant, peuvent respirer quelques moments hors de l'eau et traverser même des prairies humides. Aussi Ondine voulut-elle s'échapper à travers les herbes qui entouraient l'étang pour aller trouver au loin l'eau courante d'un ruisseau qui descendrait à une rivière, à un fleuve, à la mer. Hélas, la rive de l'étang s'élevait en un talus trop raide. Elle ne pouvait le franchir. Les autres anguilles à la robe argentée essayèrent aussi. Mais après quelques jours, finirent par renoncer, résignées à rester prisonnières et à ne jamais pondre et à ne jamais être maman, puisque seule l'eau salée de la mer pouvait mûrir leurs œufs. Ondine, elle, plus courageuse, désirant plus fort être maman, ne cessa pas durant des jours et des jours d'essayer encore, essayer. Toujours elle se lançait à l'assaut du talus, mais toujours elle retombait, épuisée. Bientôt elle se reposait quelques heures dans la vase, puis recommençait, jamais découragée. Après 3 semaines, sa ténacité fut enfin récompensée. Il avait beaucoup plu. Tous les cours d'eau débordaient. Le niveau de la mare avait beaucoup monté. Et

0: quand ce jour-là, Ondine essaya encore de sortir, elle eut la surprise de pouvoir le faire. La rive n'était plus aussi haute. Hélas, Ondine n'était pas au bout de ses aventures. Dans la prairie, elle trouva bien un peu d'humidité pour respirer, mais avec quelle peine! Serpentant, se tortillant, se tire-bouchonnant, elle parcourut des centaines et des centaines de mètres sans pouvoir découvrir le ruisseau. Elle avait tellement bu d'air qu'elle s'y noyait comme se noient dans l'eau les bêtes qui respirent l'air. Presque étouffée, elle eut tout juste la force de revenir à son étang. Et la nuit d'après, elle recommence. Comme revient toujours au nord l'aiguille de la boussole qu'on écarte du nord, ainsi Ondine veut toujours reprendre le chemin de la mer. Mais cette fois-là non plus, elle ne trouve point de ruisseau. La nuit qui vient encore après, elle réussit. Cette nuit-là, en effet, il pleut. Une grande tempête s'est déchaînée sur la terre. Les prairies sont gorgées d'eau. L'air lui-même est plein de la pluie qui tombe à flots. Ondine, toute baignée de pluie, peut ainsi traverser des kilomètres de campagne, s'arrêtant de ci, de là, pour mieux respirer dans les flaques d'inondation. Cependant, le voyage est si long qu'elle étouffe. Qu'importe, elle ne s'arrête pas. Continue encore. Dans les prairies inondées, Ondine ondule. Sous l'ondée, Ondine ondoie. Et à l'instant où elle croit mourir, Ondine enfin, ouf, plouf. Ondine plonge dans l'onde d'un ruisseau. Enfin, l'aimant vivant peut aller vers l'océan qui l'attire. Ondine descend avec le courant, nage plus vite que le courant, libre enfin de suivre son destin. Elle ne pense pas à l'étang où elle a passé tant d'années et qu'elle laisse pour ne plus le revoir. Elle ne pense d'ailleurs pas davantage à la mer où elle est née, là-bas, si loin. Elle descend avec le courant comme descendent au-dessus d'elle des brindilles de bois qu'emporte le courant, sans rien savoir. Le ruisseau maintenant se jette dans la rivière. Ondine semble au bout de ses peines. Mais non, car voici que la rivière se sépare en deux bras. Lequel choisir? N'importe lequel, puisque des deux côtés, l'eau finira bien par rejoindre la mer. Or, voici que par hasard, Ondine prend le mauvais côté. Ce bras de rivière se rétrécit entre deux rives de ciment, devient plus rapide, se rétrécit encore, devient plus raide. Ondine n'a que le temps de se mettre en boule. C'est une cascade, non bien pire. C'est la grande roue de bois d'un moulin. La grande roue prend l'anguille et l'instant d'après la rend vivante à l'eau qui s'en va, tout écumante d'avoir fait tourner le moulin. Ondine a eu de la chance. Elle a réussi à se faire prendre, pelotonnée entre deux palettes de la roue sans être écrasée. Et l'eau du moulin, avec Ondine dedans, rejoint l'eau de la rivière. Plus bas, un barrage coupe l'eau. Des milliers d'anguilles sont arrêtées là. On ne peut pas aller plus loin, crie-t-elle aux nouvelles venues. Mais Ondine n'a pas subi tant d'épreuves pour se laisser arrêter par un simple mur que l'eau franchit en cataracte. Elle veut passer. Pas la peine d'essayer, lui disent les autres. Nous n'avons pas attendu que vous veniez pour aller voir s'il y avait moyen de passer. Ondine n'est pas anguille à se laisser ainsi décourager. Elle avance jusqu'au bord du mur, encore plus au bord, toujours plus près du bord, afin de voir comment elle pourrait passer. Alors, le courant l'entraîne, la cascade l'emporte, Ondine passe, Ondine est passée, et elle n'a pas cassé une seule vertèbre de sa longue échine souple. Mais là-haut, sur la nappe d'eau que fait la rivière, au-dessus du barrage, des pêcheurs viennent d'arriver sur des barques avec des filets. Chaque année, à l'automne, ils savent bien qu'ils prendront des milliers d'anguilles retenues par le barrage dans la descente vers la mer. Ainsi, les anguilles qui avaient conseillé la prudence à Ondine mourront, elles, pêchées dans les filets. Tandis qu'Ondine trouvera la récompense de son audace en nageant libre dans l'eau libre. Bientôt, le jour se lève. Ondine s'arrête et s'endort dans la vase. Puis la nuit revenue, elle reprend son voyage dans la rivière, maintenant tranquille. Le lendemain, la rivière se jette dans le fleuve. Ondine suit le courant de la rivière au fleuve. Pendant plusieurs jours, sa descente n'aura pas d'histoire parmi des milliers d'autres anguilles qui viennent de partout. Mais quand déjà la mer est proche, c'est alors le plus grand des dangers. Au travers du fleuve, des pêcheurs ont installé dans l'eau des barrières qui forment comme un entonnoir. L'eau passe à travers des barrières, mais les anguilles ne peuvent s'y faufiler. Aussi sont-elles obligées de venir toutes au fond de l'entonnoir, dans le sac d'un filet qu'ont tendu les pêcheurs. Sans avoir le temps de s'apercevoir de rien, voici Ondine prise à ce piège et tirée de l'eau avec des centaines d'autres anguilles et jetée dans des caisses. Un camion attend déjà pour emporter vers la ville les caisses grouillantes de poissons. Adieu la mer, adieu les millions d'œufs. Ondine ne sera pas maman. Mais non, c'est bon pour les autres de renoncer. Ondine, elle, ne se résigne pas. Elle se détend, elle saute, elle glisse hors de la caisse, elle serpente sur le sol, elle file vers l'eau. Et les pêcheurs qui, au temps du grand passage des anguilles, en prennent des milliers chaque fois qu'ils tirent leur filet, ont bien autre chose à faire qu'à courir après une anguille. Ondine saute dans le fleuve. Par bonheur, c'est juste après les barrières de l'infernale machine. Elle est la seule qui ait passé la terrible passoire à anguilles. Il n'en passera guère d'anguilles cette année dans ce fleuve-là. Mais il y a bien assez de fleuves en Europe où les pêcheurs ne sont pas aussi féroces. Et il y aura bien assez de millions d'anguilles qui pourront cette année trouver les chemins de la mer. Une fois de plus, devant Ondine, la route est libre. Plus libre que jamais, car elle s'élargit. C'est l'estuaire. Déjà l'eau a le goût du sel. Ondine retrouve la mer où elle est née. Est-ce bien la fin de ses aventures? Sûrement pas. Ondine a 9000 kilomètres à parcourir encore. Comment se débrouillera-t-elle pour trouver son chemin vers la mer des Sargasses, au fond des profondeurs obscures de cet océan qu'elle n'a traversé qu'une fois, petit poisson de quelques centimètres? C'est encore une belle histoire que nous pourrions raconter. Mais il faudrait l'imaginer tout entière, cette histoire, car personne n'a jamais vu ni pêché une anguille dans l'océan. Nous ne savons qu'une seule chose. Ondine aura certainement fini par arriver dans les eaux tièdes de la mer des Sargasses, car elle avait trop le désir d'être maman pour se laisser abattre par aucun obstacle.
1: Et oui, c'était une escale dans l'univers des animaux avec Marty. Rendez-vous la prochaine fois pour un nouveau voyage, peut-être aussi surprenant et rempli de péripéties.

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1: Quand Dieu est tout ce qu'il nous reste. Bonjour, auditeur ami. C'est le moment de prier. Cherchons tout simplement la face du Très-Haut. Lorsque la solitude se fait sentir, quand de sombres nuages s'amoncellent, lorsque nos derniers amis font silence, quand tout semble être fini, perdu, et que nous pensons être oubliés, lorsque le cœur est lourd à porter, les pensées s'agitent au-dedans de nous, plus de paix, que le tumulte, que d'angoisse. Vers qui se tourner? Où chercher refuge? Où trouver le repos? Osons chercher Dieu. Osons, avec Jésus-Christ ressuscité. Osons nous jeter à ses pieds. Osons lui crier notre chagrin, notre désarroi, nos peurs. Écoute ma prière, Seigneur, cher Dieu du ciel. Tout est si sombre autour de moi. Ici, il n'y a que peine et misère, mon chagrin est trop lourd à supporter. Ici, c'est la colère, c'est le désespoir. Comment te parler? Comment m'expliquer? Comment exprimer la douleur qui m'étreint? C'est de ton aide dont j'ai besoin. C'est ta main sur moi qu'il me faut. Ô Seigneur Dieu, apprends-moi à accepter de te connaître. Fais de moi la personne que tu veux que je sois. Je dépose à tes pieds mon pesant fardeau. Reçois ma prière au nom de Jésus. Amen. Auditeur ami, proclamons cette promesse de notre Seigneur que donne le prophète Ésaïe.

Ce jour où l'on dira, voici c'est notre Dieu en qui nous avons confiance, et c'est lui qui nous sauve, c'est l'Éternel en qui nous avons confiance. Soyons dans l'allégresse et réjouissons-nous de son salut.

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0: amis.
1: Refusons de voir uniquement le négatif, la tristesse, et acceptons de croire en la victoire en son nom. Nous avons un grand guerrier qui combat pour nous offrir la liberté.

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1: Il est 2h.
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part de mystère, ou du moins d'incertitude, entoure encore aujourd'hui la 8e symphonie de Schubert. On sait que l'œuvre fut composée au cours de l'automne 1822, en octobre très précisément. Et il semble que le compositeur délaissa le 3e mouvement afin d'écrire la partition de la Wandere Fantaisie. La 8e ne resta pas inachevée à cause de la mort de Schubert, comme on l'a souvent dit, puisqu'il vécut jusqu'en 1828.

Il contracta en effet la syphilis à cette époque, et dès la fin du printemps de 1823, son cas était critique. Il est ainsi tout à fait possible, comme le note l'auteur, que Schubert ait dû faire une association entre la composition de la symphonie et les événements que trouve à l'origine sa maladie, ce qui engendra la haine de l'œuvre. L'itinéraire de la partition ne fut pas moins étrange. On sait que par des documents conservés dans les archives de la famille, que Schubert la confia à Joseph Utenbrenner en 1823 afin qu'il la remette à son frère Aslem, directeur de la Société de la musique de Syrie.

qu'il en ait été, la partition fut finalement remise en 1865 à Johann Herbeck, le chef d'orchestre et maître de la chapelle de la cour de Vienne, qui décida de l'inscrire immédiatement au programme des concerts de la Société des Amis de la capitale autrichienne. La symphonie inachevée fut ainsi créée le 17 décembre 1865. À l'issue du concert, un critique musical, Édouard Henlich, racontait « À une ouverture d'Utenbrenner succéda à une nouveauté schubérienne qui suscita l'enthousiasme. Lorsque, après quelques mesures d'introduction, la clarinette et le hautbois furent entendre à l'unisson leur chant suave par-dessus le calme murmure des violons, un enfant aurait reconnu l'auteur et une exclamation à demi étouffée courut, comme chuchotée à travers la salle, Schubert. Et lorsqu'après ce chant nostalgique en mineur, on entendit le thème des violoncelles avec son allure aimable et plaisante, le lancer. Les cœurs se réjouissent comme si, après une longue absence, le compositeur se trouvait en personne parmi nous. L'ardente se développe plus largement. Quelques accents plaintifs ou irrités perturbent ce chant fervent et heureux. Il évoque des nuages d'orage et non les éclats de la passion.

0: Dieu. La Bible familiale aux éditions Vie et Santé, lue par Christine.
1: Une rencontre dangereuse. Les premiers jours qu'Adam et Ève passèrent dans leur jardin furent certainement les plus heureux de leur existence. Ils se sentaient au mieux de leur forme et vivaient en bonne santé et dans l'insouciance. Rien ne les inquiétait. En ce temps-là, la maladie n'existait pas encore. Ils ne souffraient pas de rhume, de grippe ou de douleur au ventre. Et ils ne connaissaient pas non plus la rougeole ni la varicelle, et encore moins les maux de dents. Adam et Ève n'avaient pas besoin de travailler dur du matin au soir. Ils n'avaient pas davantage besoin de courses, car les fruits, les noix et les légumes les plus délicieux poussaient dans leur jardin. Leur seul travail, dont Dieu les avait chargés, consistait à organiser le jardin et à en prendre soin. Et cela n'était pas pénible. Au contraire, ils y trouvaient beaucoup de plaisir. Ils découvraient sans cesse de nouvelles choses et se réjouissaient de tout ce que Dieu avait créé. Cela aurait pu continuer ainsi indéfiniment. Mais hélas, les choses se passèrent autrement. Un jour, Ève se promenait seule. Elle se rendit au milieu du jardin pour regarder encore une fois les deux arbres qui portaient des fruits si beaux et si colorés. Pourquoi Dieu a-t-il donc donné à l'un le nom si étrange d'arbre de la connaissance du bien et du mal, pensa-t-elle. Et pourquoi ne devons-nous pas en manger? Soudain, Ève entendit une voix inconnue. Qui cela pouvait-il bien être? Les seules voix connues jusqu'alors étaient celles de Dieu et d'Adam. Maintenant, quelqu'un d'autre lui parlait. Surprise, elle regarda autour d'elle, mais ne vit personne. Enfin, elle remarqua un serpent à côté d'elle. Incroyable, pensa-t-elle. Voilà qu'un animal peut parler. Ève n'avait pas peur du serpent. Peut-être même était-elle heureuse de trouver quelqu'un d'autre à qui parler. Le serpent regarda Ève et la voix se fit de nouveau entendre. « Dieu, a-t-il vraiment dit que vous ne pouvez manger les fruits d'aucun arbre du jardin ?»« Mais si nous pouvons en manger !» répondit Ève innocemment. « Sauf du fruit de cet arbre-là, au milieu du jardin. Nous ne devons pas y toucher, sinon... « Nous allons mourir. »« Mais pas du tout !» s'exclama le serpent. « Vous ne mourrez pas !»« Comment le serpent peut-il contredire Dieu ?» pensa sans doute Ève. « Et s'il ne disait pas la vérité ?» Elle aurait voulu s'en aller en courant, mais elle resta clouée sur place. Ève ne se rendait pas bien compte du danger de la situation.
0: C'est un extrait de la Bible familiale « Entre les mains de Dieu » aux éditions Vie et Santé.

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1: Il est 3h.
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1: L'espérance en bout de ligne est une émission qui nous fait découvrir l'expérience d'hommes et de femmes qui ont pu témoigner à travers un livre, leur rencontre avec le Dieu de la Bible. Nous poursuivons le témoignage de Will Baron qui a écrit « Séduit par le Nouvel Âge ». Les philosophies du Nouvel Âge sont-elles si dangereuses? Au début, j'étais reconnaissant de connaître le Nouvel Âge. Ses enseignements répondaient à de nombreuses questions et présentaient un espoir pour l'avenir. Ce mouvement semblait offrir tout ce à quoi j'aspirais. Je faisais partie d'un mouvement, d'un groupe de personnes qui cherchaient sincèrement à améliorer la qualité de la vie sur cette planète et à vivre davantage en harmonie avec Dieu. J'avais fini par croire que si j'appliquais les enseignements et les techniques du Nouvel Âge, je développerais pleinement mes compétences et mes talents et connaîtrais plénitude et bonheur. Par exemple, j'entrepris de méditer dans l'espoir d'être éclairé. En méditant, je réalisais qu'il était possible de se mettre à l'unisson d'une voix intérieure qui semblait donner de sages conseils. Cette voix est connue dans le Nouvel Âge comme celle du « moi supérieur ». Ce n'était pas une voix étrange qui me parlait, mais plutôt la voix de ma propre conscience s'adressant à moi avec une clarté et un calme particulier, d'une manière nouvelle et distincte. Cette conscience nouvelle semblait appartenir à un niveau de sagesse supérieur à celui de mes réflexions et pensées ordinaires. Les gens du Nouvel Âge considèrent cette voix intérieure comme l'expression de la voix de Dieu, la manifestation du Saint-Esprit à travers la conscience. Je fus ravi de découvrir cette source de sagesse divine à l'intérieur de moi et qui me poussait à effectuer de nombreux changements bénéfiques dans ma vie. Malheureusement, après les premières années d'apparente bénédiction, ma vie devint progressivement un cauchemar. Tandis que je devenais l'esclave de cette voix pervertie. Mes efforts pour participer à la prospérité financière promise par les prophètes du Nouvel Âge me plongèrent dans les dettes. La voix de ma conscience me força à faire des dons importants pour aider au financement des activités du chemin lumineux et de cette tentative publicitaire en faveur d'un christianisme du Nouvel Âge. Toute désobéissance entraînait une dépression sévère que je croyais due à un sentiment de séparation d'avec Dieu puisque je désobéissais à sa volonté. Dès que j'avais donné la somme d'argent aux donnés, l'intense sentiment de dépression s'en allait immédiatement. Ce scénario se reproduisait constamment. Comme un pantin mu par des ficelles, j'étais dominé par une puissance étrange et redoutable. Le culte du Nouvel Âge est semblable à d'autres cultes. Peu importe que vous soyez l'esclave de fausses voix intérieures, de guides spirituels ou de dirigeants de sectes, le processus d'intimidation, de culpabilisation et d'asservissement est très semblable. Cependant, la séduction fut si progressive et si subtile que je ne soupçonnais jamais que j'étais manipulé par une sorte de pouvoir maléfique, une promesse d'immortalité. Je formais l'espoir que le christianisme du Nouvel Âge m'apporterait l'immortalité, la vie éternelle promise par le Christ. Je ne réalisais pas que Satan utilisait les enseignements du Nouvel Âge pour perpétuer le mensonge proféré à Ève dans le jardin. « Vous ne mourrez pas du tout. » Genèse 3, verset 4. Croyant à ce mensonge, j'acceptais que soient tordues les claires déclarations bibliques selon lesquelles la mort a passé sur tous les hommes. Romains 6, verset 12. Et le salaire du péché, c'est la mort. Romains 6, verset 23. Je croyais que les diverses expressions religieuses menaient toutes à Dieu, qu'elles soient de tendance hindouiste, bouddhiste ou autre. L'idée que tous les chemins spirituels conduisent à Dieu est l'une des doctrines fondamentales du Nouvel Âge. Mais la Bible ne dit pas cela. entrez par la porte étroite, car large est la porte et spacieux le chemin qui mène à la perdition. Et il y en a beaucoup qui entrent par là. Mais étroite est la porte et resserré le chemin qui mène à la vie. Et il y a peu qui le trouvent. Matthieu 7, les versets 13 et 14. Une fois sorti du Nouvel Âge, je fus attiré de constater que même si j'avais prié et prêché au nom de Jésus, j'avais pris le vaste chemin de la destruction. Peut-être pensez-vous qu'il est impossible de prêcher et de prier au nom de Jésus alors que l'on est sous la domination des forces de l'ombre. Le Christ nous a prévenus que de faux maîtres prêcheraient en son nom. Beaucoup me diront en ces jours-là, « Seigneur, Seigneur, n'est-ce pas en ton nom que nous avons prophétisé? En ton nom que nous avons chassé des démons? En ton nom que nous avons fait beaucoup de miracles ?» Alors je leur déclarerai, « Je ne vous ai jamais connu. Retirez-vous de moi, vous qui commettez l'iniquité. » Matthieu 7, les versets 22 et 23. Vous devez être au courant de mes anciennes activités afin de reconnaître les personnes qui agissent de même aujourd'hui et d'éviter qu'elles ne vous entraînent ou n'entraînent votre Église dans de fausses doctrines et des pratiques douteuses. Avant d'expliquer comment j'ai été séduit par le Maître Esprit, je vais vous parler un peu de mon milieu d'origine. Dieu disparaît de ma vie. Je suis né il y a 39 ans dans une famille chrétienne qui fréquentait l'église chaque semaine. Mon père était prédicateur laïque au sein de notre petite congrégation. Bien qu'étant convaincu que Jésus est le Fils de Dieu, j'éprouvais peu à peu de l'apathie et de la froideur envers le christianisme. Je pense que cette attitude fut en partie liée à l'environnement dans lequel je grandis, une ville moyenne située dans la région industrielle du nord de l'Angleterre. Des cheminées d'usines vomissaient constamment leur fumée dans un ciel gris et nuageux. Les gens semblaient tourner vers une vie laïque, dénuée de délicatesse. Mes amis n'évoquaient la religion que pour faire des plaisanteries grossières et jurées. Nos professeurs ne parlaient jamais de Dieu et tout le monde semblait très bien se porter sans religion. Je me laissais peu à peu entraîner par les valeurs et les activités de mes amis. Au début, il ne s'agissait que d'actes mineurs de vandalisme, de fumer, de voler de l'alcool dans le cellier de mon oncle. Ma tendance à ne jamais penser à Dieu, ni à Jésus, ni au rôle qu'il aurait dû avoir dans ma vie était plus grave. En fréquentant plus assidûment mes amis incroyants, je finis par considérer que la religion était quelque chose qui appartenait à mes parents et non à moi. Même si je croyais à l'existence de Jésus, comme l'enseignait la Bible, je n'avais pas de relation particulière avec lui. Et pourtant, curieusement, j'étais sûre d'aller au ciel quand je mourrais. Mon éloignement des valeurs chrétiennes s'intensifia dans les classes supérieures lorsque mes professeurs exposèrent des théories aussi fascinantes que celles de l'évolution, de la réincarnation et des perceptions extrasensorielles. Je me souviens tout particulièrement de l'un d'entre eux, M. Harding. Il semblait avoir la trentaine. Il était de taille et de carrure moyenne, les cheveux brun roux, soigneusement coiffés dans le style typique de l'enseignement supérieur britannique. Cependant, il semblait différent des autres enseignants. D'un tempérament plutôt solitaire, on le voyait souvent assis seul dans l'un des cafés locaux vêtu de son imperméable beige. J'étais étudiant en sciences, mais je trouvais son cours de philosophie bi-hebdomadaire fort intéressant. Freud, disait, était l'une des expressions favorites de M. Harding lorsqu'il nous présentait les idées de Sigmund Freud, le fameux psychanalyste. Freud disait que l'inconscient joue dans la vie un rôle puissant, commentait-il. Il pensait que les idiosyncrasies de nos motivations et émotions résultent des agissements de l'inconscient. C'est avec une grande attention que j'écoutais les déclarations de M. Harding. Lorsque j'assistais à son cours ou, d'ailleurs, à n'importe lequel de mes cours, je ressentais souvent des angoisses et des peurs très gênantes. Parfois, ma poitrine se resserrait et j'étais envahie, comme dans un cauchemar, de sombres sentiments de claustrophobie qui me donnait l'irrésistible envie de quitter la pièce sans raison apparente. C'était là une réaction irrationnelle. Je le savais et je ne comprenais pas ma panique. J'avais 16 ans à cette époque. Un matin, pendant la réunion de l'école dans l'auditorium, je fus soudain saisi de panique. Depuis des mois, je sentais une tension s'accumuler en moi. Ce matin-là, la tension sembla éclater en une énorme angoisse que je ne parvenais pas à maîtriser. Ma poitrine était comme serrée dans un cercle d'acier et je crus que j'allais mourir par manque d'oxygène. J'avais l'impression d'être sous le coup d'une mort imminente, tandis que je luttais pour garder l'esprit clair. De toute ma volonté encore disponible, je repoussais l'envie de m'enfuir en courant et me forçais à garder un calme apparent jusqu'à la fin de la réunion. À la suite de cette panique soudaine, je ne fus plus jamais le même. La fin de mon adolescence fut marquée d'une angoisse constante. Le médecin de famille me prescrivit des tranquillisants et me conseilla de ne pas m'en faire. Je fus déçu qu'il ne donnât aucune raison valable à mon état. « Pourquoi est-ce que j'éprouve cela ?» lui demandai-je. « Tu as sans doute trop travaillé » suggéra-t-il avec nonchalance. Le caractère vague de sa réponse provoqua de ma part un manque de confiance en son diagnostic. Il était exact qu'un travail excessif aggravait mon état, mais je ne pouvais admettre que là se trouvait la véritable cause. Je sentais intuitivement qu'à l'adolescence, mon système nerveux s'était modifié, mais je ne savais comment y remédier. En écoutant les conférences de philosophie à tendance freudienne de M. Harding, je me demandais si ces angoisses avaient un rapport avec l'inconscient, comme Freud le proposait dans ses théories. Les livres de ce dernier m'éclaireraient peut-être sur les étranges sentiments de tension et d'alignation que je ressentais. Disposé à lire certains des ouvrages de Freud, je formais l'opinion que tous les problèmes humains pouvaient être expliqués par un dysfonctionnement lié à l'inconscient. Je pensais que la religion elle-même était peut-être une névrose, un état de faiblesse psychologique, un masque cachant un manque de maturité. C'était ce que Freud présentait. Cela m'amena à me demander si Satan existait réellement. Les tentations étaient-elles vraiment le fait de quelques êtres maléfiques jouant à la guerre psychique avec ses victimes, comme l'enseignait l'Église? Freud exprimait l'idée bien différente selon laquelle l'inconscient était responsable des pensées et des impulsions conflictuelles. Il estimait que les actes irrationnels et asociaux d'une personne sont pour une grande part liés aux souvenirs inconscients, d'expériences enfantines destructrices appelées traumatismes. J'approuvais la vision de Freud et considérais Satan comme la représentation purement symbolique et mythique des désordres intérieurs des hommes et de leurs impulsions destructrices. Davantage de compréhension psychologique était nécessaire pour les traiter. Après avoir assimilé deux livres de Freud, je me concentrai à nouveau sur mes études. Il se trouva que mes angoisses avaient diminué et mon intérêt pour la psychologie déclina. Quoi qu'il en soit, les idées freudiennes avaient profondément marqué mon attitude envers la religion. Will, iras-tu à la réunion traditionnelle des étudiants de première année ce soir? Me demanda Brian en retirant dans l'ascenseur ses lunettes cerclées de noir. Amical et d'apparence assez fragile, Brian était lui aussi étudiant en première année et habitait au même étage que moi dans l'immeuble où logeaient les étudiants. C'était le début de ma première année de physique. De quoi s'agit-il? Demandai-je avec curiosité, n'ayant jamais vécu dans une grande ville. Oh, c'est une séance de striptease avec de l'alcool servi en abondance. L'association des étudiants a organisé un spectacle spécial pour tous les étudiants de première année. Pourquoi ne viens-tu pas avec nous? Je savais que ce n'était pas vraiment la chose à faire, mais bien que la suggestion ne m'intéressait pas beaucoup, je pensais qu'un peu d'amusement m'aiderait à passer la soirée et me soulagerait des soucis et du stress d'une nouvelle vie universitaire. Pourquoi pas? Ça m'a l'air divertissant, dis-je la gorge nouée. Maintenant que je fréquentais l'université, je désirais franchir mes obstacles intérieurs et explorer ce qui se passait sous les néons de la grande ville de Manchester. Dans un esprit de rébellion, je désirais que rien ne puisse m'empêcher de m'amuser, et certainement pas ma conscience.

quelques semaines plus tard, par curiosité, j'entrais une ou deux fois dans des cinémas pornographiques. Je m'y ennuyais ferme. Mais au moins, j'avais l'impression de faire preuve d'initiative et de maturité pour briser la solitude de la vie étudiantine. Les bars universitaires et les festivals de rock des fins de semaine attirèrent ensuite mon attention. Cependant, même ceux-ci finirent par devenir ennuyeux, sauf quand j'absorbais quelques bières pour me dérider un peu. Tandis que progressait mon intoxication, le laxisme de mes principes moraux me permettait d'amuser Brian et mes compagnons par des blagues obscènes auxquelles ils applaudissaient gaiement. J'abandonnais le peu de relations que j'avais avec le Christ, tout en continuant d'assister aux réunions d'église une fois par semaine, afin de ne pas troubler ma famille. Sorte de Jekyll et Hyde.

j'assumais une double personnalité. En revêtant un air de respectabilité à l'église, mais menant une vie non chrétienne en dehors. En sortant de l'université, j'aspirais à m'épanouir dans une carrière et des activités de loisirs. Je devins dessinateur industriel dans une grande usine de machines textiles. J'étais très occupée à gagner l'argent pour le dépenser ensuite, cherchant à assouvir une soif insatiable de divertissement, telles que les motos, les voitures, les voyages, les fêtes et les bars. Vers l'âge de 24 ans, je décidai d'arrêter les visites symboliques à l'église, malgré la peur d'être rejeté par ma famille. Ce ne fut pas facile. Pour être franc, je redoutais d'être damné au cas où l'évangile chrétien serait quand même vrai. Après des semaines d'affreuses délibérations, je décidai finalement de ne plus aller du tout à l'église. Je rationalisai mon attitude en prenant la décision de m'éloigner de toute religion pendant un temps, pour voir l'effet que cela me ferait. Ensuite, plus tard, peut-être retournerai-je à mes croyances. Vivre sans religion me parut plus agréable que l'attitude de simulation précédemment observée. Au moins, maintenant, mon attitude correspondait à mes convictions. Par exemple, je remarquais que je pouvais désormais proférer des blasphèmes et utiliser des expressions pornographiques sans que ma conscience ne réagisse, me laissant entièrement libre d'agir comme bon me semblait. « Mange, bois et réjouis-toi, car demain tu mourras », fut l'exacte définition de ma vie. Mais un nouveau problème surgit. Je ne mourais pas, et cela m'était de plus en plus difficile d'être gay, malgré une vie sociale de plus en plus trépidante. L'élève des classes supérieures, autrefois si timide, participait à tout ce qui lui était offert, des gangs, de motos, à l'escalade en montagne, de l'ombre des bars au festival de rock. Après avoir tâté de toutes ces activités, le vieux sentiment d'insatisfaction se glissa à nouveau en moi. Je reçus une lettre de ma sœur aînée. « Pourquoi ne viens-tu pas vivre avec nous au Canada ?» écrivait-elle. « Pourquoi ne pas commencer une nouvelle vie dans ce pays plein d'opportunités ?» Ma sœur avait émigré à Toronto avec son mari et ses enfants plusieurs années auparavant. L'invitation me plut. Je décidai que j'avais besoin d'un changement complet pour sortir de mon ornière. J'écoutai son conseil et m'envolai vers la perspective d'une vie nouvelle. Malheureusement, le fait d'arriver dans un nouveau pays ne soulagea pas mon malaise. Mes amis restés en Angleterre me manquaient également beaucoup. Après quelques mois, je retournai dans ma ville natale. Je pris mieux conscience de l'insatisfaction et de la dépression qui me minait. En outre, les phobies et les tensions qui m'avaient assailli pendant l'adolescence ne m'avaient jamais complètement quitté, alors que je désirais tant me sentir détendu et complètement à l'aise. Me souvenant de la grande estime que mon professeur des classes supérieures portait à Freud, je décidai de me tourner vers la psychologie pour trouver réponse à mes problèmes. Je me rendis souvent dans une bibliothèque locale et empruntais plusieurs ouvrages de psychologie. Je me demandais si le fait d'appliquer correctement la psychologie m'apporterait paix et satisfaction. Les idées exposées dans ces pages semblaient très prometteuses. Un petit livre sur l'une des étagères de la bibliothèque attira plus particulièrement mon attention.

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1: Autour d'une table, la joie d'être aimé. Une pleine lune de printemps illumine la table dressée. Sous sa lumière tiède, les objets prennent une apparence différente, plus réelle et plus profonde. Le pain semble plus vivant, plus semblable à la main qui le coupe. Le vin paraît plus rouge, d'un rouge sang. Tous se taisent au cours de ce dîner étrange, chargé de présages. C'est la dernière fois que les 12 sont réunis, mais ils ne le savent pas. Entre confidence et silence, Jésus prolonge le mystère de cette veillée intime. Jamais ils n'ont eu le sentiment d'être aussi unis, ni aussi menacés par la séparation. Jamais ils n'ont tant

aussi la compagnie de l'être que pour la première fois ils craignent de perdre. Jésus regarde ses amis et déclare soudain, « La main de celui qui va me livrer est ici, à cette table. » Matthieu 26, 17 à 35, Marc 14, 12 à 26, Luc 12, 7 à 30, Jean 13, 1 à 38. Un frisson parcourt le groupe pendant que chacun à son tour examine ses mains. Les mains de Nathanaël, sincères, franches, simples, habituées à se joindre dans la prière. Des mains qui étaient déjà en prière la première fois que Jésus le vit sous le figuier. Marc 3, 16 à 19. Les mains d'André, fortes, calleuses, tannées par le soleil et la mer. Des mains actives de marin. Marc 1, 16. Les mains de celui qui aime apporter son aide partout et en toutes choses pour distribuer le pain, multiplier pour conduire les autres au Christ. Jean 6, 8 et 9. Les mains de Jean, très jeune, inquiète, sensible, pas encore endurcie par la vie. Jésus regarde avec tendresse ses mains crispées et nerveuses qui reposent près de lui. Jean 6, 8 et 9. Des mains inexpérimentées qui commettront encore bien des erreurs, mais qui par la suite, purifiées par l'attachement à Jésus, se consacreront à l'évangile de la lumière, de la vérité et de l'amour. Les mains de Jacques, brusques, énergiques, resserrées en poing fermé sous la table. Des mains ambitieuses qui veulent saisir si fort les bénédictions divines qu'elles ont osé réclamer la meilleure place à côté de son trône. Les mains courageuses du premier apôtre martyr, de celui qui savait par expérience que le royaume des cieux est pris d'assaut et ce sont les valeureux qui s'en emparent. Marc 1, 29 à 30. Le regard de Jésus se pose sur les mains de Matthieu, des mains intellectuelles habituées à écrire, fines, soignées, habiles, accoutumées à compter l'argent, à noter méthodiquement, à bien calculer, des mains qui abandonnèrent un jour la caisse pour la plume et écrivirent l'évangile le plus long. Les mains de celui qui mit ses talents au service de Jésus, qui osa dire oui quand celui-ci lui demanda de le suivre. Matthieu 9, 9 à 13. Jésus observe maintenant les mains de Pierre. Des mains d'hommes mariés, usées, peut-être noueuses, endurcies par le travail, impulsives, promptes à menacer, à frapper fort. Jean 18, 10 et 11. Des mains qui s'agiteront énergiquement ce matin-là dès l'aube pour renier Jésus, mais qui ensuite, lavés par les larmes du repentir, se consacreront au service du Christ et seront un jour aussi doués sur une autre croix. Regardez ses mains, c'est le tour de Simon. Comment décrire ses mains? Certains le surnomment Simon le Zélote, c'est-à-dire le terroriste. Des mains criminelles à la table du Seigneur? Ont-elles tué quelqu'un? D'autres le surnomment le cananiste, c'est-à-dire le patriote, le partisan. Les mains de quelqu'un qui aurait pu devenir un héros au service de la patrie, mais qui préfère l'incognito du service de Dieu. Les mains d'un homme qui reste jusqu'au bout fidèle à ses convictions. Les mains de Philippe, le citoyen universel, celui qui a de nombreuses relations et à qui on fait appel quand on veut connaître quelqu'un d'important, celui qui sert d'interprète aux étrangers, celui qui cherche Jésus, celui qui cependant, au moment de s'engager, doute de ses possibilités et hésite devant l'action. Des mains qui savent accueillir les gens, mais qui tremblent quand quelqu'un vient leur demander de l'aide spirituelle. Les mains de celui qui voulait voir Dieu et qui le découvrit en Jésus. Jean 14, 8 à 10. 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

nouveau départ. Le Seigneur t'appelle encore ce soir et te dit, mon enfant,

C'est un réel plaisir de te retrouver pour ce petit clin d'œil que je t'adresse d'ailleurs avec beaucoup d'amour. Peut-être ressens-tu au moment où je te parle une grande colère. C'est comme si tout en toi bouillonnait, ta vie n'a pas été simple, je sais. Et tu n'es peut-être pas satisfait de la personne que tu es aujourd'hui. Déception, insatisfaction, absence de soutien sont autant d'ingrédients qui alimentent cette rage intérieure qui t'anime. Alors, tu te replies peut-être sur toi-même en ne voulant voir personne. Ou encore, malgré toi, tu es irritable au point d'être désagréable avec ton entourage. Alors, je voudrais sincèrement te dire à toi qui m'écoutes que ta vie est en perpétuelle construction, comme la mienne d'ailleurs. Tout est encore possible. Ta vie peut prendre un nouvel essor. Si et seulement si tu l'envisages, non pas comme un rêve inaccessible, mais bel et bien comme un rêve qui s'accomplit chaque jour un peu plus. Je ne te demande pas de gravir la montagne pelée en un seul pas, mais bel et bien de poser un pas après l'autre, une marche à la fois, et tôt ou tard, tes pieds te porteront au sommet de cette montagne, ou encore au sommet de ta destinée. Alors, comme dirait Ecclésiaste 11, verset 1, « Jette ton pain sur la face des eaux, car avec le temps, tu le retrouveras. » En d'autres termes, commence dès à présent. Commence aujourd'hui à semer les graines de la plante que tu veux devenir demain. Décide aujourd'hui d'agir en ta faveur. Et pour cela, demande la clairvoyance, le discernement à l'Esprit Saint de te conduire dans le sentier qu'il a d'ores et déjà tracé pour toi. Il n'y a pas de hasard, il n'y a que des rendez-vous. J'aurai plaisir à te retrouver pour un autre clin d'œil. D'ici là, prends soin de toi.

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0: 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Il est 5h. 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
1: Amis de la Martinique, amis de tout pays, bonjour. Que la paix soit dans ton cœur en ce nouveau matin.

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2: Donne gloire à l'Éternel. Mais que signifie Éternel? Qui est hors du temps, qui n'a pas eu de commencement et qui n'aura pas de fin. Le connais-tu? Veux-tu le connaître? Dans le livre de l'Exode, l'Éternel dit à Moïse, « Je suis apparu à Abraham, à Isaac et à Jacob comme le Dieu Tout-Puissant, mais je n'ai pas été connu d'eux sous mon nom, l'Éternel. » Il est écrit dans le livre d'Ésaïe au chapitre 40, versets 28 à 29, « Ne le sais-tu pas? Ne l'as-tu pas appris? C'est le Dieu d'éternité, l'Éternel qui a créé les extrémités de la terre. Il ne se fatigue point. » Il ne se lasse point. On ne peut sonder son intelligence. Il donne de la force à celui qui est fatigué et il augmente la vigueur de celui qui tombe en défaillance. Il est écrit, « Je suis l'alpha et l'oméga, dit le Seigneur Dieu, celui qui est, qui était et qui vient, le Tout-Puissant. Je suis l'alpha et l'oméga, le premier et le dernier, le commencement et la fin. » Mon ami, sais-tu que la bonté de l'Éternel dure à jamais pour ceux qui le craignent et sa miséricorde pour les enfants de leurs enfants? Oui, le psalmiste le déclare que l'Éternel est bon, que sa bonté dure à toujours et sa fidélité de génération en génération. Oui, c'est lui qui a fait la terre, la mer et tout ce qui s'y trouve. Il garde la fidélité à toujours. Vois-tu, il n'y a pas d'autre Dieu que lui. L'Éternel régnera éternellement et à toujours. Comme il a conduit le peuple d'Israël à travers le désert, il te conduira. Place en lui ta confiance. Comme du temps d'Israël, il appelle les îles à faire silence pour l'écouter. Les temps deviennent difficiles, ils s'annoncent mauvais. Mais plus que jamais, nous devrions apprendre à mieux connaître l'Éternel afin de mieux le servir. Que chacun dise à son frère « Courage ». Que le boulanger encourage le pâtissier. Que le couturier encourage le cordonnier. Que le maire encourage ses adjoints et les adjoints ses administrés. Que le charpentier encourage le maçon. Que les dirigeants d'église encouragent les fidèles, que les membres d'église encouragent leurs pasteurs. Oui, l'Éternel nous appelle à former un corps. Il est écrit dans le livre de 1 Corinthiens chapitre 12, « Maintenant Dieu a placé chacun des membres dans le corps comme il a voulu. Si tous étaient un seul membre, où serait le corps ? Maintenant donc, il y a plusieurs membres et un seul corps. L'œil ne peut pas dire à la main, je n'ai pas besoin de toi. Ni la tête dire aux pieds, je n'ai plus besoin de vous. Mais bien plutôt,

Être les plus faibles sont nécessaires. Et ceux que nous estimons être les moins honorables du corps, nous les entourons d'un plus grand honneur. Ainsi, nos membres, les moins honnêtes, reçoivent le plus d'honneur. Tandis que ceux qui sont honnêtes n'en ont pas besoin. Dieu a disposé le corps de manière à donner plus d'honneur à ceux qui en manquent. Afin qu'il n'y ait point de division dans le corps, mais que les membres aient également soin les uns des autres. Et si un membre souffre, tous les membres souffrent avec lui. Si un membre est honoré, tous les membres se réjouissent avec lui. Nous avons un Père en la personne de l'Éternel, le Dieu d'Abraham, le Dieu d'Isaac, le Dieu de Jacob. Il est le Père des orphelins, le défenseur des veuves. David déclare, « Exaltez avec moi l'Éternel, célébrons tous son nom. » J'ai cherché l'Éternel et il m'a répondu. Il m'a délivré de toutes mes frayeurs. Il dit encore, quand un malheureux crie, l'Éternel entend et il le sauve de toutes ses détresses. Vois-tu, mon ami? Le psalmiste nous dit que l'Éternel regarde du haut des cieux. Il voit tous les fils de l'homme. Du lieu de sa demeure, il observe tous les habitants de la terre. Lui qui forme leur cœur à tous, qui est attentif à toutes leurs actions. David dit, je bénirai l'Éternel en tout temps. Sa louange sera toujours dans ma bouche. Que mon âme se glorifie en l'Éternel. Que les malheureux écoutent et se réjouissent. David connaît son Dieu. Il sait de quoi il est capable. Il a expérimenté sa force et sa puissance. Il est convaincu de sa fidélité. Alors il dit, je louerai l'Éternel de tout mon cœur. Je raconterai toutes ses merveilles. Je ferai de toi le sujet de ma joie et de mon allégresse. Je chanterai ton nom, Dieu très haut. Il dit encore, je dirai la splendeur glorieuse de ta majesté. Je chanterai tes merveilles. Oui, mon ami, l'Éternel est bon envers tous. Il protège les étrangers. L'Éternel est près de tous ceux qui l'invoquent avec sincérité. Mon ami, je suis d'accord à 100% avec le psalmiste qui dit « Il est beau de louer l'Éternel et de célébrer ton nom au Très-Haut, d'annoncer le matin ta bonté et ta fidélité pendant les nuits. » Il dit « Tu me donnes la force du buffle. » Oui, j'aime à dire ce que Dieu a fait pour ceux qui étaient avant nous, mais j'aime dire ce qu'il fait encore de nos jours. Durant ces 12 ans que j'ai eu à œuvrer pour l'Éternel, à Espérance FM, j'ai vu sa main sur moi. Oui, il m'a protégé sur la route. À 3 heures du matin, il m'a donné une force physique incroyable. Durant ces 12 ans, il a banni la peur de mon cœur. J'avais la même force du lundi au vendredi. Il a utilisé cette sœur évangélique avec laquelle je n'étais pas du tout habituée pour me conduire durant 9 mois à la radio alors que ma voiture était en panne. Oui, il est fidèle, l'Éternel des armées. Il connaît nos besoins et lorsqu'il nous envoie, il pourvoit et il marche devant nous. Oui, mon ami, l'Éternel est puissant dans les lieux célestes. Lorsque le psalmiste dit « Prenez-y garde, homme stupide, insensé, quand serez-vous sage ? Celui qui a planté l'oreille n'entendait-il pas ?» J'ai vécu une expérience avec l'Éternel, mon Dieu. Il y a de ceux qui ont déjà entendu ce témoignage. Alors, ce témoignage est pour ceux qui ne l'ont jamais entendu. Un homme qui avait des biens, comme nous aimons à dire, un gros mulal bocaïnou, et qui me dit un jour avec une telle arrogance qu'il n'y a pas de Dieu. De quel Dieu tu me parles? Vous comprenez, en tête lit, moi c'est un illuminé, qu'on dit certains, une femme qui croit au Père Noël. Je lui explique, mais bien sûr qu'il y a un Dieu, et je lui dis tout ce que tu as vient de lui. Alors avec un certain mépris, il me dit, eh bien s'il y a un bon Dieu, dis-moi, bousin, oui. Je lui dis, tu veux le voir, tu es sûr? Tu es sûr que tu veux le voir? Alors je lui dis, eh bien, je lui dirai que tu veux le voir. Il me répond, moi, Dieu, dis-moi, bousin, oui. Qu'est-ce que c'est? Eh bien, dis-moi, bousin, oui. Moi, trouver, mais si y a-t-il trop.

Alors, je me mis en prière et je dis à l'Éternel, « Mon Dieu, tu as entendu cet homme déclarer que tu n'existes pas et que si tu existes, de te dire qu'il a besoin de te voir. Va le voir. Va le voir, mon Père, car il va croire que tu n'existes pas. Il va croire que j'ai bluffé. » Et durant quelques jours, je répétais à mon Dieu cette prière. « Va voir le monsieur, car il veut te voir. » Et j'ai ajouté, « Je ne sais pas comment tu iras, si c'est dans un murmure léger ou un vent violent, mais va le voir. » C'est mon nom. Je ne sais pas ça pour les autres. Mais pour moi, je ne peux pas permettre que nous fassions la fête et puis papa moi. Peu après, cette façon déplacée de parler de Dieu, cette manière arrogante, après une telle déclaration, cela n'a pas pris des mois. Cet homme est parti pour incinérer un membre de la famille. Il est revenu en cendres dans une urne. Le vase qui sert à renfermer les cendres de mort. C'est mon nom. Moi, sauter, je tombe. Est-ce un hasard? Il est écrit dans le livre de l'Exode au chapitre 33. Moïse dit à l'Éternel, fais-moi voir ta gloire. L'Éternel répondit, je ferai passer devant toi toute ma bonté et je proclamerai devant toi le nom de l'Éternel. Je fais grâce à qui je fais grâce et miséricorde à qui je fais miséricorde. L'Éternel dit, tu ne pourras pas voir ma face, car l'homme ne peut me voir et vivre. Eh bien, t'as la télé, oui, oui, mais il ment. L'homme ne se moque pas de Dieu. J'avais dit, Seigneur, cet homme veut te voir. Je ne sais pas si tu iras dans un vent violent ou un murmure léger, mais va le voir. Car le monsieur croit que tu n'existes pas. C'est mon nom. Moi, pas savent qui m'en est bon Dieu allé. Je ne sais pas comment l'Éternel s'est présenté à lui, mais en moins d'un mois de prière, il avait déjà quitté la terre. Tu es poussière, dit l'Éternel, et tu retourneras dans la poussière. Oh mon ami, l'Éternel fait grâce aux humbles et résiste aux orgueilleux. L'Éternel est juste dans tout ce qu'il fait. Il aime le pécheur, mais il hait le péché. Il est écrit dans le livre de Nombres, au chapitre 14, « L'Éternel est lent à la colère et riche en bonté. Il pardonne l'iniquité et la rébellion, mais il ne tient point le coupable pour innocent et punit l'iniquité des pères sur les enfants jusqu'à la troisième et la quatrième génération. » Mon ami, cette année, nous avons dit « Père, je suis décidé. Décidé d'aller de l'avant, de progresser, de remettre nos pendules à l'heure, soit revoir notre façon de marcher. » Avec l'Éternel, examiner, étudier notre relation avec Jésus en vue de la modifier ou de l'améliorer. Mieux connaître le Saint-Esprit et cheminer avec lui en tant que conseiller, consolateur envoyé par le Père. Tous les événements nous poussent à la réflexion, à une prise de conscience. Tout nous dit que Jésus revient. Il est écrit « Heureux celui qui lit ». Et ceux qui entendent les paroles de la prophétie et qui gardent les choses qui sont écrites, car le temps est proche. Nous devons donc arrêter de clocher des deux côtés et nous arrêter sur un choix. Celui de suivre l'Éternel et marcher dans ses voies ou marcher dans la rébellion et tenter Dieu. Nous ne pouvons servir de maître. Mon ami, plus nous avançons dans le temps, plus nous voyons qu'un jour file comme une étoile. Nous nous rendons compte qu'il n'y a pas de différence entre les chrétiens et les gens du monde. Nous n'avons plus besoin de sortir de l'église pour voir ce qui se passe dans le monde, car le monde est entré dans l'église, alors qu'il est écrit « N'aimez point le monde, ni les choses qui sont dans le monde. » Si quelqu'un aime le monde, l'amour du Père n'est point en lui. Car tout ce qui est dans le monde, la convoitise de la chair, la convoitise des yeux, l'orgueil de la vie, ne vient point du Père, mais vient du monde. Et le monde passe, et sa convoitise aussi. Mais celui qui fait la volonté de Dieu demeure éternellement. Ce n'est pas Matthé qui le dit. Mon ami, le peuple d'Israël fut rebelle à l'Éternel. Ils se dirent même l'un à l'autre, nommons un chef et retournons en Égypte.
après tout ce que l'Éternel avait fait comme miracle à leurs yeux, après les avoir délivrés de l'esclavage en Égypte, ouvrant devant eux la mer pour échapper à Pharaon. L'Éternel dit à Moïse, « Jusqu'à quand ce peuple me méprisera-t-il? Jusqu'à quand ne croira-t-il pas en moi, malgré tous les prodiges que j'ai faits au milieu de lui? Je le frapperai de la peste et je le détruirai. Mais je ferai de toi une nation très grande et plus puissante que lui. » Mon ami, Moïse aimait le peuple. Il avait du respect envers son Dieu. Il dit donc à l'Éternel, « Les Égyptiens l'apprendront, eux, du milieu desquels tu as fait monter ce peuple par ta puissance. » Et le diront aux habitants de ce pays. Ils savaient que toi, l'Éternel, tu es au milieu de ce peuple, que tu apparais visiblement, toi, l'Éternel, que ta nuée se tient sur lui, que tu marches devant lui le jour dans une colonne de nuée et la nuit dans une colonne de feu. Si tu fais mourir ce peuple, comme un seul homme, les nations qui ont entendu parler de toi diront, l'Éternel n'avait pas le pouvoir de mener ce peuple dans le pays qu'il avait juré de lui donner. C'est pour cela qu'il l'a égorgé dans le désert. Mon ami, Moïse n'était point égoïste. L'Éternel lui a promis de faire de lui une nation très puissante et de détruire le reste du peuple. Moïse aurait pu dire, ça c'est problème saute. C'est sans nous faire, Iwe. Non, la réputation de son Dieu lui tenait à cœur et eut compassion de son peuple. Alors il intercéda en leur faveur, disant à l'Éternel, « Pardonne l'iniquité de ce peuple, selon la grandeur de ta miséricorde, comme tu as pardonné à ce peuple depuis l'Égypte jusqu'ici. » Et l'Éternel dit, « Je pardonne comme tu l'as demandé, mais je suis vivant. Et la gloire de l'Éternel remplira toute la terre. » Mon ami, avec l'Éternel, il y a un mais. L'Éternel pas béni, oui, qu'on nous a dit en créole. Mais je suis vivant, dit l'Éternel. Tous ceux qui ont vu ma gloire et les prodiges que j'ai faits en Égypte et dans le désert, qui m'ont tenté déjà 10 fois et qui n'ont point écouté ma voix, tous ceux-là ne verront point le pays que j'ai juré à leur père de leur donner. Tous ceux qui m'ont méprisé ne le verront point. Et parce que mon serviteur Caleb a été animé de notre esprit et qu'il a pleinement suivi ma voie, je le ferai entrer dans le pays où il est allé et ses descendants le posséderont. Mon ami, l'Éternel déclara, vos cadavres tomberont dans ce désert. Vous, tous dont on a fait le dénombrement en vous comptant depuis l'âge de 20 ans et au-dessus et qui avez murmuré contre moi, et vous n'entrerez point dans le pays que j'avais juré de vous faire habiter, excepté Caleb et Josué. L'Éternel ajouta de même que vous avez mis 40 jours à explorer le pays, vous porterez la peine de vos iniquités 40 années, une année pour chaque jour, et vous saurez ce que c'est que d'être privé de ma présence. Mon ami, excusez-moi dit. Mais si nous te connaissons l'Éternel, notre cas dit nous te guérir l'état à nous et là, nous te guérir et comme ça. Le peuple d'Israël endurcissait son cœur. Il se rebellait contre l'Éternel et le traitait avec mépris. Et sa désobéissance attirait sur lui la colère de l'Éternel. Les Israélites ont ignoré l'avertissement divin. Ils ont commis une très grave erreur, celle de croire qu'ils pourraient posséder la terre promise sans obéissance, sans foi et sans communion régulière avec l'Éternel Dieu. Leur foi momentanée, mais mal affermie, ne leur a pas permis de triompher. Caleb et Josué, mon ami, n'ont pas suivi la foule, mais ont écouté et respecté l'Éternel. Mon ami, la récréation est terminée. Rangez cordes à sauter, rangez mab, ces sacs bijoutes là, rangez l'arbalète, rangez yo-yo, rangez sa goutte zone. Oh, mon ami, il y a un temps pour déchirer et un temps pour coudre, un temps pour se taire et un temps pour parler. C'est pas temps jouer la marelle. Oh mon ami, fais de l'Éternel tes délices et il te donnera ce que ton cœur désire. Donne gloire à l'Éternel. L'Éternel n'a point changé. Il est le même. Il parle ni en smartphone ni en iPhone. Revenons à l'Éternel de tout notre cœur. Lisons sa parole et mettons-la en pratique afin d'hériter du royaume des cieux. Travaillons avec crainte à notre salut.
si nous voulons entrer dans la nouvelle cité. Sans la sanctification, nul

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1: Prions ensemble. Éternel Dieu de nos pères, Dieu d'Abraham, Dieu d'Isaac, Dieu de Jacob, loué sois-tu pour ton amour infini envers nous. La terre entière raconte ta gloire et ta puissance. Nous élevons ton nom en ce nouveau matin. Toi, le grand je suis, l'éternel des armées, le tout-puissant, l'alpha et l'oméga, le premier et le dernier. Loué soit ton nom au-dessus de tous les noms.

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2: Mon ami, loue l'Éternel en tout temps, car il siège au milieu de la louange. Loue-le pour sa science infinie. Je te souhaite bon courage, mon ami, sur les routes de la vie.
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2: Seigneur, rien n'est comparable à ta beauté. Rien n'est plus précieux que toi. Mes mots n'expriment pas ma pensée et n'expriment jamais réellement ce que je ressens pour toi.

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2: Il est 6h.
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2: Bonjour à toutes et à tous. En Guadeloupe, un homme de 43 ans condamné pour harcèlement envers une enfant de 8 ans. Brice B n'en est pas à son coup d'essai. Il avait déjà été condamné pour exhibition sexuelle contre la même mineure. À peine sorti de prison, il s'est remis à la suivre et à l'harceler, lui faisant vivre un enfer à elle et ses parents. L'homme est cette fois condamné à 3 ans de prison, auquel s'ajoute un sursis révoqué de 6 mois. Les baigneurs font fi des interdictions en Guadeloupe. Plusieurs zones de baignade ont été interdites, l'eau présentant une qualité non conforme. La plage de la Caravelle à Sainte-Anne ou la cascade aux Écrevisses à Petit-Bourg sont concernés et pourtant la baignade semble être privilégiée au principe de précaution. Retour sur le balance ton port Martinique, la lanceuse d'alerte Anne-Laure Ferrati a vu sa condamnation annulée par la chambre correctionnelle de la cour d'appel de Fort-de-France. En première instance, celle connue sur les réseaux sociaux sous le pseudonyme Alfounisme avait été condamnée pour diffamation à l'encontre de Luigi L. Elle avait relayé des témoignages de femmes l'accusant d'agression sexuelle. Un accident mortel du côté de Fort-de-France. Une femme de 85 ans a perdu la vie sur la route. Les faits se sont produits hier vers 13h sur la D13 à Jean-Bette-Beauséjour. L'octogénaire était au volant de son véhicule quand elle a percuté un poteau en béton. Nous ne connaissons pas le contexte de l'accident. Et deuxième exercice binational entre la Guyane et le Brésil cette année. Une trentaine de pompiers guyanais et brésiliens en provenance de la ville d'Oyapock ont participé à un exercice de secours d'ampleur hier. Deux simulations avaient pour objectif de mesurer la réactivité des services de secours et la coopération entre les deux pays. 100 nouveaux cas de chikungunya en une semaine en Guyane. Depuis le premier cas détecté en janvier, 1157 cas ont été confirmés et 210 personnes ont été hospitalisées. Et puis retenez ce nom, Julia Désirée, c'est le nom de la nouvelle Miss Guadeloupe, originaire des Abîmes. Elle représentera la Guadeloupe à l'occasion de la prochaine élection Miss France de 2027. En cyclisme, du côté du Tour de Marie-Galante, c'est Jérémy Delumeau qui s'est imposé hier lors de la troisième étape. Très bonne journée à notre écoute.
3: Bonjour à tous. Les résultats des analyses des ossements retrouvés hier dans le Tarn sont attendus dans un délai relativement court. C'est ce qu'indique la gendarmerie. L'analyse débutera cet après-midi et devra déterminer s'il s'agit bien des restes de Delphine Jubillard, l'infirmière disparue depuis 5 ans et demi, dont le mari a avoué le meurtre. Sur place, les fouilles continuent pour tenter de retrouver d'autres ossements. Les suites de l'incendie de Fontainebleau. Il n'y a pas de risque de réactivation aux abords de l'autoroute A6, indiquent les sapeurs-pompiers de Seine-et-Marne. L'A6 a ouvert hier soir après 4 jours de fermeture à la suite de l'incendie qui a ravagé plus de 2000 hectares. La nuit dernière a été calme avec quelques reprises de feu rapidement traitées. L'Office national des forêts rappelle que le massif est fermé et qu'il est dangereux de s'y aventurer. Deux morts dans des orages. Une femme a été mortellement touchée par la chute d'un arbre en Haute-Vienne et un homme a été tué dans un atelier qui a brûlé après un impact de foudre en Isère. La nuit dernière, plus de 141 000 impacts de foudre ont été enregistrés. L'épisode orageux est maintenant terminé, mais la canicule, elle, se poursuit dans le sud-est. 10 départements sont encore en vigilance orange, notamment les deux départements Corse. Un cas autochtone du virus du Nil occidental détecté en France, une maladie transmise par les moustiques. Le dernier bulletin de Santé publique France précise qu'il s'agit de la première détection de la circulation du virus chez l'homme dans le pays cette année. Le cas a été identifié dans les Pyrénées-Orientales chez une personne qui n'avait pas voyagé. L'an dernier, 62 cas autochtones avaient été recensés dans le pays et ce virus du Nil occidental avait fait 3 morts. Et puis, le Tour de France, les montagnes pointent le bout de leur cime. Aujourd'hui, 13e étape, la plus longue de cette grande boucle. 205 km entre Dole et Belfort. Deux difficultés au programme dans les 50 derniers kilomètres. Une côte de 3e catégorie avant d'attaquer l'ascension du Ballon d'Alsace, col de 1ère catégorie. Une fois au sommet, les coureurs devront encore parcourir 30 km pour rallier Belfort. Voilà pour l'info, excellent après-midi.

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0: Compte professionnel de prévention, ce qu'il faut savoir, la Minute Info. 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
2: Il est 7h.
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Bonjour à toutes et à tous. En Guadeloupe, un homme de 43 ans condamné pour harcèlement envers une enfant de 8 ans. Brice B n'en est pas à son coup d'essai. Il avait déjà été condamné pour exhibition sexuelle contre la même mineure. À peine sorti de prison, il s'est remis à la suivre et à l'harceler, lui faisant vivre un enfer à elle et ses parents. L'homme est cette fois condamné à 3 ans de prison, auquel s'ajoute un sursis révoqué de 6 mois. Les baigneurs font fi des interdictions en Guadeloupe. Plusieurs zones de baignade ont été interdites, l'eau présentant une qualité non conforme. La plage de la Caravelle à Sainte-Anne ou la cascade aux Écrevisses à Petit-Bourg sont concernées. Et pourtant, la baignade semble être privilégiée au principe de précaution. Retour sur le balance ton port Martinique. La lanceuse d'alerte Anne-Laure Ferrati a vu sa condamnation annulée par la chambre correctionnelle de la cour d'appel de Fort-de-France. En première instance, celle connue sur les réseaux sociaux sous le pseudonyme Alfounisme avait été condamnée pour diffamation à l'encontre de Luigi L. Elle avait relayé des témoignages de femmes l'accusant d'agression sexuelle. Un accident mortel du côté de Fort-de-France. Une femme de 85 ans a perdu la vie sur la route. Les faits se sont produits hier vers 13h sur la D13 à Jean-Bette Beauséjour. L'octogénaire était au volant de son véhicule quand elle a percuté un poteau en béton. Nous ne connaissons pas le contexte de l'accident. Et deuxième exercice binational entre la Guyane et le Brésil cette année. Une trentaine de pompiers guyanais et brésiliens en provenance de la ville d'Oyapock ont participé à un exercice de secours d'ampleur hier. Deux simulations avaient pour objectif de mesurer la réactivité des services de secours et la coopération entre les deux pays. 100 nouveaux cas de chikungunya en une semaine en Guyane. Depuis le premier cas détecté en janvier 1100.

0: 57 cas ont été confirmés et 210 personnes ont été hospitalisées. Et puis retenez ce nom, Julia Désirée, c'est le nom de la nouvelle Miss Guadeloupe, originaire des Abîmes. Elle représentera la Guadeloupe à l'occasion de la prochaine élection Miss France de 2027. En cyclisme, du côté du Tour de Marie-Galante, c'est Jérémy Delumeau qui s'est imposé hier lors de la troisième étape. Très bonne journée à notre écoute.
1: Bonjour, bonjour à tous. À la une ce midi, les fouilles se poursuivent à Mayoc. C'est dans cette petite commune du Tarn, au nord d'Albi, que des ossements ont été découverts hier sur indication de Cédric Jubilard, plus de 5 ans après la disparition de son épouse Delphine. Les départs de feu se multiplient depuis le début de l'été en France. Des incendies par négligence humaine, mais aussi parfois l'œuvre de pyromanes. Et puis la France dépense plus qu'elle ne gagne et le déficit explose. C'est l'alerte lancée par un groupe d'économistes missionné par Bercy. Des résultats attendus dans un délai relativement court, c'est ce qu'a indiqué ce matin la gendarmerie lors d'un point presse à Mayoc. Les ossements découverts hier dans le Tarn et qui pourraient appartenir à Delphine Jubilard vont être analysés cet après-midi. C'est le début d'un long travail selon Laurent Boguet, avocat des enfants de Cédric et Delphine Jubilard.
2: Un travail d'investigation scientifique qui va prioritairement être mené. En premier lieu pour déterminer l'identification effectivement des restes humains et au-delà, il y aura un travail également de reconstitution des ossements de manière à se livrer à un travail d'analyse cette fois-ci criminologique pour localiser un certain nombre de cartilages d'ossements si tant est qu'ils soient encore exploitables pour déterminer si la mort est intervenue par strangulation, par coup, enfin tout ça est très important puisque les choses ont pris une nouvelle orientation dorénavant.
1: La gendarmerie assure avoir découvert des éléments pertinents même si les fouilles devraient encore se poursuivre ce week-end. 100 gendarmes sont mobilisés dans cette commune de Mayoc au nord d'Albi, tout proche de Cagnac-les-Mines. Dans l'actualité également, après les fortes chaleurs, la France frappée par deux violents orages. Ils ont fait au moins 2 morts hier en Haute-Vienne et en Isère. Une femme de 30 ans est décédée écrasée par la chute d'un arbre à Saint-Victorien, près de Limoges. Un homme a aussi été tué dans un atelier qui a brûlé après un impact de foudre à Dolomieu, près de Bourgoin-Jallieu. Plus aucun département n'est classé en vigilance orange pour orage ce vendredi, mais 53 000 foyers restent privés d'électricité. Une bonne nouvelle à l'approche du premier week-end de chassé-croisée de l'été. L'autoroute A6 fermée en raison de l'incendie de Fontainebleau a partiellement rouvert à la circulation. Un pompier volontaire a été interpellé. Il a avoué être à l'origine d'un des départs de feu dans la forêt. Selon le ministère de l'Intérieur, 10% des incendies sont volontaires et entre 3 et 5% d'entre eux sont l'œuvre d'un pyromane. Au service départemental d'incendie et de secours de Charente-Maritime, un questionnaire a été mis en place afin de les détecter. Sabrina Gino est psychologue au sein du SDIS et nous dévoile quelques éléments de ce test.
3: Ça va être le matériel d'incendie m'intéresse, donc forcément qu'on a envie pour des pompiers que le matériel d'incendie puisse les intéresser. On fait la différence en tout cas entre l'intérêt pour le feu et la fascination. La fascination, c'est par exemple l'idée de j'aime contempler le feu. On peut aimer contempler le feu dans une cheminée, c'est pas tout à fait la même chose d'aimer le contempler dans une forêt. Si le test en effet présente des inquiétudes, en fait nous inquiète sur la suite à donner, on va demander en tout cas des avis complémentaires surtout, mais pour un cas qui nous a été présenté, de même, les personnes ne poursuivent pas.
1: Deux ouvriers d'une société de travaux ont également été mis en examen hier et placés sous contrôle judiciaire. Ils sont soupçonnés d'avoir utilisé une disqueuse qui aurait déclenché le premier sinistre. Des incendies qui font rage également en Espagne. Plus de 12 000 hectares de végétation sont partis en fumée près de Saragosse, dans le nord-est du pays. Un violent incendie selon les autorités espagnoles qui jugent le risque de propagation très élevé. Plus de 400 pompiers sont mobilisés sur place. Retour en France, comment éviter l'explosion de la dette publique? Un rapport vient d'être remis au ministère de l'économie. Il alerte sur la situation budgétaire du pays avec un déficit qui pourrait atteindre près de 7% en 2030 et la dette 130% du PIB si les politiques ne changent pas. Les auteurs du rapport recommandent de réaliser 125 milliards d'euros d'efforts budgétaires. Mais il faut trouver le juste équilibre car la France a aussi besoin de la dette selon Henri Sterdignac, économiste à Sciences Po.
4: Bien sûr, tous les grands pays développés actuellement ont une dette importante. Le Japon a une dette supérieure à 200% du PIB. Donc effectivement, on a besoin d'une dette. Ce qu'il faut, c'est éviter qu'elle augmente trop vite, parce que si elle augmente trop vite, les marchés financiers peuvent s'affoler, nous imposer des taux d'intérêt de plus en plus élevés, ce qui accélérera encore la croissance de la dette. L'objectif, nous sommes obligés, si on peut dire, de rassurer les marchés financiers et donc de prendre des mesures relativement énergiques.
1: Des propos recueillis par Nicolas Gomez. Et puis le Tour de France reprend de la hauteur. Le peloton arrive dans les Vosges pour cette 13e étape entre Dole et Belfort. Hier, c'est le Belge Tim Merlier qui s'est imposé à Chalon-sur-Saône. Le maillot jaune, lui, est toujours sur les épaules de Tadej Pogacar. Excellent après-midi à tous.

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Mes chers amis, nous vous souhaitons une bienvenue toute particulière à notre 15e sujet de la série biblique « Il m'a parlé ». Que vous nous suiviez en télédiffusion ou en radiodiffusion, nous tenons une fois de plus à vous remercier pour l'intérêt que vous nous témoignez depuis le début de nos présentations. Nous vous proposons le troisième et dernier volet autour du thème « Jésus et les puissances démoniaques ». Et nous espérons de tout cœur ne pas avoir créé en vous un sentiment d'effroi tout au long de nos présentations précédentes. Mais nous avons tenu, grâce à la parole de Dieu et en toute honnêteté, à être précis quant à cette réalité des puissances démoniaques qui nous entourent, des forces sataniques invisibles dont l'objectif est de faire du mal à notre planète et à tous ceux qui l'habitent, c'est-à-dire vous et moi. Nous allons prier. Notre Dieu, notre Père, daigne, oh nous t'en prions, nous assister durant ce moment où ta parole libératrice sera proclamée. Puisses-tu bénir abondamment toutes celles et tous ceux qui nous font l'honneur de nous suivre au nom de Jésus. Comme vous le savez, mes chers amis, là où il y a poison, il y a un antidote. Si Satan cherche à nous empoisonner la vie, Jésus lui-même saura nous en préserver. Il en a le pouvoir, lui le Créateur et le Maître absolu. Une question se pose pourtant. Comment échapper à la puissance du diable et se mettre sous la tutelle de Jésus? À cette question pleine de bon sens, la Bible ne manquera pas de répondre de plusieurs façons. Mes chers amis, ce n'est pas tout de prononcer le nom de Jésus pour bénéficier de sa protection. Il faut vraiment s'imprégner de la vie de Jésus, de son enseignement, de sa personne. En d'autres termes, il faut être en connexion parfaite avec lui, déjà par la prière fervente, puis par l'étude de sa parole, c'est-à-dire la Bible. Dans le livre des Actes des Apôtres, au chapitre 19, les versets 11 à 20, il est relaté la formidable puissance de Dieu se manifestant à travers un homme, Paul, lequel Paul se définissant comme apôtre de Jésus par ordre de Dieu notre Sauveur et de Jésus-Christ notre espérance. Paul était-il un surhomme? Non. Il avait simplement remis sa vie entre les mains de son Seigneur Jésus, lequel ayant utilisé pour sa gloire. Mon ami, toi aussi, tu peux être un Paul. Il faut y croire. Dans le texte précité, la situation qu'a vécue l'apôtre Paul, confronté à certains juifs de son temps, illustre bien notre propos selon lequel prononcer le nom de Jésus ne suffit pas. Dieu accomplissait des miracles extraordinaires par l'intermédiaire de Paul. C'est ainsi qu'on apportait aux malades des linges ou des mouchoirs qui avaient touché son corps. Ils étaient alors délivrés de leur maladie et les esprits mauvais sortaient d'eux. Quelques juifs qui allaient d'un endroit à l'autre pour chasser les esprits mauvais hors des malades essayèrent aussi d'utiliser le nom du Seigneur Jésus à cet effet. Ils disaient aux esprits mauvais, « Je vous ordonne de sortir au nom de ce Jésus que Paul prêche. » C'est ainsi qu'agissaient les sept fils d'un grand prêtre juif nommé Séva. Mais un jour, l'esprit mauvais leur répondit, « Je connais Jésus et je sais qui est Paul, mais vous, qui êtes-vous ? » Et l'homme possédé de l'esprit mauvais se jeta sur eux et se montra plus fort que tous. Il les maltraita avec une telle violence qu'ils s'enfuirent de sa maison nus et couverts de blessures. Les habitants d'Éphèse, juifs et non-juifs, apprirent ce fait. Ils furent tous saisis de crainte
et l'on éprouvait un grand respect pour le nom du Seigneur Jésus. Beaucoup de ceux qui étaient devenus croyants venaient avouer à haute voix le mal qu'ils avaient fait. Un grand nombre de ceux qui avaient pratiqué la magie apportèrent leurs livres et les brûlèrent devant tout le monde. On calcula la valeur de ces livres et l'on trouva qu'il y avait pour 50 000 pièces d'or. C'est ainsi que, par la puissance du Seigneur, la parole se répandait et se montrait pleine de force. Cette merveilleuse expérience de foi qu'a connue l'apôtre Paul est riche d'enseignements. Premièrement, comme nous l'avons souligné, il ne suffit pas de prononcer le nom de Jésus en présence des forces démoniaques pour en être délivré. Il se trouve cependant que des cas de possession ont pu aboutir à des délivrances, que ces délivrances ont pu être réalisées par des personnes agissant au nom de Jésus qui, de surcroît, en plus des miracles, ont même chassé des démons. C'est à eux que Jésus s'adresse quand il déclare dans Matthieu au chapitre 7, les versets 21 à 23, ce qui suit. Ce ne sont pas tous ceux qui me disent « Seigneur, Seigneur » qui entreront dans le royaume des cieux, mais celui-là seul qui fait la volonté de mon Père qui est dans les cieux. Beaucoup me diront en ce jour-là « Seigneur, Seigneur, n'est-ce pas par ton nom que nous avons parlé en prophète, par ton nom que nous avons chassé des démons, par ton nom que nous avons fait beaucoup de miracles ?» Alors je leur déclarerai « Je ne vous ai jamais connu, éloignez-vous de moi, vous qui faites le mal. » Et pour cause, car il y avait dans ces manifestations-là la puissance de Satan qui agit. En effet, en termes de prétendue guérison, de simulacres de désenvoûtement, etc., Satan et ses suppôts, pour rendre crédibles leurs manifestations spectaculaires, aux yeux et aux oreilles des millions de personnes désireux sincèrement d'être sorties et d'être guéries de leurs maux, déclarent haut et fort au nom de Jésus. Certes, il y aura des guérisons, il y aura des délivrances, mais elles ne seront qu'apparentes et éphémères. Nous sommes dans le monde de l'illusion. Nous rappelons que Satan est limité dans ses pouvoirs d'une part, et d'autre part, il n'a certainement pas à cœur notre bien-être. Tout au contraire, il veut notre perte à tous. L'utilisation du nom de Jésus dans ses programmes de grande envergure, de guérison et de délivrance est en fait une stratégie, une ruse du diable, pour amener beaucoup de personnes, beaucoup de croyants, beaucoup de chrétiens à s'imaginer que c'est par le pouvoir de Jésus qu'elles ont été guéries. Mais malheureusement, la réalité est tout autre, car Satan n'a qu'un seul et unique projet, faire tomber le maximum dans ces pièges de destruction massive. Jésus guérit totalement. Jésus libère totalement. Physiquement, moralement, mentalement, psychologiquement, psychiquement, spirituellement. N'est-il pas l'agneau de Dieu qui ôte le péché du monde? N'est-il pas celui qui est venu pour nous sauver des griffes de Satan? N'est-il pas le créateur, le grand vainqueur d'une créature rebelle? La Bible déclare ce qui suit dans 2 Corinthiens au chapitre 11, les versets 13 à 15. Ces gens-là ne sont que de faux prophètes, des tricheurs qui se déguisent en apôtres du Christ. Il n'y a là rien d'étonnant, car Satan lui-même se déguise en ange de lumière. Il n'est donc pas surprenant que ses serviteurs aussi se déguisent en serviteurs du Dieu juste, mais ils auront la fin que méritent leurs actions. Mes chers amis, s'il est vrai que votre situation de santé est pénible, voire préoccupante, que vous ressentiez le besoin d'une délivrance parce que des forces surnaturelles vous maintiennent dans une servitude dégradante, alors nous vous invitons, comme l'a fait en son temps le sage Salomon, à demander à Dieu de vous donner le discernement nécessaire afin de détecter le vrai du faux, afin de reconnaître entre mille Jésus, votre libérateur. Ayez toujours à l'esprit, mes chers amis,
que le discernement est une bénédiction que Dieu accorde à ceux qui le cherchent de tout leur cœur. Vous me chercherez et vous me trouverez si vous me cherchez de tout votre cœur. Jérémie au chapitre 29 et au verset 13. Le diable, nous le disons et nous le répétons, est un usurpateur, un menteur. La Bible dit de lui qu'il est le père du mensonge. Il est le maître de l'illusion, un voleur, un tricheur. Il n'a d'autre intention que celle de vous ensorceler, de vous hypnotiser pour mieux vous détruire, pour mieux vous anéantir. Dieu, au contraire, vous accorde la raison et la prudence afin que vous entrevoyez ce merveilleux projet qu'il a pour vous. Oui, moi, le Seigneur, je connais les projets que je forme pour vous. Je le déclare, ce ne sont pas des projets de malheur, mais des projets de bonheur. Je veux vous donner un avenir plein d'espérance. Jérémie 29, le verset 11e. Mon ami, ce qui est important, c'est le sens que tu donnes à ta vie devant le Père qui te connaît et qui t'aime. Le vrai sens de ton existence que nul ne connaît mieux que celui qui t'a créé et qui se soucie de ton avenir. Le discernement, en définitive, conduit à la source même de la vie en abondance, c'est-à-dire connaître le Père, le seul vrai Dieu et celui qui l'a envoyé, Jésus-Christ. Or, la vie éternelle consiste pour les hommes à te connaître, toi, le Dieu unique et véritable, et celui que tu as envoyé, Jésus le Christ. Jean 17, le verset 3. Deuxièmement, rappelez-vous de ce qui nous était relaté dans le livre des Actes des Apôtres, au chapitre 19, les versets 11 à 20. Beaucoup de ceux qui étaient devenus croyants venaient avouer à haute voix le mal qu'ils avaient fait. Un grand nombre de ceux qui avaient pratiqué la magie apportèrent leurs livres et les brûlèrent devant tout le monde. Mes chers amis, cela s'appelle la repentance. Le fait de reconnaître ses fautes, ses erreurs, ses péchés et prendre la décision de s'en détourner. Confessant publiquement le mal qu'ils avaient fait, ces nouveaux croyants animés de l'Esprit de Dieu étaient totalement métamorphosés. Voilà la transformation qui s'opère dans la vie d'une personne qui a décidé de donner son cœur à Jésus. Alors pourquoi pas toi, mon ami ? Dans le même temps, beaucoup de ceux qui avaient pratiqué la magie, qui avaient été au service de Satan, ont décidé de dire non à Satan et oui à Jésus, à Jésus-Christ de Nazareth. Et ce n'est pas tout. Tout ce qui les attachait, tout ce qui les rattachait à leur ancienne vie de disciples du diable est passé par le feu. Si vous avez un moment de votre vie fait alliance avec Satan sous une forme quelconque, il vous est toujours possible de revenir en arrière et de faire appel à Jésus. Mais sachez que vous devrez faire disparaître toute trace de cette ancienne vie avec le diable. Des livres, des bracelets, des colliers, des amulettes, des talismans, des médailles, des médaillons, etc. Tout devra passer par le feu au nom de Jésus-Christ de Nazareth. Mes chers amis, si nos premiers parents ont subi le pouvoir de séduction de Satan, et s'ils ont succombé à son influence maléfique et pernicieuse, c'est parce qu'ils se sont trouvés là où ils ne devaient pas se trouver. C'est là la mise en garde de Dieu, ne pas se trouver sur le terrain du diable. Car face à son expérience millénaire dans le mensonge, la tromperie, nous sommes perdus d'avance. Jésus, par sa parole, la Bible, nous avertit de diverses manières sur la façon de contourner les pièges de Satan. Soumettez-vous donc à Dieu, résistez au diable, et il fuira loin de vous. Jacques 4, au verset 7. Se soumettre à Dieu, c'est accepter de lui confier la direction totale de votre vie. Jésus, je te désire comme le Seigneur de ma vie. Voilà une requête qui reçoit l'agrément de Dieu.
notre Dieu qui vous met en garde. Soyez bien éveillés, lucides, car votre ennemi, le diable, rôde comme un lion rugissant, cherchant quelqu'un à dévorer. 1 Pierre chapitre 5 et au verset 8. En fait, Dieu nous invite à la vigilance et nous enjoint de ne rien céder à Satan. Certains disent consulter les esprits des morts qui chuchotent et murmurent en prédisant l'avenir. Il est normal, disent-ils, qu'un peuple consulte ceux qui sont ses dieux, qui s'adressent aux morts en faveur des vivants. Si l'on vous dit cela, vous répondrez. C'est aux instructions et aux messages du Seigneur qu'il faut revenir. Celui qui n'adoptera pas ce mot d'ordre ne verra pas l'aurore. Ésaïe 8, le verset 19 et le verset 20. Toutes les pratiques de nature à entrer en contact avec les forces occultes, à chercher à connaître l'avenir par la divination, sont des choses que Dieu condamne fermement et qui excluent toute personne du grand projet de Dieu, à moins d'un retour à Jésus et d'un abandon total de ses pratiques diaboliques. Mes chers amis, dans la prière modèle que Jésus nous a laissée, se trouve insérée une requête urgente de délivrance ainsi formulée. Garde-nous de céder à la tentation et surtout, délivre-nous du diable, car c'est à toi qu'appartiennent le règne, la puissance et la gloire à jamais. Matthieu 6, le verset 13. Jésus sait que Satan n'est pas un mythe, qu'il est bien réel. Il a d'ailleurs affronté personnellement et il a vaincu au ciel et sur la croix. Penser que le diable est le fruit de notre imagination ou une pure invention pour effrayer est une erreur qui nous conduit à baisser les bras, à relâcher l'attention et à être plus exposés. Il n'a donc pas besoin de nous posséder. Il nous empoisonne par la haine, par la tristesse, par l'envie, par les vices. Et alors que nous baissons la garde, il en profite pour détruire notre vie, nos familles et nos communautés. Le résultat des courses, c'est que Satan continuera de nous manipuler jusqu'à nous perdre. Prochainement, vous sera proposé le sujet intitulé « Que dit Jésus concernant la mort et l'au-delà ?» Et le but de ce sujet sera d'apporter à tous l'éclairage le plus objectif possible à partir de la parole de Dieu sur l'état des morts. Cette présentation s'avère être d'une grande importance quand on sait combien le diable aujourd'hui induit dans l'erreur des millions d'individus sur l'ensemble de la planète, faisant quoi ? À l'immortalité de l'âme et par voie de conséquence à l'instauration de pratiques contraires à la parole de Dieu comme la personnification des défunts, l'apparition d'êtres chers décédés, la réincarnation, la nécromancie, le spiritisme, les expériences de mort imminente, etc., etc. Le pouvoir de Satan, sachez-le, mes chers amis, est bien réel. L'étendue de ses actions, renforcée par ses anges déchus, est stupéfiante. Mais ce pouvoir du diable est limité et son champ d'action aussi. Pourquoi ? Parce que Dieu est au contrôle et qu'il est disposé à répondre à tout appel au secours. La Bible déclare ce qui suit. Sans doute, nous sommes des hommes et nous vivons comme tels. Mais nous ne menons pas notre combat d'une manière purement humaine. Car les armes avec lesquelles nous combattons ne sont pas simplement humaines. Elles tiennent leur puissance de Dieu qui les rend capables de renverser des forteresses. Oui, nous renversons les faux raisonnements ainsi que tout ce qui se dresse prétentieusement contre la connaissance de Dieu et nous faisons prisonnière toute pensée pour l'amener à obéir au Christ. 2 Corinthiens au chapitre 10, les versets 3 à 5. Chers amis, en conclusion, rappelez-vous à tout instant que pour mener à bien ce combat, le Seigneur Jésus vous a doté d'armes puissantes dans la prière et la parole de Dieu. Nous vous invitons à en faire usage constamment, car il s'agit des armes de Dieu qui font fuir les puissances démoniaques. Nous allons prier. Mon Dieu, mon Père,
Seigneur Dieu, tu es fort et puissant. Je te demande de me délivrer des pièges, de me protéger des tentations du monde. J'ai besoin de rester sous tes ailes protectrices. Il y a dans ce siècle bien trop de dangers qui peuvent m'atteindre et me détruire. Père, au plus haut des cieux, tu es mon sauveur et Seigneur. Sans toi, je ne pourrais vivre. Je m'accroche à toi et je suis en confiance en toi.

Satan ne pourra jamais m'atteindre tant que je marcherai sous tes précieux conseils. Je suis ton enfant et je suis assuré que rien ne pourra m'atteindre.

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4: 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Il est 8h. 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
1: Bonjour à toutes et à tous. En Guadeloupe, un homme de 43 ans condamné pour harcèlement envers une enfant de 8 ans. Brice B n'en est pas à son coup d'essai. Il avait déjà été condamné pour exhibition sexuelle contre la même mineure. À peine sorti de prison, il s'est remis à la suivre et à l'harceler, lui faisant vivre un enfer à elle et ses parents. L'homme est cette fois condamné à 3 ans de prison, auquel s'ajoute un sursis révoqué de 6 mois. Les baigneurs font fi des interdictions en Guadeloupe. Plusieurs zones de baignade ont été interdites, l'eau présentant une qualité non conforme. La plage de la Caravelle à Sainte-Anne ou la cascade aux Écrevisses à Petit-Bourg sont concernés et pourtant la baignade semble être privilégiée au principe de précaution. Retour sur le balance ton port Martinique, la lanceuse d'alerte Anne-Laure Ferrati a vu sa condamnation annulée par la chambre correctionnelle de la cour d'appel de Fort-de-France. En première instance, celle connue sur les réseaux sociaux sous le pseudonyme Alphounisme avait été condamnée pour diffamation à l'encontre de Luigi L. Elle avait relayé des témoignages de femmes l'accusant d'agression sexuelle. Un accident mortel du côté de Fort-de-France. Une femme de 85 ans a perdu la vie sur la route. Les faits se sont produits hier vers 13h sur la D13 à Jean-Bette Beauséjour. L'octogénaire était au volant de son véhicule quand elle a percuté un poteau en béton. Nous ne connaissons pas le contexte de l'accident. Et deuxième exercice binational entre la Guyane et le Brésil cette année. Une trentaine de pompiers guyanais et brésiliens en provenance de la ville d'Oiapoque ont participé à un exercice de secours d'ampleur hier. Deux simulations avaient pour objectif de mesurer la réactivité des services de secours et la coopération.

0: relations entre les deux pays. 100 nouveaux cas de chikungunya en une semaine en Guyane. Depuis le premier cas détecté en janvier, 1157 cas ont été confirmés et 210 personnes ont été hospitalisées. Et puis retenez ce nom, Julia Désirée, c'est le nom de la nouvelle Miss Guadeloupe, originaire des Abîmes. Elle représentera la Guadeloupe à l'occasion de la prochaine élection Miss France de 2027. En cyclisme, du côté du Tour de Marie-Galante, c'est Jérémy Delumeau qui s'est imposé hier lors de la troisième étape. Très bonne journée à notre écoute.
1: Bonjour à tous. L'enquête se poursuit après la découverte d'ossements hier dans le Tarn en marge de l'affaire Jubilard. Les résultats des analyses sont attendus dans un délai relativement court, indique la gendarmerie. Les analyses débuteront cet après-midi et devront déterminer s'il s'agit bien des restes de Delphine Jubilard, l'infirmière disparue depuis 5 ans et demi, dont le mari a avoué le meurtre. Sur place, les fouilles continuent pour tenter de retrouver d'autres ossements. Les suites de l'incendie de Fontainebleau, il n'y a pas de risque de réactivation aux abords de l'autoroute A6, indiquent les sapeurs-pompiers de Seine-et-Marne. L'A6 a rouvert hier soir après 4 jours de fermeture à la suite de l'incendie qui a ravagé plus de 2000 hectares. La nuit dernière a été calme avec quelques reprises de feu rapidement traitées. L'Office national des forêts rappelle que le massif est fermé et qu'il est dangereux de s'y aventurer. Après plus de 2 semaines de fermeture, la réouverture du camping de Sainte-Marie-la-Mer dans les Pyrénées-Orientales, victime d'un incendie destructeur début juillet. Plusieurs centaines de vacanciers avaient été évacués et une vingtaine de mobil-homes détruits. Le camping salue une solidarité et une mobilisation incroyable qui a permis la reprise de leur activité. 2 morts dans les orages qui ont frappé la France. Une femme a été mortellement touchée par la chute d'un arbre en Haute-Vienne et un homme tué dans un atelier qui a brûlé après un impact de foudre en Isère. La nuit dernière, plus de 141 000 impacts de foudre ont été enregistrés. L'épisode orageux est maintenant terminé, mais la canicule, elle, se poursuit dans le sud-est. 10 départements sont encore en vigilance orange, notamment les 2 départements Corse. La tension ne retombe pas au Moyen-Orient. Les gardiens de la révolution iranien annoncent avoir attaqué une base américaine au Qatar pour punir l'agresseur. Des représailles aux frappes menées dans la nuit contre des installations iraniennes. Et puis le Tour de France, les montagnes pointent le bout de leur cime. Aujourd'hui, 13e étape, la plus longue de cette grande boucle, 205 km entre Dole et Belfort. 2 difficultés au programme dans les 50 derniers kilomètres. C'est la fin de cette édition. Excellent après-midi.

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0: chers amis auditeurs, vous êtes sur la bonne fréquence. Oui, oui, 91.6, c'est Espérance FM. Si vous ne pouvez passer par la bande FM de la radio, vous pouvez nous écouter en vous connectant sur Internet et vous écrivez tout simplement Espérance FM en direct et vous serez en direct avec nous où que vous soyez. Nous sommes le vendredi 17 juillet 2026, les jours filent. Merci de nous recevoir chez vous ou là où vous vous trouvez en ce moment. L'été est une saison qui nous invite à ralentir, à lever les yeux vers le ciel, à écouter le chant des oiseaux, le murmure des vagues ou simplement le silence qui apaise. Que ces jours ensoleillés soient pour vous une occasion de créer de nouveaux souvenirs, de partager des instants précieux avec ceux que vous aimez et de prendre soin de votre cœur autant que de votre corps. N'oublions pas que notre leitmotiv pendant ces deux mois est celui-ci. Nous souhaitons faire de cet été un temps où on se challenge tous ensemble pour bénir notre entourage et mettre notre amour en action. Alors j'espère que vous êtes tous avec moi pour dire oui. Je vous donne un aperçu du programme de cette matinée, de la musique, la méditation du jour, la météo, les petites annonces et communiqués. Nous irons en visite dans le coin des enfants d'expériences vécues. Notre invité partagera avec nous son ou ses expériences. Quelques conseils d'un mieux-être pour mieux vivre. Dans Ça vous change la vie, Doctissimo nous parlera de l'hypertension, suivi du conseil solaire. Et en dernière heure, nous aurons le moment de réconfort avec Madé. Ou vous pourrez appeler au 05 96 72 82 51 pour partager un texte, un poème, un psaume, une parole de réconfort. Voilà, chers amis auditeurs, en gros, le programme pour aujourd'hui. Avec moi aujourd'hui sur le plateau, Marie-Rose. Marie-Rose, comment ça va?
1: Ça va très bien, Liliane, ce matin.
0: Bon pied, bon œil, on est bien réveillés.
1: Vu qu'ils sont tous là, donc je pense que ça va. Hein.
0: Ok, d'accord. Nous retrouvons Bruno quand il arrivera, parce qu'il n'est pas encore arrivé.
1: Tu sais bien qu'il aime bien écouter la météo. Donc,
0: Avant d'arriver.
1: Ah,
0: effectivement, j'avais oublié.
1: Voilà.
0: Notre méditation du jour a pour titre... Causer avec Dieu. Et juste avant, nous allons écouter un peu de musique. Un Dieu puissant, un Dieu d'amour. Belle écoute sur Espérance FM.

tu l'habit de Dieu. Je vais te raconter une expérience du petit Andy, âgé de 9 ans, dans une ville agricole d'Oklahoma aux États-Unis d'Amérique. Chaque jour où il doit aller à l'école, où il doit rentrer de l'école, il doit traverser une grande rue où des voitures passent à grande vitesse. Et avant de rentrer, il passait toujours à l'église pour rendre visite à son ami. Et il rencontrait le pasteur Thompson. Et chaque jour, il le saluait. « Salut, pasteur !» Et le pasteur passait du temps avec lui. « Comment ça va, Andy ?»« Oui, ça va très bien. » »« Et surtout, fais attention à toi. Ne rentre jamais sans passer par ici. » Et il passait toujours à l'église pour dire « Je vais d'abord parler à mon ami. » Et le pasteur Thompson était étonné chaque fois que cet enfant de 9 ans puisse dire qu'il va aller parler à son ami. Un jour, il s'est caché derrière la chaire pour savoir mais de quoi au juste cet enfant pouvait-il bien parler et à qui est-ce qu'il s'adressait. Il se rend compte que cet enfant priait en réalité. Quand il se rend, alors là, il se cache, Andy arrive, il se met à genoux, commence à parler à son ami Jésus pour lui dire « Oh, tu sais, les examens de mathématiques aujourd'hui ont été difficiles, mais je n'ai pas triché comme mon camarade qui était juste à côté. Je suis resté concentré. Je sais, Seigneur, que tu vas bénir mon examen. Les résultats ne seront pas mauvais. On a fait une mauvaise récolte, tu sais, papa n'a pas eu assez à manger, mais je te remercie parce que au moins j'ai mangé et mon père, j'ai bu de l'eau. Écoute, quand je venais, j'ai trouvé un chaton qui me paraissait très affamé et j'ai partagé avec le chaton mon pain. Curieusement, j'ai pas faim. Oh Seigneur, c'est quelque chose de fantastique. Regarde, c'est ma dernière paire de chaussures. Oh, regarde, c'est en train de se déchirer à ce niveau. C'est en train de se déchirer là. Est-ce que tu penses que j'aurai une nouvelle paire de chaussures? De toute façon, j'ai au moins les pieds, je peux marcher. Il y en a qui n'ont même pas de pieds. Oh, les temps seront difficiles. S'il te plaît, aide mes camarades. Aide leurs parents parce qu'ils ne pourront pas payer. Les récoltes ont été si difficiles. Tu sais, papa m'a frappé encore. Il m'a chicoté. Regarde, ça me fait mal ici. Mais non, ne t'inquiète pas, s'il te plaît, ne te fâche pas contre papa. Oh, tu crois que je suis amoureux? Oui, il y a cette petite fille de ma classe, je l'aime bien. Bon, si elle ne m'aime pas, au moins toi tu m'aimes, Seigneur. C'est déjà l'essentiel. Et dans quelques instants, dans quelques semaines, tu auras ton anniversaire. Attends, je vais te faire une surprise. Et c'est ainsi que ce garçon parlait de son ami. Et chaque fois, le pasteur Thompson avait parlé de ce jeune Andy à sa communauté. Et l'église tout entière était émerveillée par la foi de ce petit enfant. Et puis un jour, alors qu'il était venu, le pasteur Thompson était malade, son remplaçant était là à l'église, il entre tout nitruant comme d'habitude.

0: ville. Hé oh, cher ami Jésus, je suis venu, j'ai ton cadeau, hein, c'est une surprise. Et le pasteur assistant, qui n'aimait pas trop les dérangements des enfants, est sorti à gronder. Mais qu'est-ce que tu fais là? Tu fais du désordre, c'est la maison de Dieu, l'a chassé. Et tout tremblant, il dit non, est-ce que le pasteur Thompson n'est pas là? Et finalement, le jeune Andy a été chassé. Et tristement, il s'éloigne. Et quand il voulait traverser la route, il a été percuté par une voiture. Une foule s'est assemblée là, devant le corps inerte. Et quelqu'un de grande taille, bien habillé, vêtu de blanc, est venu prendre cet enfant, le porter, le serrer dans ses bras. Et il pleurait. La foule autour lui demandait, est-ce que c'est votre enfant? Est-ce que c'est... Il dit, c'est mon ami. Et plus tard, il s'est éloigné avec cet enfant et il est allé rendre cet enfant à ses parents. Et quand le pasteur Thompson sort de l'hôpital, il va rendre visite aux parents de Andy et a appris ce qui s'était passé. Il leur a demandé, mais qui était cet ami? Comment cette personne était-elle venue? Et les parents lui ont dit, il y avait quelque chose de différent dans son regard. Quand il nous a présenté l'enfant, il a porté cet enfant. Il avait touché la fange de ses cheveux. Et il a pris quelque chose qu'il avait sous la chemise et lui a dit, merci pour ton cadeau. Je te reverrai dans mon royaume. Au revoir. Et il a regardé, nous a regardé. Quand il nous a regardé, il y avait une paix profonde qui nous avait transpercé. On n'avait jamais vu un tel regard. Et s'il te plaît, pasteur Thompson, qui était cet ami? Le pasteur Thompson, les larmes aux yeux, leur a dit, cet ami à qui il parlait toujours, c'était Jésus. Et oui, est-ce que tu as l'habitude de parler à Dieu comme à un ami? La parole de Dieu dans le psaume 25, le verset 14 dit, l'amitié de l'Éternel est pour ceux qui le craignent et son alliance leur donne instruction. Est-ce que tu parles à Dieu dans la prière? Est-ce que tu as la paresse de prier? Si tu es malade, je te donne cette exhortation, mon frère, ma sœur, prie. Quand tu es découragé, prie. Quand tu es pris dans tes difficultés, dans les occupations de la vie, prends un temps pour prier. Comme ce jeune Andy, cultive l'amitié de Dieu. Cultive cette amitié, ce rapprochement avec Dieu. Et place-toi devant Dieu pour lui dire, Seigneur, comme les disciples lui ont dit, enseigne-moi à prier. La prière est une puissance. La prière crée une connexion avec le Dieu vivant. Est-ce que tu prends l'habitude de prier? Je te supplie, mon frère, ma sœur, de rentrer dans cette communion avec Dieu, cette amitié de Dieu par la prière. Es-tu malade? Prie. Es-tu en difficulté? Prie. Es-tu menacé et triste? Prie. Es-tu dans la joie? Prie. La prière fait la différence. Que Dieu te bénisse.
1: Sur les ondes d'Espérance FM. Comment dire, mon ami, tu peux tout dire à ton ami Jésus. Fais cette expérience avec lui dans la prière.

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2: En été, on critique la chaleur. En hiver, on regrette la chaleur. Finalement, la météo fait toujours parler d'elle, mais on ne peut pas la changer, Marie-Rose. Mais on peut toujours choisir d'apporter un peu de soleil autour de soi, n'est-ce pas?
3: Exactement. Alors, sache qu'aujourd'hui, le soleil s'est levé à 5h43 et se couchera à 18h37. Quelques averses isolées traînent en début de matinée. Le temps s'assèche, mais le ciel est nuageux. En effet, la présence d'un voile de nuages élevé et l'arrivée d'une poche de brume, de poussière, un peu plus marquée aujourd'hui, peuvent limiter l'éclat du soleil. De courtes ondées sont de retour sur la moitié nord la nuit suivante. L'alizé se renforce, il est modéré, assez fort avec des valeurs moyennes entre 20 et 40 km/h. Les rafales atteignent régulièrement 50 à 60 km/h sur les zones exposées, voire localement jusqu'à 70 km sur le relief. La mer se creuse sous l'effet du vent et devient agitée en Atlantique et canaux avec des creux moyens entre 1,50 m à 2 m. En Caraïbes, elle est belle à agiter de la côte vers le large où les creux atteignent vendredi soir 1,30 m à 1,40 m. Pleine mer, 4h21, 19h28. La basse mer, 12h06. Les températures minimales prévues pour aujourd'hui sont de 25 degrés, maximales prévues 32 degrés. Il est prévu un pic UV très élevé de 11h vers midi. Madinière prévoit un indice atmo moyen pour la journée. Ainsi se referme notre page météo.
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7h35. Non, je suis un peu trop pressée. C'est 8h34 sur les ondes d'Espérance FM. C'est l'heure de retrouver les petites annonces. Alors, vous pouvez nous appeler au 05 96 72 82 51. Vous vendez

0: affiche un matelas. Elle le vend au prix de 70 euros. Et il y a également une baignoire, une table allongée de couleur bleue marque Chico au prix de 30 euros. Alors, il y a des vêtements de garçons qui sont vendus le lot de trois vêtements au prix de 60 euros. Le tout est à récupérer sur les Toisilets. Et cette personne répond au 696 88 44 07.
1: Alors, on va rappeler Marie-Laure que c'est un sac, c'est...
0: C'est un lot de trois sacs d'enfants de 0 à 1 an.
1: C'est un lot de trois sacs.
0: Oui. C'est pour les garçons.
1: OK. Alors, il y a quelqu'un qui propose une location de studio en Île-de-France, du côté du Bourget, pour une étudiante. Le numéro de téléphone 06 96 04 50 37.
0: Alors, il y a une jeune fille qui recherche, qui sera étudiante à Fort-de-France à la rentrée prochaine. Elle recherche une colocation ou une pension dans une famille chrétienne à Fort-de-France ou pas trop loin, de préférence un loyer compris entre 300 et 500 euros. Et pour contacter ces personnes, c'est au 0690 58 15 35.
1: Entendu. Alors, oui, il y a Corinne qui propose ses services pour des travaux de plomberie. Son numéro de téléphone 06 96 44 28 71.
0: Alors, il y a une personne qui vend de savoureux mango bassignac au prix de 2 euros le kilo et des plants d'arbres fruitiers tels que les abricotiers, avocatiers, caramboliers, cocotiers, coroussouliers, maracujia, manguiers, caimitiers, kenetiers, pruniers, citerres. Et vous pouvez la contacter au 0696 30 95 58. Pardon.
1: Alors, il y a quelqu'un qui recherche les livres de première ST2S du lycée de Rama. Elle recherche aussi des livres de première générale du lycée de Rama, mais elle vend aussi des livres de seconde, toujours du lycée de Rama. Son numéro de téléphone 06 96 43 90 32.
0: Alors, il y a une personne qui vend des livres de filière terminale STMG, établissement Rama. Et il y a des dons, elle donne des livres en don. Alors, le livre d'anglais, le livre d'espagnol, et vend le livre de maths, histoire, géographie. Et vous pouvez la joindre au 0696 71 85 57.
1: Il reste encore des places au CSC Rama. Quelques places encore disponibles pour la rentrée 2026. Alors, il y a des places en sixième, en seconde générale, en seconde professionnelle. Pour tout contact, vous pouvez appeler au 05 96 62 51 93. Je reprends, 05 96 62 51 93. Ou faire effectuer une préinscription en ligne sur www.csarama.org. ORG. Un communiqué venant de Jacqueline Pauléon, c'est le bon moment de faire un bilan relationnel, parents et pré-ados. Où en êtes-vous dans votre relation avec votre ado? Donc, elle vous propose de faire un bilan gratuit. Donc, vous pouvez la joindre au 06 96 39 24 19. 06 96 39 24 19.

06 80 05 96 72 82 51 pour passer vos petites annonces. Vous avez encore une minute.

0: On rappelle que l'église de Bellefontaine-Bourg sera fermée demain 18 juillet. L'église de Bellefontaine-Bourg sera fermée. Alors ne vous déplacez pas vers cette église. Vous trouverez certainement une autre église dans les parages. L'église de Bellefontaine-Bourg sera fermée demain 18 juillet. Eh bien voilà, les petites annonces, c'est fini pour aujourd'hui. Vous pouvez nous les envoyer par mail à annonce@espérance.fm pour les communiquer. Communique avec un S, @espérance.fm.
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0: Il est 8h41 là, sur les ondes d'Espérance FM et nous sommes dans le coin des enfants. Alors comment allons-nous les enfants? On est réveillés, on a bien dormi, on a déjà pris le petit déjeuner. Marie-Rose, ça aurait été toi, tu aurais déjà pris le petit déjeuner je pense. Hein?
1: Oui, quand même, 8h42 c'est déjà fait.
0: Alors j'espère que vous êtes bien réveillés, que vous avez dormi, que ce matin vous réveillant, vous avez passé un petit moment avec Jésus pour lui dire merci pour la bonne nuit, d'être bien réveillé, d'avoir maman, d'avoir papa qui s'occupe de vous. Ok? Alors, nous allons écouter une histoire qui a pour titre « Le pauvre et le riche » et on se retrouve après.
2: L'histoire du riche et du pauvre Lazare. Alors installe-toi confortablement, car nous allons commencer...
3: Il y avait un homme riche. Il vivait chaque jour dans l'abondance. Son vêtement était fait de pourpre, symbole de pouvoir, et de lin fin, très coûteux. Sa maison était toujours remplie de musique, de rires et de fêtes. Chaque soir, il organisait de grands banquets où la nourriture ne manquait jamais. Les coupes d'or circulaient.
4: Je ne fais que profiter de la vie. Après tout, nous n'avons qu'une seule vie, n'est-ce pas?
5: Tes repas sont les meilleurs de toute la vie. J'adore comment tu nous accueilles chaque jour.
4: Que le maître de la maison soit honoré. Vive les festins et la nourriture gratuite.
6: Franchement, cet homme est bon.

0: car malgré toute sa richesse, il ne voyait pas la souffrance de ceux qui l'entouraient.
1: Je suis riche et je ne traite qu'avec les personnes propres. Tout le reste, je ne m'en préoccupe pas. Bonne fête, les amis!
2: Et devant sa porte se trouvait un pauvre. Son nom était Lazare.

0: était faible. Ses forces l'avaient abandonné. Il était couvert de blessures, de plaies ouvertes. La douleur était devenue son quotidien. Il ne demandait presque rien. Pas une place à table, pas de vêtements, pas d'or. Il espérait seulement quelques miettes, les restes d'un festin auquel il n'avait jamais été invité.
1: Juste un morceau de pain, juste un peu, s'il vous plaît. Avancez, ne vous arrêtez pas.

0: Même les chiens, ces animaux qu'on croyait impurs, montraient plus de compassion que l'homme riche.
1: Même toi, tu me vois.
0: Un jour, la vie des deux hommes prit fin. Lazare, lui qui n'avait rien sur la terre, fut porté par les anges dans un lieu de repos et de paix.
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0: Lazare, lui qui n'avait rien sur la terre, fut porté par les anges dans un lieu de repos et de paix.

0: Mais le riche, lui qui avait tout, se retrouva dans un lieu de souffrance. Un lieu où la soif ne s'éteint jamais. Un lieu où le regret devient un feu intérieur. Alors, levant les yeux, il vit au loin Lazare, apaisé, consolé.
1: Lazare, mais c'est toi, le mendiant qui restait toujours devant ma maison. Tu es au paradis.
2: Oui, je n'ai plus de douleur, plus de faim, plus de larmes. Dieu m'a consolé.
0: Et dans sa détresse, l'homme riche leva les yeux. Brisé par la soif et le remords, il adressa une ultime demande à Abraham.
1: Pitié, père Abraham! Envoie Lazare tremper le bout de son doigt dans l'eau pour me rafraîchir la langue. Je souffre tant.
3: Souviens-toi, mon enfant. Tu as eu ta part de bonheur pendant ta vie. Et Lazare, lui, a eu son lot de souffrance. Maintenant, il est consolé. Et puis, un grand abîme nous sépare. Personne ne peut passer d'ici vers là, ni de là vers ici. Ce qui est fait, est fait.
1: Alors je t'en supplie, père Abraham, s'il ne peut rien faire pour moi, envoie Lazare vers ma maison.
4: J'ai 5 frères. Ils vivent comme moi. Ils ne savent pas. Ils doivent savoir. Pour Capiscatio. Afin qu'ils ne viennent pas aussi dans ce lieu de tourment.
5: Ils ont Moïse et les prophètes. Ils les écoutent.
6: Non, père Abraham, non! Si quelqu'un revient d'entre les morts, alors oui, alors ils se repentiront!
5: S'ils n'écoutent pas Moïse et les prophètes, ils ne se laisseront pas persuader, même si quelqu'un des morts ressuscitait.

0: Alors, maître, la richesse est-elle un péché ?
1: Non, la richesse n'est pas un péché, mais elle devient un piège quand elle ferme ton cœur. Ce n'est pas l'or qui condamne l'homme, c'est ce qu'il choisit d'en faire.
2: Le Seigneur Jésus raconta cette histoire pour ouvrir nos yeux, pour nous rappeler que la vie ne se résume pas à ce que nous possédons, mais à ce que nous partageons. Dieu ne juge pas selon la richesse, ni selon la pauvreté, mais selon la lumière ou la dureté du cœur. La richesse n'est pas un mal, mais elle devient une chaîne quand elle étouffe la compassion. La pauvreté n'est pas une honte, mais elle devient une épreuve qui révèle la foi. Chaque jour, Dieu place devant nous des Lazares, des cœurs blessés, des vies brisées, des mains tendues. Et souvent, nous passons devant, comme si de rien n'était. Mais dans le silence de l'éternité, les rôles se renverseront. Ceux qui ont fermé leurs mains verront que la grâce s'est éloignée d'eux. Jésus nous appelle à vivre autrement, à aimer plus que nous accumulons, à donner plus que nous gardons, à regarder chaque être humain comme un frère. Car la vraie richesse n'est pas dans l'or, ni dans la fête, ni dans la puissance. Elle est dans un cœur libre, humble et compatissant. Celui qui ouvre son cœur à la souffrance des autres, ouvre la porte du ciel pour lui-même. Oui, Dieu peut bénir et rendre prospère. Mais le véritable trésor, celui que le feu ne détruit pas, c'est un cœur semblable à celui de Jésus. Un cœur qui voit, un cœur qui comprend, un cœur qui aime.

0: Voilà les enfants, petits et grands, c'était l'histoire du jour et j'espère que vous avez aimé. Aujourd'hui, choisis la joie, la gentillesse et la gratitude. Ce sont des super pouvoirs qui ne coûtent rien. Souviens-toi, tu es aimé, tu as de la valeur et tu peux faire une différence dans le monde. Alors le chant que je te propose d'écouter par le titre, c'est « Il tient le monde dans sa main ». On se retrouve la semaine prochaine et je te souhaite une belle journée et un bon week-end.
1: Bonjour, moi c'est Mala et mon frère c'est Nana.
2: Ah, c'est ça, ouais.
1: Aujourd'hui, nous sommes allés au grand aquarium avec maman. Il y avait plein de jolis poissons de toutes les couleurs. C'était génial. Ça m'a fait penser à la Bible, à l'histoire du prophète Jonas dans le ventre d'une grosse baleine pendant 3 jours. Il voulait fuir loin de Dieu. Mais Dieu tient le monde entier dans ses mains.

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1: Il est exactement 8h56 sur les ondes d'Espérance FM. J'espère que votre matinée a bien débuté, que tout se passe bien pour vous. Aujourd'hui, c'est jour de marché, n'est-ce pas, Marie-Rose?
2: Tout à fait, tout le monde est au marché.
1: Donc, je vois d'ici, enfin, j'imagine...
2: Les étalages.
1: Les étalages bien, comment dire, achalandés, c'est comme ça que les grandes personnes
2: disaient avant.
1: Alors, vous pouvez trouver de tout sur le marché de Fort-de-France, sur le marché de Dillon, enfin, sur tous les marchés des communes de la Martinique. Aujourd'hui, c'est jour de marché. Notre invitée est là, nous allons la recevoir dans quelques minutes. En attendant, je vous propose d'écouter un peu de musique. Alors, quand on sourit, le monde est plus joli, n'est-ce pas?
2: Tout à fait.
1: Alors, sourions.
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3: 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Il est 9h. 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

0: y a des personnes qui portent en elles une bibliothèque de souvenirs, des histoires qui font sourire, qui émeuvent, qui font réfléchir et qui nous rappellent que chaque étape de la vie a quelque chose à nous apprendre et surtout une sagesse que seul le temps peut offrir à travers ses souvenirs, ses joies, ses combats et sa foi. Elle nous invite à voyager dans le temps et à redécouvrir la beauté des chemins que trace Dieu. Même lorsque nous ne le comprenons pas toujours, nous sommes à la maison et on va se tutoyer. Bienvenue, Ruth Batoul.
1: Bienvenue à vous tous et aux auditeurs de Espérance FM.
0: Alors, Ruth, tu peux nous dire, enfin, te présenter en quelques mots à nos auditeurs.
1: Alors, comme on a dit, je me prénomme Ruth, mon nom c'est Batoul, j'ai plus de 73 ans, je ne vais pas dire l'âge exact, mais j'ai plus de 73 ans.
0: Je n'irai pas jusque-là avec toi.
1: Ah ben, mais voilà, et puis je suis aussi une mère et une grand-mère.
0: Très bien. Dis-nous, quel est le premier souvenir de ton enfance qui te revient aujourd'hui?
1: Alors, le souvenir que j'ai de mon enfance, je me rappelle très bien, c'était à l'époque de l'ancien tabernacle. Mm-hmm. Là où se trouve le Secours Adventiste, c'était le tabernacle avant, après c'est devenu Moïja 1, mm-hmm. et puis le Secours Adventiste. Et je me rappelle du pasteur Hérin, mm-hmm. il nous appelait les petits chouchous de Jésus. Oh. Et vraiment, il nous mettait toujours devant, il fallait que nous venions, qu'il nous raconte une histoire. Et je pense que ces moments que nous avons passés m'ont aidé à grandir dans la foi.
0: Très bien. Dis-moi, est-ce qu'il y a un événement qui a marqué ta vie?
1: Alors, l'événement qui a marqué ma vie, c'est quand je suis née. Ma mère était déjà adventiste.
0: D'accord.
1: Et quand j'ai eu un certain âge, je suis partie sur la métropole. J'ai dit au Seigneur, écoute, tu étais pilote quand j'étais jeune. Et là, tu deviens copilote. Et j'ai lâché la main du Seigneur. Mm-hmm. Et la manière dont le Seigneur m'a ramené à lui, c'est un jour où ma fille de 9 ans m'a posé la question, « Maman, si je meurs ce soir, est-ce que je serai sauvée ?»
0: Oh.
1: Et c'est cette question, mm-hmm. qui m'a fait réfléchir. Et puis, la façon dont le Seigneur s'est servi de cet enfant, parce que quand elle m'a dit, je lui ai dit, « Bon, ben, si tu veux te faire baptiser, si tu veux étudier, ben, écoute, il n'y a aucun problème. » Et elle m'a dit, « Maman, je suis mineure, mon salut dépend de toi. »
0: Oh.
1: Et là, elle m'a dit, « Maman, il y a un effort d'évangélisation à Smyrne avec le pasteur Mackenzie. Nous irons dès demain soir. » Et nous sommes allés à ces réunions. La troisième semaine, le pasteur a fait un appel. J'étais assise, c'était une époque où j'avais une mineure, j'avais des béquilles, j'étais pas très bien. Et je suis là dans la salle, et puis le pasteur qui lance l'appel et puis qui dit, oui, il faudrait que vous preniez la décision de servir Dieu. Ma fille était assise à côté de moi, elle m'a dit, maman, c'est le moment. Moi, je n'ai pas percuté, je me suis dit, bon, elle dit ça là, mais bon, je dois prendre ma décision moi-même. Il a lancé un deuxième appel. Elle m'a dit, maman, c'est le moment. Je n'ai toujours pas répondu. Et le pasteur qui dit, il y a une sœur qui se bat, il faut qu'elle remporte la victoire. Alors moi, je me suis penchée sur le côté, j'ai vu que le pasteur regarde de ce côté-là. De l'autre côté, c'est la même chose. Je me suis déplacée, je vois que le pasteur me regarde. Alors je me suis dit que c'est pour moi. Il a lancé un dernier appel. Et ma fille m'a tenue par la main. Et puis elle m'a dit, maman, c'est le moment, levons-nous. Et nous nous sommes levés, effectivement. Mais je n'étais pas prête, hein? Pas du tout, pas du tout. Le pasteur est venu, les anciens sont venus me voir, nous ont convoqués après la réunion. Mm-hmm. Et je disais au pasteur que je vivais avec le père de ma fille, donc il me dit, bon, eh bien, il faudrait que vous vous mariez et qu'on sorte. Quand je rentre à la maison, je dis à son papa, écoute, vois, je veux suivre Jésus, mais il faut qu'on se marie. Mm-hmm. Il me dit, ah non, je ne suis pas encore prêt, hein, pas moi. Je lui dis, ah bon? Je lui dis, eh bien, écoute, si on ne se marie pas, on se quitte. Et il me regarde, il me dit, comment mes maris ou là, ok, ça quitte. Alors, je voudrais préciser qu'à l'époque, j'étais une femme de défi. Quand on me lançait un défi, je relevais toujours le défi. Mm-hmm. Et quand il a dit ça, le Seigneur s'est servi de cette manière pour me ramener.
0: Un élément déclencheur, ça a été.
1: Tout à fait. Et je suis rentrée à la maison. Quand je lui ai dit ça, je lui ai rien dit, pas répondu du tout. Le lendemain, il est parti au travail. J'ai pris un sac poubelle. J'ai mis toutes ses affaires dedans. Je suis montée chez sa maman. J'ai dit à sa maman que j'ai déposé un sachet dans la chambre pour lui. Et quand je suis revenue, je suis redescendue. Monsieur Briquet Collage était à côté. De autour de bébé, centre accord à Dillon. Mm-hmm. Je suis rentrée là, j'ai acheté un canon de porte, j'ai acheté des trucs pour sécuriser, et quand je suis rentrée chez moi, j'ai changé les clés, j'ai tout changé.
0: Wow.
1: Et puis voilà. Et quand il est venu pour ouvrir, ça n'ouvrait pas. Alors il a tambouriné la porte, il a sonné, enfin il a fait tout. Il m'a même menacé, mais je n'ai rien dit. Et puis, le samedi où je devais me faire baptiser, alors je dis à ma fille, il faut quand même dire à ton père que tu te fais baptiser. Et là, elle l'appelle et il lui dit, ah non, mon cas, mon t'es fancique, et puis on l'a pas baptisé, on pas qu'à baptiser pièce, hein. Et effectivement, il est monté le jour du baptême, mais la surprise qu'il a eue, c'était ce jour-là, j'étais baptisée en même temps que ma fille.
0: Wow.
1: Et il m'a vu entrer dans l'eau. Et quand il m'a vu entrer dans l'eau, il a su que sa vie avec moi était terminée. Mm-hmm. Et puis, il est redescendu chez ma maman, il était en larmes. Et ma maman qui a cru qu'il y avait quelque chose qui s'était passé. Et ce jour-là, il a appris à ma maman que je me suis fait baptiser. Et ma mère qui ne croyait pas, parce que c'est une femme qui a toujours prié pour moi, mm-hmm. depuis que j'ai lâché la main du Seigneur. Mais je veux préciser une chose. Lorsque la Bible dit, quand on lâche la main du Seigneur, Satan vient avec légion et vous fait faire des choses que vous n'aviez pas l'habitude de faire. Mm-hmm. Je vais vous dire, c'est réel. Parce que lorsque j'ai lâché la main du Seigneur, quand je suis revenu, je dansais la salsa, j'ai remporté des coupes, j'ai fait plein de choses mm-hmm. que je n'avais jamais faites auparavant. Donc, je veux porter cette précision. Et puis, ma maman qui me disait, oui, ma qu'à prier, bon, je lui disais toujours, ma pas besoin, prier bas, moi. Prier bas, c'est des autres choux. Et quand elle a su que je me suis fait baptiser, alors là, c'était.
0: J'imagine.
1: Ah ouais, c'était J'imagine. La joie pour elle, elle a pleuré de joie. Mmh. Voilà. Mmh.
0: Dis-moi, quel est le plus beau cadeau que la vie t'ait offert?
1: Le plus beau cadeau, c'est ma rencontre avec Jésus, mm-hmm. mais aussi mes enfants et surtout mon petit-fils de 2 ans. J'ai plein de petits-enfants, j'en ai 7. Ah.
0: C'est fort étonnant, elle ressemble vraiment pas à une mamie, mais bon. Mm-hmm. As-tu déjà vécu une situation où tout semblait perdu, mais où tu as finalement changé?
1: C'était à une période de ma vie, j'ai été très malade, mm-hmm. tellement malade que, on ne comptait plus sur moi.
0: D'accord.
1: Mes collègues, mon chef est venu me voir et puis il est allé à mon travail et dire que, bon, il faut s'attendre à ce que je parte. Mm-hmm. Mais j'étais couchée un soir et comme ça, je priais Dieu, je disais à Dieu, s'il te plaît,
0: oui.
1: même si j'ai lâché ta main, mais j'ai besoin de toi en ce moment. J'étais tellement faible que je n'arrivais pas à me lever, à faire quoi que ce soit. Et un soir, pendant que je suis couchée, mm-hmm. j'entends la voix qui me dit, descends du lit, agenouille-toi et prie. Et je dis, mais je n'ai pas la force de descendre. Une deuxième fois, la voix m'a dit, descends du lit, agenouille-toi et prie. J'ai insisté. Et la troisième fois, je me suis simplement laissé glisser. Je me suis mise face en bas et puis j'ai glissé et je suis tombée à genoux. Je ne vais pas dire combien de temps que je suis resté comme ça. Mais quand je me suis réveillé le matin, je ne sais pas à quel moment je suis remonté dans mon lit ou pas, quand je me suis réveillé le matin, j'avais la force, mes jambes étaient vraiment affermies, raffermies, et j'ai pu même descendre à Fort-de-France, ce qui a étonné ma mère. Donc, c'était une époque très difficile. Et surtout, avant la fin, et puis aussi le fait que j'ai fait en même temps une dépression, et mon fils aîné, qui vit au Canada en ce moment, vraiment, le Seigneur s'est servi de lui aussi parce que il s'occupait de son frère, de sa sœur, de moi, parce que je devais aller à Colson à l'époque pour dormir. Et il a dit au médecin, non, j'ai ma petite sœur, elle sera pas, ça va l'affecter, donc je vais m'occuper de ma mère. Et je devais prendre, je n'oublierai pas, des gouttes de licentia, 40 gouttes, 3 fois par jour, qui me faisaient dormir plus de 14 heures par jour. Avant de partir, il m'emmenait au bain, et vraiment, il était alarmé à cette époque parce qu'il avait fait un report pour ses études, mais la date limite était arrivée, donc il est obligé de faire son service militaire. Et là, vraiment, il s'occupait de moi, mais vraiment avec amour. Et un jour, il est entré dans la chambre et puis il m'a regardé. Et puis il m'a dit, maman, maman, maman. Et puis il a commencé à pleurer. C'est la première fois que je voyais mon fils aîné, qui avait 21 ans à l'époque, pleurer. Et ça aussi, ça a été l'élément déclencheur.
0: Oui.
1: Voilà.
0: Bruno, je te laisse la parole.
2: Alors, Ruth, bonjour encore une fois. Quelle est la plus grande leçon que la vie a eu à t'apprendre?
1: L'humilité. L'humilité, ne pas juger quand on voit des choses, des situations, ne pas avoir cette réaction de juger au départ. Mais il faut savoir écouter, analyser et se mettre à la place de l'autre et se dire, est-ce que moi j'aurais fait mieux? Et aussi me poser la question, si j'étais à la place du Seigneur, si le Seigneur était à ma place, quelle aurait été sa réaction? Comment aurait-il réagi? Comment aurait-il fait? Et ça, c'est une leçon d'humilité. Quand on est passé par beaucoup d'épreuves, c'est une leçon d'humilité.
2: C'est très important. Et à ce stade de ta vie, s'il faut prendre un peu de recul par rapport à tout ce que tu as eu, par rapport à tout ce que tu as à vivre, à ce stade de ta vie, est-ce qu'il y a une décision, mais vraiment une, que tu ne regretteras jamais?
1: C'est celle de ma rencontre avec Dieu. J'ai décidé de ne plus être avec le père de ma fille pour suivre Jésus, c'est la meilleure solution et je ne la regretterai jamais parce que j'ai déjà reçu tellement de bénédictions, tellement de bénédictions. Donc c'est vraiment, c'est ma rencontre avec mon Dieu.
2: Et si tu dois donner, par rapport à l'âge que tu as aujourd'hui, tu dois donner un conseil à cette jeune génération, cette nouvelle génération, bon, cette jeunesse qui finalement est attaquée de toutes parts par l'ennemi?
1: Alors, je lui dirais à cette jeunesse, comme je le dis à ma petite fille qui a 22 ans, qui fait des études, je lui dirais de ne jamais lâcher la main du Seigneur, de donner au Seigneur la priorité, quelle que soit les difficultés. Quand je montais, j'écoutais le pasteur qui parlait du pasteur, du petit garçon qui priait. Et je disais à ma petite fille, lorsque tu as cette relation avec Dieu, il ne t'abandonne jamais. Il ne te délaisse jamais. Et je lui dis, passe un peu de temps avec Dieu. Prie Dieu. Parle avec ton Dieu. C'est ton ami, c'est ton frère, c'est ton père, c'est tout. Donc, passe du temps avec Dieu. Tiens la main du Seigneur. Les choses de ce monde, si on regarde l'évolution maintenant de ce monde, ce que j'ai connu quand j'étais jeune et ce que je vois maintenant, ça me conforte pour dire que l'accomplissement de la parole de Dieu. Alors je leur dis, les choses de ce monde sont éphémères. Maintenant c'est la violence, c'est des choses qui n'ont rien, qui ne nous apportent rien. Simplement, accrochez-vous à votre Dieu. Faites-lui confiance et il vous donnera ce que votre cœur désire.
2: Alors, si tu as un souvenir, mais un beau souvenir en famille, je mets l'accent sur la famille, cette famille où Dieu l'a placée, cette grande famille de Dieu, mais aussi ta famille, parce que si je comprends bien, entre-temps, tu t'es peut-être certainement mariée.
1: Non, pas du tout. Je suis célibataire et je suis contente de l'être.
2: D'accord. Ah, donc ce monsieur, c'était le père de tout
1: le monde. Voilà. Et donc, une fois que c'est terminé, c'est terminé. Oui.
2: Eh bien, quel est ton, avec tes enfants et avec tes petits-enfants, quel est ton plus beau souvenir en famille?
1: Alors, mon plus beau souvenir, je suis de l'église de Ravenvillen. Et nous faisons vraiment le troisième sabbat. Alors, je me suis invitée. Hein. Ce n'était pas... parce que c'est une classe bien précise qui se rencontre le sabbat, le troisième sabbat du mois. Et quand je regarde, je me suis invitée, je suis arrivée, et quand je regarde l'amour, la convivialité, tout ce qui se dégage, ça me fait plaisir. Mais il y a une chose qui m'a marquée. Je me rappelle, il y a le mari d'une sœur, que je ne vais pas citer son nom, mais il est décédé en ce moment. Il était venu pour faire un scandale avec sa femme, parce qu'il n'était pas adventiste. Et quand il est arrivé, nous étions dans la cour, j'étais là avec le frère Adélaïde, nous étions dans la cour, et il est venu. Et puis, il dit à frère Adélaïde, c'est où qui pastait? Alors, frère Adélaïde dit, non, c'est pas moi. Et je le regarde, je lui dis, mais pourquoi? Il me dit, ouais, moi, venu fantique, et puis m'a demandé, parce que je n'ai pas compris, il y a au top, c'est qui ça? Alors, entre-temps, je fais un signe à frère Adélaïde pour prier. Nous avons prié chacun dans notre cœur. Et j'ai dit au frère, écoute, viens avec moi. Bon, bah, moi, d'où, bah, et puis j'ai pris le créole, viens, et puis moi. Pourquoi assis bon, moi? Nous, quoi, entrer, et puis pourquoi garder ça, madame, mon café? Et si vous voyez qui, madame, mon café, bah, qui pas bien, moi-même, quand il est d'eau pour babiller. Mais si vous voyez café, bah, qui bien, alors, moi, quand, à demander de rester tranquille et puis de dire que ça y fait à bien. Je vais vous dire, à partir de ce jour, le frère est venu dans cette église, il n'est plus jamais ressorti.
0: Wow.
1: Et deux mois après, il a été baptisé.
0: Wow.
2: Alors, il y a-t-il une rencontre, et la réponse sera déterminante. Bon, c'est les auditeurs qui écoutent, écoutez bien la réponse de notre invité. Y a-t-il une rencontre qui a changé le cours de ta vie?
1: Alors, vous savez, quand je suis née, je suis une adventiste. Enfin, je ne suis pas une adventiste, ma mère était déjà adventiste. Donc, je suis née. Et j'ai connu, vous savez, cette fraternité. À l'époque, il y avait le pasteur Toussaint et ses enfants, il y avait la famille Colomba, il y avait la famille Tasté, il y avait la famille Poussin, il y avait la famille Fugarol, on était. Et je vais vous dire, quand je regarde, il y avait Paul Toussaint qui fédérait tout le monde, il y avait les filles Fleury, il y avait Thérèse Ludop, il y avait Jenny, il y avait les plus grands. Quand je regarde comment les plus grands faisaient, je prendrai un exemple bien simple. J'avais 4 ans, il y a le frère Guy Mongis qui était bossu, et qui est mort à l'église de Morija. Il me prenait, il me mettait sur son dos bossu pour me faire monter du tabernacle, donc ce quoi adventiste, jusqu'au stade Serge Rouche. C'est là où on habitait, en haut du terrain souverain. Et quand je regardais la fraternité, le lien, il y avait Guy Dantin, il y avait Turiaf, il y avait Eugène, il y avait la fille Ludop, il faut voir cette fraternité, ça m'avait beaucoup marqué. Et je me suis dit qu'il fallait que je vive ça. Et mes enfants et moi, nous avons vécu ça à l'église de Corydon. Maintenant, c'est Jérusalem, mais à l'époque, ce n'était pas Corydon. Ce n'était pas Jérusalem, c'était... Et nous avons connu ça. J'ai eu la fille Gravinée, Lucienne, sœur chérie, avec elle. On allait à la lépologie à Clarac. On allait chanter pour les lépreux. Et je prenais les bandes des lépreux, je les lavais, je rapportais les bandes. Et on est allé chanter à la prison. On a fait beaucoup de choses. Et tout cela, c'est parce que j'ai vu comment faisaient les anciens, ceux de la génération de ma sœur qui est décédée. Et vraiment, à Corridor, on a eu ça. Et ça, c'est, ça m'a vraiment confortée. Et je remercie Dieu parce que ce que je vois maintenant et ce que j'ai connu, il y a une grande différence.
2: Nous comprenons bien
1: la convivialité, vraiment la fraternité, mais vraiment la fraternité, parce que quand on regarde la famille Colomba, le père était commissaire de police, jamais on a senti une différence. Mm-hmm. Les fils Toussaint, le père était pasteur, jamais on a connu non,
0: voilà.
1: On était sur le même pied d'égalité. Mm-hmm. Et il faut voir, on a ce plaisir quand on se revoit, on a le plaisir de se rencontrer puis de se remémorer les temps passés.
0: Magnifique.
2: En plus de ta rencontre avec Jésus, ce que tu viens de nous partager, ça montre bien que c'est encore possible.
1: Je pense
2: que c'est encore possible pour une jeunesse actuelle et de vivre, à mesure du possible, de vivre de telles expériences et qui marquent une vie.
1: Oui, parce que si il faut, comme on dit, toujours mettre le pied à l'étrier. Il faudrait qu'il y ait quelqu'un pour impulser. Ouais. Et je sais que nous avons des jeunes qui sont capables. Mmh. Nous avons des jeunes qui sont capables. Et c'est vrai que ce que nous avions avant, nous n'avons pas. On faisait des feux de camp, des feux de bois, et puis il y avait des scénettes, il y avait des choses qui se passaient. Et vraiment, ça nous permettait de nous retrouver, de passer du temps ensemble. Est-ce que nous faisons ça en ce moment? Nous devrions le faire, parce que nous sommes la différence. On doit voir la différence entre les enfants de Dieu et les enfants du monde.
0: Donc, tout à fait.
2: Voilà qui est aussi un élément de réponse pour cette question. Quelle époque te rend plus nostalgique? Mais c'est ça, on voit bien que quand tu reviens sur ça.
1: Oui, c'était cette époque-là.
2: Voilà, cette église en tôle, la corridor, tout ça.
1: Oui.
2: Quelle est la place que Dieu occupe-t-il dans ta vie au fil des années? Quelle est la place qu'il a occupée et qu'il occupe encore dans ta vie?
1: Ah, maintenant, au fur et à mesure, beaucoup plus. Parce que je vais vous dire là, j'ai vécu, là, cet an dernier, au mois de mars, j'ai vécu. Une épreuve très difficile avec mon petit-fils qui n'avait pas 2 ans et qui a été opéré. On a trouvé qu'il avait une malformation congénitale, il avait 2 estomacs, donc on a dû l'opérer. Mm-hmm. L'opération a duré 6 heures. Et là, le 29 juin, il a été opéré à nouveau et pendant son opération, son cœur s'est arrêté.
0: Ouais.
1: Alors je vais vous dire, si je n'avais pas confiance en Dieu, si je n'avais pas confiance en Dieu, j'aurais lâché. Mais quand ma fille m'a appelé, je lui ai dit non. Cet enfant-là, c'est un ouvrier pour le Seigneur. On se met à genoux, on prie et on fait confiance à Dieu. Ne lâchons pas la main du Seigneur. Parce que le Seigneur, c'est le Dieu tout-puissant. Et si c'est sa volonté, que sa volonté se fasse, mais que le Seigneur nous donne le courage nécessaire pour tenir et avancer. Et là, avec la grâce de Dieu, il va revenir demain si Dieu veut.
0: Magnifique.
2: Ben voilà que c'est là une très belle, un très beau témoignage de cette question justement qui suivait. C'était là une expérience. Quelle expérience as-tu ressenti de manière particulière la présence et l'intervention

0: répondu. Enfin, j'espère, Rose, te poser encore quelques questions.
1: Alors, Ruth, quel passage biblique ou quelle promesse t'a accompagné dans les moments difficiles?
2: Alors, il y a deux versets. Il y a le verset de Deutéronome qui dit « Je ne t'abandonnerai point, je ne te délaisserai point. Je serai avec toi, je marcherai devant toi. » Il y a aussi le psaume 34 qui dit « Lorsqu'un malheureux crie, l'Éternel entend et le délivre de toutes ses frayeurs. » De toutes ces détresses. Donc ce sont ces versets qui me tiennent et qui me permettent d'avancer.
1: Ouais. Magnifique. Comment ta foi a-t-elle aidé à traverser, je te pose la question, mais en fait tu nous l'as dit, tu as déjà répondu, hein. Comment ta foi a-t-elle aidé à traverser les épreuves? Mais qu'apprécies-tu le plus dans la vie aujourd'hui?
2: Alors, le Seigneur me fait grâce. Il me fait grâce parce qu'il m'a donné des petits-enfants. Mm-hmm. Et j'ai l'opportunité de vivre avec le dernier petit. Mm-hmm. C'est le septième. Et le chiffre 7, c'est le chiffre du Seigneur. Et je disais à sa maman, cet enfant, il est béni. Donc, il faudrait qu'il soit un ouvrier pour Dieu, pour raconter à Dieu, pour raconter aux hommes, aux gens, tout ce que Dieu a fait pour lui,
1: soit un témoignage vivant
2: avant sa naissance, pendant sa naissance et jusqu'à maintenant. Mm-hmm. Et il m'a donné cette opportunité, cette grâce de pouvoir voir mes petits-enfants et de leur parler de Jésus, parce que à mon petit-fils, quand il est avec moi, je lui dis, je lui raconte, je lui dis, tu sais, le Seigneur, tu as vu, tu as eu cette épreuve-là et le Seigneur t'a délivré. Donc n'oublie jamais. Et nous chantons, nous avons des petits chants, Moïse dans sa corbeille, l'ange de Noé, Daniel dans la fosse au lion. Enfin, je chante toujours avec lui et je lui raconte, je lui dis parce qu'il faut qu'il sache. Et quand on fait le culte du matin et du soir, Je fais répéter le psaume 23. Donc je pense que lorsqu'il va, il aura peut-être 3 ans, il va pouvoir réciter le psaume 23. Et je remercie Dieu de cette opportunité qu'il me donne de pouvoir aider, et c'est ça, cette grâce d'aider mes petits-enfants à savoir que le Seigneur, il est là, il est à nos côtés et il sera toujours avec nous.
0: Avant de s'émarrer, on se poursuivre. Je fais penser simplement à Loïs, la grand-mère de Timothée. Et c'est une bonne démarche, continuer comme ça.
2: Oui, parce que il faut toujours dire aux enfants. On a l'impression que les enfants ne comprennent pas, mais le Seigneur dit, instruis l'enfant dès son jeune âge. Et quand il sera grand, il ne s'en détournera pas. Mm-hmm. Le Seigneur fait des choses pour nous. Disons à nos enfants, à nos petits-enfants, tu sais, le Seigneur a fait ça pour nous, il nous a aidés là. Tu vois, il y avait ça, mais le Seigneur a détourné ça. Et puis, le Seigneur a fait comme ça, et le Seigneur t'a fait grâce. Et à force de dire aux enfants que le Seigneur a fait ceci, que le Seigneur a fait cela, les enfants vont prendre conscience de l'importance du Seigneur dans leur vie. Si on ne fait pas ça, si c'est, on attend qu'il soit plus grand, non. Il faut dès qu'il soit tout petit, parce que j'ai ma petite fille qui a 22 ans, et elle disait ça la dernière fois, elle disait, mamie, quand c'est pour le Seigneur, oh là là là là là là là, mamie, elle est exigeante, elle n'entend pas, elle ne voit pas. Donc quand c'est pour le Seigneur, c'est même pas la peine. Donc il faut dire aux enfants et leur apprendre ce que Dieu a fait pour eux.
1: Quel message d'espérance souhaites-tu laisser à nos auditeurs aujourd'hui?
2: Alors à tous ceux qui m'écoutent, je leur dis que la vie est difficile, c'est vrai. Nous avons des épreuves, c'est vrai. Mais n'oublions pas que Dieu est au contrôle. Et si nous lui demandons, parce qu'il dit dans sa parole, si nous lui demandons quelque chose par la foi, de la prière, nous le recevons. Donc, simplement, faisons confiance à Dieu. Si nous ne... En qui pouvons-nous avoir confiance?
1: Exactement.
2: Personne. Mm-hmm. Personne. Et nous savons que le Seigneur, il est notre créateur. Il est notre rédempteur. Il nous a rachetés à la croix du calvaire. C'est pas amour pour nous. Mm-hmm. Est-ce que nous sommes capables de l'aimer autant? Et si nous aimons, parce que quand je regarde, vous aimez vos enfants, vous êtes

0: connaissons, nous verrons que les choses vont se faire automatiquement. Mais faisons confiance à notre Dieu.
1: Ah ben, je ne trouve même pas les mots parce que ton témoignage vraiment est poignant. En tous les cas, nous voulons te remercier d'avoir partagé avec nous ces précieux souvenirs et ces belles leçons de vie. Tes paroles nous rappellent que chaque expérience, qu'elle soit joyeuse ou difficile, contribue à façonner la personne que nous devenons. Nous repartons aujourd'hui avec un peu plus de sagesse, beaucoup d'émotion et la certitude que les plus belles richesses sont souvent celles que l'on transmet cœur à cœur. Que Dieu continue de t'accompagner et de te bénir. Et merci d'avoir été notre invité.
0: Oui, alors je veux juste te dire.
1: Je t'en prie, vas-y.
0: Quand on fait confiance à Dieu, j'étais au Canada en 2023. J'ai mon neveu qui ne savait pas qu'il avait un cancer. Et au mois de novembre, on lui apprend qu'il a un cancer. Mais il est en phase terminale, en phase 4. Et au Canada, je ne peux rien faire. Donc j'ai appelé le mari de ma nièce, le pasteur Uriti. Et je lui ai dit, s'il te plaît, rends-moi un service. Fais un cheminement avec William. C'est le nom de mon neveu, le prénom. Fais un cheminement avec lui afin qu'il puisse donner son cœur avant de partir au Seigneur. Et je veux remercier Dieu qui a permis que cela se fasse. Je veux remercier aussi le pasteur Uriti parce qu'il a fait ce qu'il fallait. Et juste avant de mourir, il a fait sa profession de foi, il s'est donné au Seigneur. Et au moment où il devait partir, il a dit « Maintenant, je suis prêt. » Et il est parti avec l'appel du Seigneur. Et je fus. Ça, c'est une expérience. Quand on fait confiance à Dieu, le Seigneur nous inspire ce qu'il faut faire, ce qu'il faut dire, parce que là, il a permis que William, lorsqu'il reviendra, il sera debout. Alors, mon devoir, c'est de me battre, de combattre le bon combat de la foi pour justement être sur la mer de fer pour l'accueillir.
1: Merci, Ruth.
0: C'est
1: merci.
0: Tout ce que je peux souhaiter à tout un chacun. Faisons confiance à notre Dieu.
1: Merci.
0: Merci à vous et merci aux auditeurs d'Espérance FM.
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0: 9h45 sur les ondes d'Espérance FM. Alors, chers amis auditeurs, j'espère que vous allez bien, que la matinée a bien débuté pour vous, que vous avez déjà peut-être fait votre marché, comme quelqu'un qui est arrivé et qui sort du marché sur notre plateau. Dans un monde où tout va plus vite, il est parfois nécessaire de ralentir, de respirer profondément, d'écouter son cœur, de retrouver l'essentiel. Le mieux-être est un chemin fait de petits gestes, de bonnes habitudes et d'un regard nouveau sur la vie. Nous vous invitons maintenant à emprunter ce chemin avec nous. Prenez ce temps comme un cadeau que vous vous offrez pour mieux vivre aujourd'hui et demain.
1: Est-ce que tu regrettes d'avoir fait quelque chose? Est-ce qu'il y a des pensées qui ne cessent de traverser l'esprit? Est-ce que tu as fait du mal à quelqu'un, échoué dans un projet ou abandonné une idée? On est tous passés par un événement pareil. On a tous connu un moment où on s'en voulait d'avoir fait quelque chose. On a dit quelque chose et on a blessé quelqu'un. On avait une idée, mais on n'a pas osé se lancer. On s'en veut et on vit dans le regret et la culpabilité. Et j'aimerais te dire que ces événements sont là pour une raison. Tu as une part de responsabilité, mais dis-toi que ces événements ont fait de toi qui tu es aujourd'hui. Ces événements t'ont amené là où tu es aujourd'hui. Et le jour où j'ai compris que tout ce qui nous arrive est parfait, tout ce qui nous arrive est là pour nous servir, beaucoup de choses ont changé dans ma vie. Je ne dis pas que c'est une excuse pour ne pas agir correctement et dire que tout ce qui m'arrive est parfait. Je dis que ces événements qu'on peut considérer comme challengeants ou difficiles sont là pour nous apprendre une leçon, pour nous pousser à grandir et nous ouvrir les yeux sur qui nous sommes vraiment. Et peu importe ce que tu vis aujourd'hui, j'aimerais te rappeler que tu peux le changer. Si tu traverses une période difficile, tu peux changer ça. Tu peux donner une nouvelle direction à ta vie. Tu peux te sortir de ta situation actuelle. Personne n'est condamné à vivre une vie triste et malheureuse. Personne n'est condamné à répéter les mêmes erreurs. Tu peux décider aujourd'hui de donner une nouvelle direction à ta vie. Mais pour ça, tu dois d'abord faire la paix avec toi-même et avec ton passé. Ce que tu as fait est derrière toi. Si tu as fait une erreur, corrige ton erreur et passe à autre chose. Si tu as blessé quelqu'un, demande pardon. Et si tu as échoué dans le passé, ce n'est pas perdu pour autant. Tu peux recommencer. Tu es encore vivant. Tu peux tenter ta chance de nouveau. Et il est très important pour toi de tirer les leçons de ton passé et de te pardonner. Tu ne peux pas continuer à vivre dans la culpabilité. Cette émotion peut ruiner ta santé et ton futur. Tu dois pardonner. Tu dois te pardonner. Et tu ne le fais pour personne. Tu le fais pour toi-même d'abord. Dans tes expériences passées se cachent tes meilleures opportunités. Dans nos plus grands échecs se cachent nos plus grandes chances. Tous les jours, on vit des expériences uniques qui sont là pour nous apprendre quelque chose. Sauf que peu de personnes prennent le temps pour penser à ce que nous venons de vivre. La plupart des gens vivent soit dans le passé en train de ressasser de la négativité, soit sont préoccupés par le futur qui n'est pas encore là. Mais peu sont ceux qui prennent le temps pour revoir leurs expériences et tirer profit de ce qu'ils viennent de vivre. Et encore moins ceux qui prennent le temps pour pardonner et faire la paix avec leur passé. Donc, prends du temps toutes les semaines pour revoir ce que tu viens de vivre et penser à des choses pour t'améliorer. Prends quelques minutes tous les jours pour exprimer de la gratitude pour ce que tu viens de vivre. Tu n'es pas seul. Tu n'es jamais seul. Si tu as du mal à pardonner, demande de l'aide. Si tu as du mal à t'en sortir, demande de l'aide. Et aie la foi. Aie la foi que tu trouveras de l'aide. Aie la foi que tôt ou tard, les choses finiront par s'arranger. Tu es capable de donner une nouvelle direction à ta vie. Et ça commence aujourd'hui. Si tu attendais un signe pour commencer, le voilà le signe. Donc, commence aujourd'hui à travailler sur toi-même. Tu n'es pas condamné à répéter les mêmes erreurs. Commence à pardonner aujourd'hui. Commence à faire la paix avec toi-même et avec ton passé. Et c'est vraiment le point de départ pour ta réussite. Parce que tant que tu es vivant, tu n'as pas dit ton dernier mot. Tu sais que tu peux changer. C'est possible et tu peux le faire.
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0: Vous êtes sur Espérance FM. Et si le premier pas vers une vie plus sereine était simplement de faire la paix avec vous-même? Accueillez votre histoire avec bienveillance, avancez avec la confiance et n'oubliez jamais que Dieu vous aime tel que vous êtes, tout en vous aidant à devenir la meilleure version de vous-même. Chers auditeurs, n'oubliez pas pas, n'oublions pas que notre leitmotiv pendant ces vacances d'été est celui-ci. Nous souhaitons faire de cet été un temps où on se challenge tous ensemble pour bénir notre entourage et mettre notre amour en action. Une petite balade avec le chant Walk in Love avant de retrouver des conseils de Dr.

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2: Bonjour à tous et bienvenue dans Ça vous change la vie sur Doctissimo. Tel que vous me voyez là, je suis hyper détendue. Vous n'allez pas croire que c'est le contraire d'hyper tendue, non. Le stress n'a rien à voir en fait avec les problèmes de tension artérielle que connaissent d'ailleurs 15 à 16 millions de Français. Alors croyez-moi, et c'est valable pour tout le monde, surveillez votre tension, ça vous change la vie. Pour vous donner une petite idée, une tension correcte est inférieure à 14,9. Le 14, c'est la pression dans vos veines au moment où votre cœur se contracte. Et le 9, c'est la pression au moment où votre cœur se relâche et se remplit de sang. Au-dessus, vous êtes ce qu'on appelle un hypertendu. Qui dit hypertendu, dit plus de risques de maladies cardiovasculaires, hein, infarctus, AVC, etc. Des problèmes aux reins ou encore aux yeux. Le problème, c'est qu'il y a peu de signes de cette maladie. Hein. C'est pour ça d'ailleurs qu'on appelle le tueur silencieux. Du coup, la seule chose à faire, c'est de faire contrôler régulièrement sa tension par votre médecin. Alors si vous êtes hyper tendu, munissez-vous d'un petit appareil, ça s'appelle un tensiomètre. Il se vend en pharmacie pour une cinquantaine d'euros et permet de surveiller votre tension au quotidien de chez vous. Mais il existe aussi des solutions que vous pouvez mettre en place seule et qui réduiront les risques de l'hypertension artérielle. Alors déjà, limitez votre consommation de cigarettes, d'alcool et de café, hein, parce que c'est pas très bon pour la tension. Pratiquez également une activité physique régulière. Mangez équilibré, parce que le surpoids et l'obésité représentent 11 à 25% des risques d'hypertension, hein, tout comme l'excès de sel. Conclusion, pour éviter l'hypertension, direction le marché, mais attention, pas l'hyper, hein. Comme ça vous ne serez pas tenté par les plats cuisinés, souvent trop riches en sel. Pour le reste, eh bien, voyez tout en grand, en très grand même. Hyper relaxation, hyper activité, hyper sieste. Merci, à bientôt, bye bye.

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2: Le conseil solaire dans la minute info. Comme le dit la musique, couronne toute plaie qu'a brillé en plein soleil. Le soleil est essentiel à la vie. C'est un allié pour une bonne santé. Mais il y a danger à s'y exposer sans se protéger. Entre les choses à faire, à ne pas faire et les idées reçues, il faut trouver un juste équilibre. Monsieur Pierre Cesarini, directeur général de l'association Sécurité Solaire, fait le point avec nous. La question du jour, plus il fait chaud, plus le soleil est dangereux ?
3: Non, absolument pas. Ce qui est dangereux dans le rayonnement solaire, c'est principalement le rayonnement ultraviolet. Et dans le spectre solaire, c'est-à-dire dans l'ensemble des rayons du soleil, il y a des rayons infrarouges qui nous chauffent. Il y a des rayons visibles qui vont du rouge au violet en passant par l'orange, le jaune, le vert, l'indigo, le bleu et le violet. C'est ce qu'on appelle le spectre du visible. Quand vous voyez un arc-en-ciel, vous voyez toutes ces couleurs apparaître. Et dans des longueurs d'onde plus courtes, plus dangereux que le violet, l'ultraviolet. Et l'ultraviolet, c'est donc un rayonnement froid. Le bleu, le violet, c'est ça qu'on met sur un robinet d'eau froide. C'est la même chose pour les ultraviolets, ça ne chauffe pas. Par contre, ça provoque des coups de soleil, ça provoque des cataractes, ça provoque des lésions sur l'ADN des cellules. C'est-à-dire que si on en prend trop, s'il y a trop de dégâts de ce type-là, il va y avoir plus tard des cancers de la peau. Donc vraiment, ce qui est dangereux dans le rayonnement solaire, c'est un rayonnement qui ne chauffe pas. Plus graves brûlures, on les reçoit sans rien sentir venir. C'est quand il y a du vent, lorsqu'on est en altitude, qui ne fait pas si chaud. S'il fait très chaud, les gens savent. Donc ils ne restent pas trop longtemps au soleil. Mais le pire, c'est quand il y a beaucoup d'UV, et ça arrive alors qu'il fait frais.
2: Se protéger, c'est protéger sa santé. Entre 10h et 14h, veillez à bien vous protéger, vous et vos enfants. Pensez à suivre la vie UV dans notre point météo. Pour plus d'informations, visitez le site www.soleil.info.
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3: C'est Espérance FM. Il est 10h. 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

0: Il y a exactement 10h03 sur les ondes d'Espérance FM. Il y a des jours où quelques mots suffisent à apaiser un cœur quand les épreuves se font plus lourdes. Dieu nous rappelle qu'il est notre refuge et notre force. Prenons maintenant quelques instants pour accueillir une parole de réconfort, une parole qui éclaire, qui rassure et qui redonne de l'espérance. Petit rappel, je vous rappelle que l'église de Bellefontaine à Bourg sera fermée demain samedi 18 juillet. Nous appeler au 05 96 72 82 51 pour partager avec nous un psaume, un texte ou un poème.
1: Amis auditeurs, bonjour. Contente de vous retrouver. J'espère que vous vous portez bien. Et si cela ne va pas comme vous le voulez, n'oubliez jamais que les voix de Dieu ne sont pas nos voix. Reconnaissez-le tout simplement dans toutes vos voies et il aplanira vos sentiers. Ne perdez point courage. Appuyez-vous sur ses promesses qui sont certaines et éternelles. La route du chrétien est parsemée d'embûches. Il est écrit dans le livre de Jean au chapitre 16, « Vous aurez des tribulations dans le monde, mais prenez courage, j'ai vaincu le monde. » Face à l'épreuve, ne pense pas et ne réagis pas de manière négative. Ne te presse pas d'ouvrir la bouche. Maîtrise le silence en te souvenant qu'il est écrit dans le livre de Romains au chapitre 8, « Nous savons du reste que toutes choses concourent au bien de ceux qui aiment Dieu, de ceux qui sont appelés selon son dessein. » Dis-toi que Dieu a un plan et que le plan qu'il a pour toi ne va pas échouer. Pose donc les bonnes questions et tu auras les bonnes réponses. Dis-lui, Père, à travers cette situation, que veux-tu m'enseigner? Et surtout, donne-lui le temps de t'expliquer les choses. Sois donc patient dans l'affliction. Souviens-toi de Nelson Mandela qui disait « Je ne perds jamais, soit je gagne, soit j'apprends ».

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1: Mon ami, n'oublie pas que ce moment t'appartient, à toi aussi. Tu peux donc appeler au 0-596-72-82-51. Un petit mot, tu peux sauver quelqu'un. Ce moment n'est pas seulement Amadé. Je suis là pour toi et tu es là pour moi. Alors tu peux appeler au 0-596-72-82-51. Il y a bon nombre de souffrances autour de nous. Tu as un mot juste. Tu as un mot pour encourager quelqu'un. De quoi as-tu peur? Quand l'Éternel te dit qu'il connaît les projets qu'il a formés sur toi, projets de paix et non de malheur, afin de te donner un avenir et de l'espérance. De quoi et de qui as-tu peur si tu marches dans les voies de Dieu, si tu mets en pratique sa parole, puisqu'il te dit dans le livre des Proverbes au chapitre 16, verset 7, « Quand l'Éternel approuve les voies d'un homme, il dispose favorablement à son égard même ses ennemis. » Il est écrit dans le livre des Proverbes au chapitre 15, verset 15, « Tous les jours du malheureux sont mauvais, mais le cœur content est un festin perpétuel. Ne laisse ni la peur, ni la crainte, ni l'angoisse envahir ton cœur, mais va à la source qu'est Jésus. Par ses paroles, lave ton cœur et tu garderas la paix. Il est écrit, si quelqu'un a soif, qu'il vienne à moi et qu'il boive. »

Il est écrit dans le livre de 1 Timothée au chapitre 2, « J'exhorte donc avant toute chose à faire des prières, des supplications, des requêtes, des actions de grâce pour tous les hommes, pour les rois et pour tous ceux qui sont élevés en dignité, afin que nous menions une vie paisible et tranquille en toute piété et honnêteté. Cela est bon et agréable devant Dieu, notre Sauveur, qui veut que tous les hommes soient sauvés et parviennent à la connaissance de la vérité. Prions donc pour les dirigeants du pays. » Là où tu es, si tu peux te mettre à genoux, n'hésite pas. Et nous ici, nous nous mettons à genoux pour prier pour nos dirigeants.

Prions ensemble. Ô Dieu de nos pères, Dieu d'Abraham, Dieu d'Isaac, Dieu de Jacob, loué sois-tu en ce nouveau matin. Honneur à toi au siècle des siècles. Tu nous appelles à faire toutes sortes de prières et de supplications. Nous élevons les maires des différentes communes de la Martinique devant toi. Monsieur Henri Romana, maire de Fonds-Saint-Denis. Monsieur Didier Laguerre, maire de Fort-de-France. Monsieur Lionel Grandin, maire du François. Monsieur Gilbert Couturier, maire du Gros-Morne. Monsieur Jean-Louis Marie-Louise, maire de Grand-Rivière. Monsieur David Zobda, maire du Lamantin. Monsieur Justin Pamphile, maire du Lorrain. Ô Éternel, ces hommes sont appelés à des tâches difficiles. Ils doivent diriger la commune et veiller au bon fonctionnement des services publics locaux. Leurs responsabilités touchent le quotidien des habitants. En qualité de représentant de l'État au service des citoyens, tu vois combien leurs devoirs sont nombreux envers ces citoyens et couvrent de multiples domaines. Ô Dieu Tout-Puissant, le maintien de l'ordre public fait partie de leurs devoirs. Et tu vois la montée de la violence, de la criminalité à la Martinique. Alors qu'ils jouent le rôle de médiateur dans les conflits de voisinage. Que l'homme devient de plus en plus méchant, égoïste, orgueilleux, ami de l'argent. Viens par ton esprit guider, épauler, fortifier ces différents maires. Aide-les à prendre les bonnes décisions, à faire des choix équilibrés entre dépenses et projets d'avenir. Aide-les à agir avec transparence. Donne-leur l'intelligence afin de mener à bien leurs différents projets. Accorde-leur la sagesse qui vient d'en haut afin de maintenir la cohésion, le vivre ensemble au sein de leur commune. Fais d'eux de bons médiateurs afin de préserver la paix sociale. De manière particulière, j'élève

0: Martinique, Monsieur Lionel Grandin multiplie ses capacités physiques, mentales, mais aussi spirituelles. Aide-le à prendre les bonnes décisions pour le bon développement de la commune de François. Marche devant lui, aplanis ses sentiers. Oh Dieu, Monsieur Didier Laguerre a besoin de ton soutien. Quant à la ville de Fort-de-France, le nombre de SDF, de drogués augmente. Les commerçants sont nombreux à mettre les clés sous la porte. Viens l'éclairer, viens l'aider à remettre la ville en état, à rénover, à redonner vie à la ville capitale de la Martinique. Donne-lui de nouvelles visions afin d'améliorer la situation de la ville et la qualité de vie des Foyalais. Nous te prions, ô Dieu Tout-Puissant, pour tous les quartiers des communes de Fonds-Saint-Denis, du François, de Fort-de-France, de Grand-Rivière, du Lamantin, du Lorrain, du Gros-Morne, et tous les Denisiens, les Foyalais, les Franciscains, les Gros-Mornais, les Lamantinois, les Lorinois, les Riverains, visite toutes les familles, donne force et courage à tout un chacun. Alors que les maires s'occupent des citoyens, occupe-toi de leur famille, de leur foyer, étends ta main sur les personnes âgées de ces différentes communes ainsi que leur jeunesse. Les différentes entreprises qui sont implantées dans ces communes, prends soin des patrons et des employés. Donne leur force et courage, garde-les de faire faillite. Je te prie d'attirer tous les maires à toi, et qu'ils bénéficient des multiples grâces réservées à ceux qui croient en toi, le Dieu Tout-Puissant. Envoie ton Saint-Esprit se mouvoir au-dessus de toutes ces communes que nous t'avons nommées en ce matin, ainsi que la capitale de la Martinique. Fais reculer la violence et amène la paix comme toi seul peux donner. Répands ta bénédiction sur tous ces maires ainsi que tous les habitants de manière spéciale en ce jour. Je t'ai prié en unité avec tous ceux qui te prient en faveur de ces communes, au nom de Jésus, et pour que ton nom seul, Père, soit glorifié à jamais et pour l'éternité. Amen.
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0: Espérance FM, bonjour.
3: Oui, bonjour.
0: Bonjour.
3: J'appelle pour présenter un petit poème que j'ai écrit il y a quelques années et je pense qu'il fera du bien.
0: Nous t'écoutons. Ton prénom, s'il te plaît.
3: Claude.
0: Nous t'écoutons, Claude.
3: Ok. Les tout partout fait noué. Les derrière qu'on devant ou pas qu'on ouait ailleurs. Continuez à y devant. Là où senti quoi, bon Dieu, bah, au poté, à qu'à venir de colopou. Continuez à y devant. Là où capalo mal, là où viré de bas, même si tout le monde raille, continuez à y devant. Là où fini travail, là où tout bagaille en ode, pas arrêter de bout là. Continuez à y devant. Allez devant, frère, moi. Allez devant, c'est moi. Aïe devant toute fosse, j'ai tant Jésus viré, allez devant. Voilà, c'est ce que je voulais partager.
0: Merci. Merci Claude, une bonne journée à toi, que Dieu te garde.
3: Merci, bonne journée à toute l'équipe.
0: Merci, merci pour l'appel. Oui, mon ami, allez toujours devant. Pas garder à sous-côté, garder en l'air. Pas garder à terre, garder à la croix. Songez que bao, Jésus bat la vie. Et puis Jésus, on est tout pleinement. Pas écouter ça, mon cas dit. Écouter ça, bon Dieu, Dieu. C'est ça qui est important. Oui, mon ami, comme Claude, tu peux appeler au 0596 72 82 51. Oui, tu as un mot, tu as un encouragement à donner à quelqu'un. Le pardon, difficile pour bon nombre. Toi qui as du mal à pardonner, sache que refuser de pardonner, c'est te faire esclave de celui qui t'a offensé. Car le pardon est une puissance qui libère. Laisse tomber ces chaînes en disant « Père, cette personne n'aurait pas eu ce pouvoir d'agir comme elle l'a fait à mon égard si tu ne lui avais donné la permission d'en haut. » Accorde-moi la grâce d'accepter ce que tu as permis. Je refuse de laisser l'orgueil m'éloigner de toi. Je choisis de traverser la rivière de l'humiliation en comptant sur ta fidélité, sachant que ta main puissante me conduira sur les rives de l'humilité qui précède la gloire, tandis que l'orgueil précède la chute.

Oui, mon ami, tu peux appeler au 0596 72 82 51. Ce moment t'appartient. Ne sois point timide. Tu peux appeler et encourager quelqu'un. Ne t'arrête pas au dire des uns et des autres. Car ce n'est pas ce que l'homme pense de toi qui est important. C'est ce que l'Éternel pense de toi qui est important. Il vaut mieux plaire à Dieu plutôt qu'aux hommes. Applique-toi à faire ce qui est juste et droit aux yeux de l'Éternel. Le reste lui appartient, car il jugera chacun selon ses œuvres. Souviens-toi du proverbe arabe qui dit ceci, « Les chiens aboient, la caravane passe. » Malgré les critiques et les opinions négatives, persévère. Souviens-toi de la fable, le lièvre, et la tortue. Malgré les moqueries du lièvre, la tortue continua d'avancer lentement, mais sûrement. Et compère lièvre fut surpris de la voir sur la ligne d'arrivée avant lui. Considère donc les critiques des uns et des autres comme le vent qui te permet de prendre de l'altitude. Fais comme l'aigle, prends ton envol. Confie-toi en l'Éternel, c'est lui qui renouvelle tes forces.

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2: Oui, mon ami, ce moment t'appartient. Tu peux appeler au 0596-72-82-51. N'as-tu pas un verset pour encourager quelqu'un? Un mot? Une phrase? Une petite expérience pour dire que Dieu est vivant? Je suis sûre que tu peux encourager quelqu'un. Ne juge pas quelqu'un d'après un fait ou une réaction. Un fait ne définit pas une vie. Voulant prendre la défense d'un Hébreu que frappait un Égyptien, Moïse devint un meurtrier sans le vouloir. De prince qu'il était, il devint fugitif et se retrouva berger dans le pays de Madian durant 40 années. Mais c'est derrière un troupeau de brebis que l'Éternel a formé Moïse et l'a préparé à devenir le libérateur du peuple d'Israël. C'est en cherchant à cacher sa faute et à la réparer que David fit tuer Uri en le faisant placer au plus fort du combat afin qu'il soit frappé et qu'il meure. Mais lorsque Nathan l'amena à considérer son état, l'ampleur du mal qu'il avait commis, David déclara: « J'ai péché contre l'Éternel. » David paya les conséquences de sa faute, mais l'Éternel ne l'abandonna pas, car il déclara: « Je reconnais mes transgressions et mon péché est constamment devant moi. J'ai péché contre toi seul et j'ai fait ce qui est mal à tes yeux, en sorte que tu seras juste dans ta sentence, sans reproche dans ton jugement. » Aie pitié de moi dans ta bonté, efface mes transgressions. Lave-moi complètement de mon iniquité. David, mon ami, fut appelé un homme selon le cœur de Dieu. Dans le livre des Actes, David ne laissa ni le mensonge, ni l'orgueil demeurer dans son cœur, mais il apprit l'humilité. Il reconnut son péché. Il devint le roi que Dieu voulait qu'il soit. Tomber, mon ami, ne signifie pas rester à terre. Il faut savoir se relever. Dieu résiste aux orgueilleux, mais il fait grâce aux humbles. Espérance FM, bonjour.
3: Bonjour.
2: Bonjour.
3: Oui, c'est pour...
2: Il faut parler plus fort.
3: Nous devons prier pour les personnes qui sont élevées comme ça, qu'on met... Parce que la Bible dit notre bonheur dépend du sien, de la cité, etc. Comme le fait au Balthus-Médio, un professeur qui disait ça avant, au Balthus-Médio, enfin, bon, c'est sa nationalité, mais il disait ça. Et puis, pour les présidents, pour les rois, pour, enfin, pour tous les gens, comme la Bible dit, comme Paul le dit.
2: Oui.
3: Ils sont là pour le bien. Ce n'est pas en vain que, par exemple, que les policiers, les gens apportent les épées, c'est pour venir les malveilleurs, quoi. Donc, que tout se passe très bien, et qu'on ne dit pas que c'est de la faute, puisque c'est Dieu qui a permis qu'il y a ça. Il y a les rois, il y a les présidents, il y a les maires. Nous ne sommes plus dans le temps de rois en France, mais nous avons président et maire. Donc, que Dieu permet que nous les soutenons aussi, parce qu'ils ont besoin du soutien.
2: Exactement.
3: C'est pas une responsabilité comme ça. Moi, je pense que quand on met une personne maire ou bien président, une dame ou un monsieur, c'est une responsabilité immense, c'est ça.
2: Exactement.
3: Vraiment, ah oui, si on n'a pas de bonnes personnes, des bons conseillers à côté, je me demande comment ils font. Parce que moi-même, je me mets parfois à la place. Je dis, mais Seigneur, même dans l'Évangile, la Fédération, il y a des hommes, des journaux comme ça, adventistes, qui montrent qu'il y a des gens qui ont été élevés comme ça aussi, à côté de ces gens-là, en Jamaïque et d'autres endroits aux États-Unis, partout, dans le passé. Donc, c'était une tâche immense pour marcher avec Dieu, quoi.
2: Exactement.
3: Je voulais dire. Continuer comme ça, et c'est bien, quoi, d'encourager comme ça.
2: Oui, c'est à cela que Dieu nous appelle, à prier les uns pour les autres.
3: Voilà, même
2: et il nous dit que celui qui se croit debout prenne garde de tomber. Alors,
3: oui.
2: Nous devons prier les uns pour les autres. Merci pour ton appel et ton prénom.
3: Moi, c'est André.
2: André.
3: Oui.
2: Merci, André, pour ton appel. Que le Seigneur te garde.
3: Merci. C'est bien. Vous priez pour moi aussi parce que j'ai des choses avec mes frères et sœurs et puis pour que je vienne somme là pour que Dieu puisse toujours me donner du travail et puis une personne selon sa volonté.
2: D'accord.
3: Oui. Parce que j'avais ma maman là, mais elle n'est plus, donc j'ai mes frères et sœurs
2: oui.
3: Qui a fait 48 ans en France, qui est ici définitivement. Et puis une dame hier, j'ai entendu, elle avait 52 ans comme ma maman, mais enfin. Tout ça passe très bien.
2: D'accord.
3: C'est ce que je ne dois pas, quoi.
2: D'accord. Nous allons penser à toi dans la prière.
3: Merci beaucoup. Oui.
2: Bonne journée. Merci pour l'appel. Oui, mon ami, tu peux encore appeler au 0596-72-82-51. Oui, tu peux encourager quelqu'un. J'en suis certaine. Nous avons besoin des uns des autres. Lisiane a mis ce moment pour toi. Alors, utilise-le. Il est bon de recevoir, mais il est bon aussi de donner. Mon ami, cesse de toujours penser Satan. Lorsque les choses ne vont pas comme tu le désires, reconnais Dieu dans toutes tes voies, il aplanira tes sentiers. Souviens-toi de Paul lorsqu'il fut appelé en Macédoine. La prison de Philippe fut la première chose qu'il rencontra. Paul n'attribua point cela à Satan le diable. Celui qui n'a pas une relation intime avec Dieu aurait vu dans cette épreuve un désaveu de sa mission. Mais Paul ne pensa point ainsi. Il fut capable de chanter, de louer Dieu au sein même de la prison. Et là, dans la prison, il y avait un geôlier auquel Dieu

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1: Espérance FM, bonjour.
2: Bonjour.
1: Bonjour.
2: Oui, je m'appelle Huguette.
1: Bonjour Huguette.
2: Oui, je fais un message pour mes amis.
1: Oui.
2: C'est Acte verset 12, c'est un verset que j'aime beaucoup.
1: Acte 4.
2: Ça fait dit, oui. Acte 4, verset 12.
1: D'accord.
2: Alors, il y a sous le ciel aucun autre nom qui a été donné par lequel nous devons être sauvés, sinon Jésus de Nazareth.
1: Merci.
2: Et mais je tiens ce verset-là à cœur, je tiens la main de Jésus tous les jours.
1: Continue de tenir sa main.
2: Oui.
1: Il ne t'abandonnera en rien.
2: Oui, merci beaucoup.
1: Merci pour ton appel.
2: Gloire à Dieu.
1: Une bonne journée à toi.
2: Merci.
1: Mon ami, souviens-toi que le méchant sur ta route est l'obstacle à surmonter pour atteindre l'amour. Ne contourne pas l'obstacle, mais élève-toi au-dessus de lui. Affectionne-toi aux choses d'en haut. Surmonte le mal par le bien. Laisse Dieu lui-même s'occuper du méchant. Le Seigneur se rit du méchant, car il voit que son jour arrive. Garde donc le silence devant l'Éternel et espère en lui. Mets en lui ta confiance et il agira.

0: bonjour, nous t'écoutons.
1: Oui, alors j'ai un verset à donner pour les personnes qui passent par des épreuves. C'est dans Jacques 1, le verset 2 à 4 qui dit « Mes frères, considérez comme un sujet de joie complet les diverses épreuves que vous pouvez rencontrer. »
0: Ton prénom, s'il te plaît?
1: Excuse-moi, désolée, je m'appelle Béatrice.
0: Béatrice, merci pour ce verset, Béatrice.
1: Je vous en prie.
0: Que le Seigneur te bénisse et qu'il te garde.
1: Merci, au revoir.
0: Merci pour l'appel.
1: Au revoir.
0: Pour traverser l'épreuve d'aujourd'hui, rappelle-toi des bénédictions d'hier. Et alors, tu te souviendras que les bénédictions de l'Éternel ne sont pas épuisées et qu'elles se renouvellent chaque matin. Compte les bienfaits de Dieu à ton égard et tu verras qu'il ne t'a jamais abandonné, qu'il t'a toujours répondu lorsque tu as crié à lui. Ne promène donc pas des regards inquiets, mais garde la foi et sois patient.
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0: tenir la main avec le divin.
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2: Oui, mon ami, ton Dieu est vivant. Louez l'Éternel, serviteur de l'Éternel, louez. Louez le nom de l'Éternel. Que le nom de l'Éternel soit béni, dès maintenant et à jamais. Du lever du soleil jusqu'à son couchant, que le nom de l'Éternel soit célébré. L'Éternel est élevé au-dessus de toutes les nations. Sa gloire est au-dessus des cieux. Je te souhaite une excellente journée. Que la grâce de Dieu t'accompagne et que sa paix soit dans tes murs. À vendredi prochain, si Dieu veut.
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6: Il est exactement 10h48 sur les ondes d'Espérance FM. Alors, comment avez-vous passé cette matinée, Bruno, Marie-Rose?
7: Écoute, on a passé une très belle matinée, mais j'ai beaucoup aimé ce moment avec Ruthus, où elle nous a partagé son expérience.
6: Bruno?
8: Ben juste un instant, hein, ce moment de réconfort qui nous rappelle qu'ils doivent s'entraider et chacun doit dire à son frère bon courage, nous dit le texte d'Ésaïe 41, verset 6. Voilà, sois courageux. Donc, c'est ce que je souhaite pour toi, Lydiane, Marie-Rose et Madé.
7: Merci, Bruno.
8: Voilà, bon courage.
6: Et toi, Madé?
9: Ben, ensemble, on est toujours plus fort, ça fait du bien. Et nous pensons à vous, surtout dans nos prières, car nous croyons que tous, nous avons besoin de prières dans ces temps difficiles.
6: Merci d'avoir choisi de passer ce moment avec nous sur Espérance FM, chers amis auditeurs. Nous espérons vous avoir offert un peu de soleil dans le cœur, de la bonne humeur, des rencontres inspirantes et surtout une belle dose d'espérance. Continuez à profiter de votre été, à semer de la joie autour de vous et à garder l'espérance dans votre cœur. N'oubliez pas, le soleil, le plus beau soleil est souvent celui que l'on fait briller dans la vie des autres. Et surtout, chers auditeurs, n'oublions pas que notre leitmotiv pendant ces vacances est celui-ci. Nous souhaitons faire de cet été un temps où on se challenge tous ensemble pour bénir notre entourage et mettre notre amour en action. On est d'accord?
8: Je dis oui.
6: Bruno dit oui, Madé dit oui, Marie-Rose dit oui.
7: Oui.
6: Très bien. À 11h, retrouvez le message du jour. À 16h, le 4 quarts avec Davis et toutes les émissions préparées pour vous sur votre radio. Toute l'équipe vous remercie de votre fidélité et vous donne rendez-vous à bientôt, lundi, pour une nouvelle émission d'un été sur Espérance. Que Dieu continue de vous bénir.

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2: Il est 11h.
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1: Bonne matinée. 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
4: Bonjour à toutes et à tous. En Guadeloupe, un homme de 43 ans condamné pour harcèlement envers une enfant de 8 ans. Brice B n'en est pas à son coup d'essai. Il avait déjà été condamné pour exhibition sexuelle contre la même mineure. À peine sorti de prison, il s'est remis à la suivre et à l'harceler, lui faisant vivre un enfer à elle et ses parents. L'homme est cette fois condamné à 3 ans de prison, auquel s'ajoute un sursis révoqué de 6 mois. Les baigneurs font fi des interdictions en Guadeloupe. Plusieurs zones de baignade ont été interdites, l'eau présentant une qualité non conforme. La plage de la Caravelle à Sainte-Anne ou la cascade aux Écrevisses à Petit-Bourg sont concernés et pourtant la baignade semble être privilégiée au principe de précaution. Retour sur le balance ton port Martinique, la lanceuse d'alerte Anne-Laure Ferrati a vu sa condamnation annulée par la chambre correctionnelle de la cour d'appel de Fort-de-France. En première instance, celle connue sur les réseaux sociaux sous le pseudonyme Alfounisme avait été condamnée pour diffamation à l'encontre de Luigi L. Elle avait relayé des témoignages de femmes l'accusant d'agression sexuelle. Un accident mortel du côté de Fort-de-France, une femme de 85 ans a perdu la vie sur la route. Les faits se sont produits hier vers 13h sur la D13 à Jean-Bette Beauséjour. L'octogénaire était au volant de son véhicule quand elle a percuté un poteau en béton. Nous ne connaissons pas le contexte de l'accident. Et deuxième exercice binational entre la Guyane et le Brésil cette année. Une trentaine de pompiers guyanais et brésiliens en provenance de la ville d'Oyapock ont participé à un exercice de secours d'ampleur hier. Deux simulations avaient pour objectif de mesurer la réactivité des services de secours et la coopération entre les deux pays. 100 nouveaux cas de chikungunya en une semaine en Guyane. Depuis le premier cas détecté en janvier, 1157 cas ont été confirmés et 210 personnes ont été hospitalisées. Et puis retenez ce nom, Julia Désirée, c'est le nom de la nouvelle Miss Guadeloupe, originaire des Abîmes. Elle représentera la Guadeloupe à l'occasion de la prochaine élection Miss France de 2027. En cyclisme, du côté du Tour de Marie-Galante, c'est Jérémy Delhoumeau qui s'est imposé hier lors de la troisième étape. Très bonne journée à notre écoute.
5: Bonjour à tous, du monde sur les routes pour ce nouveau week-end de départ en vacances. C'est rouge aujourd'hui sur un large quart nord-est, orange partout ailleurs. Demain, la circulation sera encore plus compliquée. Toute la France sera en rouge. Dimanche, les principales difficultés dans le sens des départs se concentreront en Bourgogne, dans l'est de la France et en Auvergne-Rhône-Alpes. Prudence. L'enquête se poursuit après la découverte d'ossements hier dans le Tarn en marge de l'affaire Jubilard. Les résultats des analyses sont attendus dans un délai relativement court, c'est ce qu'indique la gendarmerie. Les analyses sont en cours, elles devront déterminer s'il s'agit bien des restes de Delphine Jubilard, l'infirmière disparue depuis 5 ans et demi, dont le mari a avoué le meurtre. Sur place, les fouilles continuent pour tenter de retrouver d'autres ossements. Après plus de 2 semaines de fermeture, la réouverture du camping de Sainte-Marie-la-Mer dans les Pyrénées-Orientales, victime d'un incendie destructeur début juillet, plusieurs centaines de vacanciers avaient été évacués et une vingtaine de mobil-homes détruits. Le camping salue une solidarité et une mobilisation incroyable qui a permis la reprise de leur activité. Un cas autochtone du virus du Nil occidental détecté en France, une maladie transmise par les moustiques. Le dernier bulletin de Santé publique France précise qu'il s'agit de la première détection de la circulation du virus chez l'homme dans le pays cette année. Le cas a été identifié dans les Pyrénées-Orientales chez une personne qui n'avait pas voyagé. L'an dernier, 62 cas autochtones avaient été recensés dans le pays et ce virus du Nil occidental avait fait 3 morts. À l'étranger, la tension ne retombe pas au Moyen-Orient. Les gardiens de la révolution iranien annoncent avoir attaqué une base américaine au Qatar pour punir l'agresseur. Des représailles aux frappes menées dans la nuit contre des installations iraniennes. Les gardiens de la révolution assurent qu'ils poursuivront leurs attaques tant que les frappes sur le sud de l'Iran et dans le détroit d'Ormuz ne cesseront pas. Et puis le Tour de France, 13e étape, la plus longue de cette grande boucle, 205 km entre Dole et Belfort. Deux difficultés au programme dans les 50 derniers kilomètres. Voilà pour l'info, passez un excellent après-midi.

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1: Va avec la force que tu as. Nous sommes ici, chers amis, au seuil d'une nouvelle année, une de plus. Mais nous sommes aussi ici pour intercéder, afin de recevoir auprès de Dieu la puissance du Saint-Esprit pour accomplir la mission qui nous a été confiée dans le cours de cette année qui commence. Nous savons déjà que nous sommes dans un contexte d'une grande idolâtrie. L'Église et le monde dans lequel nous sommes vivons dans un contexte d'adoration devant les dieux de ce monde. L'argent, le sexe, la musique, le sport, la gloire personnelle, même la vérité relative. Cependant, je voudrais aujourd'hui vous inviter à considérer avec moi l'histoire de Gédéon et des enfants d'Israël. Mais il nous faut très vite nous détacher de la narration d'une histoire que nous connaissons déjà pour entendre ce que Dieu veut nous dire en 2024. Parce qu'il est trop facile d'être des chrétiens théoriques sans que notre christianisme n'ait d'impact sur le quotidien de notre vie. En fait, chers amis, une étude approfondie de l'histoire de Gédéon nous permet de déceler de très grandes similitudes entre la condition des enfants d'Israël d'alors et l'Église chrétienne d'aujourd'hui. En réalité, l'Église, comme le peuple de Dieu d'alors, a peur. Le peuple de Dieu, en fait, se cache. Le peuple de Dieu ne croit plus, doute. Le peuple de Dieu ne croit plus en Dieu, ce Dieu qui est tout puissant. Nous connaissons l'histoire de Daniel face au lion, ou bien les trois jeunes hébreux face à la fournaise ardente, ces histoires que nous connaissons tous, ou bien les enfants d'Israël devant la mer Rouge. Et toutes ces grandes histoires de la Bible qui aujourd'hui sont classées par certains théologiens au registre de mythes et d'allégories. Le peuple de Dieu, chers amis, à bien des égards, a perdu son identité, celle de fils et fille de Dieu, porte-parole du Dieu Tout-Puissant. Alors au lieu de revendiquer son nom et ses origines, le peuple de Dieu veut renégocier son nom. Au lieu de déclarer que je suis Gédéon, je me présente comme étant plutôt Jérubal, le nom païen. Mais la bonne nouvelle pour nous aujourd'hui, chers amis, c'est que Dieu sait reconnaître son peuple et ses enfants. Dieu a d'abord décidé de libérer son peuple et ses enfants afin que sa mission se réalise tel qu'il l'avait décidé. Aujourd'hui, j'aimerais vous inviter à considérer avec moi cette portion de l'histoire d'un juge en Israël appelé Gédéon. L'histoire se trouve, si vous avez vos Bibles, dans le livre des Juges, au chapitre 7 de notre Bible. Prenez vos Bibles avec nous, nous allons relire tout ce chapitre. Jérubal, qui est Gédéon, et tout le peuple qui était avec lui, se levèrent de bon matin et campèrent près de la source de Harod. Le camp de Madian était au nord de Gédéon, vers la colline de Moré, dans la vallée. L'Éternel dit à Gédéon, « Le peuple que tu as avec toi est trop nombreux pour que je livre Madian entre ses mains. Il pourrait en tirer gloire contre moi et dire, c'est ma main qui l'a délivré. » Alors publie donc ceci aux yeux du peuple, aux oreilles du peuple plutôt. Que celui qui est craintif et qui a peur s'en retourne et s'éloigne de la montagne de Galaad. 22 000 hommes parmi le peuple s'en retournèrent et il en resta 10 000. L'Éternel dit à Gédéon, le peuple est encore trop nombreux. Fallait descendre vers l'eau Et là, j'en ferai le triage. Celui que je te dirai, que celui-ci aille avec toi, ira avec toi. Et celui dont je te dirai que celui-ci n'aille pas avec toi, n'ira pas avec toi. Gédéon fit descendre donc le peuple vers l'eau, et l'Éternel dit à Gédéon, « Tous ceux qui lapperont l'eau avec la langue comme lappe le chien, tu les sépareras de tous ceux qui se mettront à genoux pour boire. Ceux qui lappèrent l'eau en la portant à la bouche avec leurs mains furent au nombre de 300 hommes, et tout le reste du peuple se mit à genoux pour boire. » Et l'Éternel dit à Gédéon, c'est par les 300 hommes qui ont lapé que je vous sauverai et que je livrerai Madian entre tes mains. Que tout le reste du peuple s'en aille, chacun chez soi. On prit alors les vivres du peuple et ses trompettes. Puis Gédéon renvoya tous les hommes d'Israël, chacun dans sa tente. Et il retint seulement les 300 hommes. Le camp de Madian était au-dessous de lui dans la vallée. L'Éternel dit à Gédéon pendant la nuit, « Lève-toi, descends au camp, car je l'ai livré entre tes mains. Si tu crains de descendre, descends-y avec Pura, ton serviteur. Tu écouteras ce qu'ils diront. Et après cela, tes mains seront fortifiées. Descends donc au camp. » Il descendit avec Pura, son serviteur, jusqu'aux avant-postes du camp. Madian, Amalek et tous les fils de l'Orient étaient répandus dans la vallée comme une multitude de sauterelles, et leurs chameaux étaient innombrables, comme le sable qui est au bord de la mer. Gédéon arriva, et voici un homme racontait à son camarade un songe. Il disait, « J'ai eu un songe, et voici un gâteau de pain d'orge roulait dans le camp de Madian. Il est venu heurter jusqu'à la tente et elle est tombée. Il a retourné sens dessus-dessous et elle a été renversée. » Son camarade répondit, nous sommes au verset 14, son camarade répondit et dit, « Ce n'est pas autre chose que l'épée de Gédéon, fils de Joas, homme d'Israël. Dieu a livré entre ses mains Madian et tout le camp. Lorsque Gédéon eut entendu le récit du songe et son explication, il se prosterna, revint au camp d'Israël et dit, levez-vous, car l'Éternel a livré entre vos mains le camp de Madian. Il divisa ensuite en trois corps les 300 hommes, et il leur remit à tous des trompettes et des cruches vides, avec des flambeaux dans les cruches. Et il leur dit, « Vous me regarderez et vous ferez comme moi. Dès que j'aborderai le camp, vous ferez ce que je ferai. Et quand je sonnerai de la trompette, moi et tous ceux qui seront avec moi, vous sonnerez aussi de la trompette tout autour du camp, et vous direz, pour l'Éternel et pour Gédéon. Gédéon et les Gédéons et les 100 hommes qui étaient avec lui arrivèrent au bord du camp et commencèrent de la veille du milieu, comme on venait de placer les gardes. Ils sonnèrent la trompette et brisèrent les couches qu'ils avaient à la main. Les trois corps sonnèrent de la trompette, brisèrent les couches. Ils saisirent de la main gauche les flambeaux et de la main droite les trompettes pour sonner. Et ils s'écrièrent. épée pour l'Éternel et pour Gédéon. Ils restèrent chacun à sa place autour du camp et tout le camp se mit à courir, à pousser des cris et à prendre la fuite. Les 300 hommes sonnèrent encore de la trompette et dans tout le camp, l'Éternel leur fit tourner l'épée les uns contre les autres. Le camp s'enfuit jusqu'à Beth-Shitta, vers Tserera, jusqu'au bord d'Abel-Méloa, près de Tabat. Les hommes d'Israël se rassemblèrent, ceux de Nephtali, d'Asser et de tout Manassé, et ils poursuivirent Madian. Gédéon envoya des messagers dans toute la montagne d'Éphraïm pour dire: descendez à la rencontre de Madian et coupez-leur le passage des eaux jusqu'à Beth-Bara et celui de Jourdain. Tous les hommes d'Éphraïm se rassemblèrent et s'emparèrent du passage des eaux jusqu'à Beth-Bara et celui du Jourdain. Ils saisirent deux chefs de Madian, Oreb et Zeb, et ils tuèrent Oreb au rocher d'Oreb, et ils tuèrent Zeb au pressoir de Zeb. Ensuite, ils poursuivirent Madian et ils apportèrent les têtes d'Oreb et de Zeb à Gédéon de l'autre côté du Jourdain. Jérubbaal, qui est Gédéon, que Baal plaise, que Baal se défende, que Baal se venge, lui-même Gédéon. Celui qui coupe, celui qui fait tomber, coupant, abattant. Voici le sens du mot Gédéon et Jérubbaal. Chers amis, à la fin de cette lecture, le plus important est de savoir que l'on est avec Dieu. Le reste est anecdotique. Quelle est, en ce début d'année, votre position avec Dieu? Alors que l'Éternel s'apprête à faire le dénombrement pour réaliser la mission. Observez bien qu'au chapitre 7 au verset 2, Dieu déclare: le peuple était trop nombreux. L'Éternel, vous savez bien, regarde au cœur, mais nous humains, nous avons tendance à regarder à ce qui frappe les yeux. À la fin du décompte, finalement, 22 000 hommes s'en retournent à la maison. Au verset 4, on découvre encore du même chapitre que l'Éternel dit à Gédéon: le peuple est encore trop nombreux. Et finalement, au verset 9 du chapitre que nous avons lu ensemble, il n'en reste que 300 hommes. Dieu déclare: je l'ai livré entre tes mains avec ces 300 hommes. Vous savez, chers amis, les instructions du Seigneur ne sont pas des conditions de victoire, ce sont des vérificateurs d'obéissance. Ce n'est ni par la puissance, vous connaissez le texte, ni par la force, mais c'est par mon esprit, dit l'Éternel des armées, selon Zacharie chapitre 4 verset 6. Premièrement, je voudrais dire aujourd'hui ceci: Dieu cherche des hommes qui croient en lui de tout leur cœur. Deuxième condition, en ce début d'année, Dieu a déjà annoncé qu'il a accordé la victoire à son peuple sur les forces du mal et les armées ennemies. Troisième information importante aujourd'hui, chers amis, les modalités de la victoire ont été décidées par Dieu lui-même. Tout ce que nous avons à faire, c'est croire et obéir. Quatrièmement, il nous faut décider, choisir d'appartenir au groupe qui réalise la mission finale. Et cette décision dépend seulement de notre choix. Je voudrais, en terminant, partager avec vous quelques citations du livre évangélisé, qui me paraissent importantes. Au livre évangélisé, à la page 63, le titre « Aller de l'avant par la foi ». Alors voici comment commence cette première citation. « Qui ne risque rien n'a rien. » Si nous remettions à la providence, nous ne tarderions pas à discerner toutes les occasions favorables et à en tirer le meilleur parti de tous les avantages qui nous sont offerts. Nous craignons, déclare notre sœur, de nous lancer dans cette noble tâche et de courir les risques de peur que les dépenses engagées ne produisent pas des résultats. Que dire si après avoir engagé des frais, nous ne voyons pas que cela a contribué à sauver des âmes. Questionnement que nous avons. Que dire encore, dit la citation, s'il s'en résulte une perte sèche d'une partie de nos moyens financiers. Et voici le conseil. Mieux vaut travailler et continuer à agir que de rester les bras croisés. Car tu ne sais point ce qui réussira ceci ou cela, selon Ecclésiaste chapitre 11 et au verset 6. Des hommes investissent dans l'industrie et subissent des lourdes pertes, et on ne voit là rien d'anormal. Mais hélas, quand il s'agit de l'œuvre de Dieu, on craint de courir des risques. Il semble à vue humaine que lorsqu'il est employé pour le salut des âmes, l'argent dépensé est une perte sèche s'il ne se traduit pas par des résultats immédiats. Les fonds qui sont aujourd'hui, chers amis, qui sont aujourd'hui si parcimonieusement investis dans la cause de Dieu et qui sont gardés si égoïstement, seront, nous le savons bien, dans un peu de temps livrés avec toutes les idoles en pâture aux taupes et aux chauves-souris. L'argent perdra brusquement de sa valeur quand l'homme se rendra compte des réalités éternelles, selon le livre évangélisé à la page 64. Dieu veut, bien-aimé, Dieu veut des hommes qui n'hésitent pas à prendre tous les risques possibles pour sauver des âmes. Je répète ceci, tous les risques possibles pour sauver des âmes. Ceux qui refusent d'avancer d'un pouce aussi longtemps qu'ils ne voient pas clairement le chemin qui est devant eux ne pourront pas servir aujourd'hui à la diffusion de la vérité de Dieu. De nos jours, nous avons besoin d'hommes et de femmes qui soient prêts à aller de l'avant aussi bien dans l'obscurité que dans la lumière. D'hommes et de femmes qui resteront fermes malgré les échecs et les déconvenus, et qui continueront à œuvrer avec foi, avec larmes, avec patience et avec espoir, semant le long des eaux, selon Ecclésiaste chapitre 11, verset 1er, ayant cette confiance que le Seigneur multipliera la semence. Pour accomplir l'œuvre requise, Dieu demande des hommes et des femmes énergiques, pleins de foi, d'assurance et d'endurance. Cette citation est tirée du livre évangélisé à la page 64. La citation qui suit va dans la même veine, dans la même orientation. Ayons l'esprit ouvert. Et je cite. En ces temps troublés, nous ne devrions rejeter d'emblée aucune méthode pour faire entendre l'avertissement avant de l'avoir essayé. Tout ce qui est de nature à endiguer la marée de l'iniquité devrait retenir notre attention. Alors elle nous invite, notre sœur, à continuer à œuvrer et à avoir la foi en Dieu. Selon le livre évangélisé, toujours à la page 64. Troisième citation. Un travail plus consciencieux. Écoutez bien ceci. Elle s'adresse en particulier aux ministres de l'Évangile, aux pasteurs, aux anciens, mes frères dans le ministère. « Je vous en conjure, disait-elle, soyez davantage solidaires de la cause de Dieu. Si vous ne déployez pas des efforts plus énergiques pour que votre œuvre soit aussi parfaite que possible, de nombreuses personnes qui pourraient être sauvées seront perdues. Une grande tâche doit être accomplie, et j'ajoute à la Martinique. » Elle pourra sembler évoluer lentement et péniblement au départ, mais si nous nous soumettons entièrement à lui, Dieu agira avec puissance. La plupart du temps, vous devrez, disait notre sœur, marcher par la foi plutôt que d'après vos impressions, selon évangélisé à la page 64. Où que vous soyez, et si difficile que soient les circonstances, ne prononcez pas de paroles de découragement. La Bible, chers amis, est pleine de merveilleuses promesses. Ne pouvez-vous pas compter sur elle? C'est la question qu'elle nous pose aujourd'hui. Quand nous travaillons pour le salut des âmes, Dieu ne veut pas que nous allions au combat avec nos propres frais, avec nos propres forces. Qu'est-ce qu'à dire? Sinon que nous ne devons pas agir avec nos propres forces, car le Seigneur nous a donné l'assurance qu'il sera à nos côtés. C'était tiré toujours du livre Événements évangélisés, plutôt à la page 65, le premier chapitre. La citation qui suit, chers amis, alors que nous réfléchissons pour commencer cette année 2024, se dit de cette manière. Sur l'ordre de Dieu, qui nous disait en avant, nous avancions lors même que les difficultés à surmonter semblaient rendre la progression impossible. Nous savons ce qu'il nous en a coûté dans le passé de suivre les plans de Dieu. Ce qui, en tant que peuple, a fait de nous ce que nous sommes aujourd'hui. C'est pourquoi, bien-aimés, nous devons faire très attention de ne pas troubler les esprits concernant les directives que Dieu nous a données en vue de notre succès et de l'avancement de sa cause. Toujours tiré du livre évangélisé à la page 65. La quatrième citation que je voudrais partager avec vous ce matin dans cette réflexion est la suivante. Faisons notre part et Dieu fera la sienne. La bonne semence semble parfois végéter dans un cœur froid, frivole et égoïste, où apparemment elle n'a pas pris racine. Apparemment. Mais souvent, l'Esprit de Dieu agit néanmoins sur ce cœur, y répandant la rosée du ciel, si bien que la graine si longtemps cachée germe et finalement porte du fruit pour la gloire de Dieu. Dans l'œuvre de notre vie entière, mes chers frères et sœurs, chers amis, nous ignorons ce qui réussira ceci ou cela. Toujours Ecclésiaste 11, verset 6. Nous, vous et moi, pauvres mortels, n'avons pas à statuer sur de telles questions. Nous devons simplement accomplir notre tâche et pour que cela ait des résultats, nous en remettre à Dieu. Évangéliser toujours à la page 65. La cinquième citation que je partage avec vous ce matin a pour titre « Prêtez main forte aux églises ». Et je cite « Il appartient à toute fédération, petite ou grande, de s'employer avec sérieux à préparer le peuple pour le retour du Christ. Les églises d'une fédération désireuses de se mettre à l'œuvre et qui ont besoin d'apprendre à faire un travail fructueux devraient, écoutez bien ceci, recevoir pour ce faire l'aide indispensable que seul Dieu peut nous donner. Que chaque employé de la fédération veille à ce que celle-ci déploie une activité intense pour le développement de l'œuvre de Dieu. Que chaque membre d'église devienne un membre actif pour que grandissent les intérêts spirituels. Grâce à un amour sanctifié, à d'humbles prières et à un travail consciencieux, que les prédicateurs fassent leur part. Tiré d'évangéliser à la page 65. La sixième citation que je voudrais partager avec vous, c'est l'avant-dernière.

0: à exécuter les plans divins en dépit des manœuvres humaines. Évangélisé à la page 66. Lors de l'achèvement de l'œuvre, nous serons confrontés à des difficultés devant lesquelles nous ne saurons que faire. Mais n'oublions jamais que les trois grandes puissances du ciel sont en action d'une main divine qui tient le volant. Et le Seigneur fera en sorte que ses desseins se réalisent. Évangélisé à la page 66. Et puis voici la dernière citation que je voudrais partager avec vous dans cette réflexion aujourd'hui. Exaltez le Christ. Je répète, exaltez ou exaltons le Christ. Bien-aimés, le monde doit être averti. Veillons, attendons, prions et travaillons. Ne faites rien par esprit de parti ou par vaine gloire. Évitons quoi que ce soit qui favorise des préjugés, mais faites tout pour qu'ils s'atténuent en laissant remplir les rayons lumineux du soleil de justice au milieu des ténèbres. Une grande œuvre reste à accomplir et tous les efforts possibles doivent être entrepris pour faire connaître le Christ comme le Sauveur qui pardonne, qui se charge de nos transgressions et qui est l'étoile brillante du matin. Et le Très-Haut, chers amis, nous honorera devant le monde lorsque nous aurons achevé notre tâche. Évangélisé à la page 66. Alors que nous commençons cette nouvelle année, je voudrais donc nous inviter tous, hommes, femmes, enfants, jeunes, adultes, à avancer avec la force que nous avons, à croire en Dieu et à ne pas hésiter un seul instant. Dieu est au contrôle, c'est lui qui dirige son église et il amènera à la victoire parce qu'il l'a promis. Alors que nous commençons cette année, j'aimerais prier avec vous afin que Dieu nous accorde sa grâce, qu'il nous accorde sa puissance et que par lui et avec lui, nous puissions achever l'œuvre avant que le Seigneur ne revienne. Prions ensemble, mes bien-aimés, chers amis. Éternel notre Dieu, une année commence, l'année 2024. Nous ne savons pas ce qu'elle nous réserve, mais nous savons une chose, c'est que tu as promis d'être avec nous tous les jours et jusqu'à la fin du monde. Alors Seigneur, bénis ton Église, bénis ces hommes, ces femmes, ces jeunes, ces enfants qui se sont engagés à te suivre, à rester fidèles à ta parole. Accorde-nous, Seigneur, ta puissance dans le cours de cette année 2024 et que nous puissions, comme un seul homme, rassembler autour de ta parole, réaliser ici dans ce territoire et dans le monde entier la mission que tu nous as confiée. Et donne-nous, Seigneur, de rester fidèles à ta parole, les yeux gardés vers le ciel, sachant que tu reviens très bientôt. Bénis ton peuple. Bénis ton Église et que ta volonté seule, soit faite sur la terre et comme au ciel. Nous prions au nom de Jésus et pour ta gloire. Amen. Nous vous disons tous, chers amis, très bonne année en Jésus. Maranatha, Jésus revient bientôt.
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2: Il est midi.
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0: Bonsoir à tous. L'affaire Jubilard a un tournant. Les ossements retrouvés dans le Tarn sont en cours d'analyse pour déterminer s'il s'agit bien de l'infirmière. Vous entendrez l'avocat des enfants de la victime. Reconstruire la forêt de Fontainebleau, c'est l'objectif de la Fondation du Patrimoine qui lance un appel aux dons après les incendies qui ont ravagé 2000 hectares. Et puis Marseille muscle son dispositif contre le harcèlement sur les plages, une application et des médiateurs pour venir en aide aux femmes. Les os découverts dans le Tarn sont-ils ceux de Delphine Jubilard? Les analyses sont en cours depuis cet après-midi. Deux fémurs ont été retrouvés à l'endroit indiqué par Cédric Jubilard. Peu de doutes subsistent sur l'origine de ces os, explique l'avocat des enfants de la victime. Selon Laurent Boguet, cette découverte leur permettra d'avancer.
1: Une certaine résignation, une certaine tristesse et malgré tout du soulagement. C'est très compliqué hein, puisque Cédric Jubilard aura mis 5 ans et demi pour s'acquitter de cette dette paternelle. Ça va leur permettre de s'organiser autour d'une sépulture digne de ce nom, avec les rites funéraires appropriés, et surtout trouver, je dirais, une tombe sur laquelle déposer leurs fleurs et leurs dessins, comme ils nous l'avaient annoncé inlassablement. C'est une annonce différée que des enfants peinent à comprendre en réalité.
0: Les fouilles sur la zone où les ossements ont été découverts se sont terminées dans l'après-midi. On connaît la date du procès aux assises dans l'affaire des meurtres de Leslie et Kevin, ce couple assassiné dans les Deux-Sèvres en 2022. Le procès se déroulera du 15 mars au 2 avril 2027. 5 personnes jugées. 3 d'entre elles sont accusées d'avoir commis des assassinats. 10 départements du Sud-Est sont toujours en vigilance orange. Canicule ce soir. L'épisode de forte chaleur touche à sa fin. Une canicule avec des conséquences dramatiques. En Île-de-France, la mortalité a plus que doublé le mois dernier par rapport à la normale, avec près de 3000 décès. Les incendies de Fontainebleau ont brûlé un peu plus de 2000 hectares, soit 10% de la forêt. Pour faire face à l'urgence, la Fondation du Patrimoine ouvre une collecte de dons. Sur demande d'Emmanuel Macron, un guichet unique permet de récolter de l'argent. Les fonds viendront financer 3 objectifs, comme l'explique Alexandre Duglaris, directeur général de la Fondation du Patrimoine.
2: D'abord, il y a toujours besoin, quand ce type d'incendie se produit, de faire un diagnostic des sols. Le deuxième levier de financement grâce à ces dons, c'est de régénérer cette forêt, de replanter des arbres. Troisième intervention rendue possible grâce aux dons, c'est la prévention. On va financer, en lien évidemment avec l'ONF et avec les pompiers, des dispositifs de prévention. Ça peut être des aires de retournement pour faciliter l'intervention de pompiers, mais c'est surtout le maintien de zones un peu humides. Donc ce sont des mares, des petits cours d'eau qui peuvent alimenter en eau l'ensemble de la forêt.
0: Vous pouvez faire un don sur le site de la Fondation du Patrimoine. 40 euros permettent de replanter 100 mètres carrés de forêt. Après plus de 2 semaines de fermeture, la réouverture du camping de Sainte-Marie-la-Mer dans les Pyrénées-Orientales, victime d'un incendie destructeur début juillet. Plusieurs centaines de vacanciers avaient été évacués et une vingtaine de mobil-homes détruits. Le camping salue une solidarité et une mobilisation incroyable qui a permis la reprise de leur activité. Le harcèlement se poursuit même sur les plages. Selon une étude de l'IFOP, une femme sur deux a déjà été victime d'exhibition ou d'attouchement sexuel sur le sable. Pour contrer ce fléau, la ville de Marseille étend son dispositif Safer Plage, lancé en 2022. Il s'étend désormais sur 8 plages de la ville. Une application mobile permet de signaler les faits. Immédiatement, des médiateurs se déplacent. Le dispositif ne remplace pas la police, selon l'adjointe en charge de la lutte contre les violences faites aux femmes à la mairie de Marseille, Marie Bateau.
3: C'est plutôt un système d'alerte. Ce qui permet à des équipes de médiateurs et de médiatrices qui sont en permanence sur les plages et localisables d'intervenir et de faire un jeu de médiation pour essayer d'apaiser la situation, d'expliciter le désagrément vécu et, si nécessaire, de mettre en sécurité la personne qui est victime d'une agression. Mais ces médiateurs et ces médiatrices interviennent aussi toute la journée sur les plages pour sensibiliser et qui ont des formations de médiation et de positionnement à l'égard des usagers et des usagères des plages.
0: L'année dernière, 187 interventions des médiateurs ont été enregistrées rien que sur la plage des Catalans à Marseille. Au Moyen-Orient, la tension ne retombe pas. Les gardiens de la révolution iranien annoncent avoir attaqué une base américaine au Qatar pour punir l'agresseur. Des représailles aux frappes menées dans la nuit contre des installations iraniennes. Les gardiens de la révolution assurent qu'ils poursuivront leurs attaques tant que les frappes sur le sud de l'Iran et dans le détroit d'Ormuz ne cesseront pas. Et puis attention du monde sur les routes pour ce nouveau week-end de départ en vacances. C'est rouge aujourd'hui sur un large quart nord-est, orange partout ailleurs. Demain, la circulation sera encore plus compliquée. Toute la France sera en rouge. Prudence. Voilà pour l'info. Excellente soirée.

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1: 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Il est 13h. 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
1: 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Il est 14h. Bon après-midi. 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
1: Aujourd'hui, l'humilité. Corinne, bonjour.
2: Bonjour Gilles.
1: Alors aujourd'hui nous parlerons d'un terme et d'une expression qui serait bien nécessaire dans le monde dans lequel nous vivons aujourd'hui, et peut-être pour moi le premier d'ailleurs, hein. C'est facile toujours de regarder ailleurs.
2: L'humilité.
1: Oui.
2: C'est vrai. Vous que c'est pas forcément...
1: Voyons, ça dépend des jours, ça dépend avec qui.
2: Oui, non, c'est pas vraiment une caractéristique première pour qui me décrirait, non.
1: Ah oui.
2: C'est pas...
1: Moi si, c'est ce qu'on dirait de moi. Vous voyez comment vous regardez les autres, c'est terrible ça. Bon allez, moi je ferai pas de commentaires, mes auditeurs.
2: Cependant, je dirais plus généralement que c'est pas forcément une valeur qui est...
1: Ce que va dire Corinne pendant 12 minutes. Voilà. Elle n'a pas reconnu en moi l'humilité. Alors, il faudrait déjà la définir, l'humilité, avant de vouloir peut-être.
2: Oui, mais vous êtes orgueilleux si vous voulez que je reconnaisse en vous l'humilité.
1: Déjà,
2: en
1: fait, oui, alors,
2: orgueilleux.
1: Je ne suis déjà pas humain.
2: Voilà, vous avez déjà échappé à l'humilité.
1: Un bout l'humilité. Moi, j'ai cherché quand même dans le dictionnaire et je n'ai pas trouvé quelque chose qui me convenait, mais bon, on peut toujours essayer de trouver. Alors, humble, qui s'abaisse volontairement, un homme humble qui marque de la déférence, du respect, de modestes conditions, voilà, sans éclat. Ça, c'est intéressant, sans éclat. Voilà, un petit peu, Corinne, ce que j'ai trouvé pour humilité, pour humble. Pas pour humilité, parce que humilité, c'est de ce qui est humble, donc on va pas avancer.
2: Mais disons que, évidemment, la langue est toujours assez riche. C'est un mot très, très ancien qui a pris. Selon les contextes, qui peut prendre des sens un petit peu complémentaires.
1: Est-ce que ça vient d'humus, humilité?
2: Oui, c'est ça. Humus, donc la terre.
1: La terre, ouais, ce qui est bas.
2: C'est pour ça qu'il y a l'idée de s'abaisser. Mm-hmm. C'est très important de dire, d'ailleurs, s'abaisser. Mm-hmm. Parce qu'il y a un mot qui est voisin, qui est humiliation. Et là, c'est quand l'autre vous abaisse.
1: Oui.
2: Ou quand j'abaisse l'autre. Enfin, c'est plus moi qui choisis de m'abaisser, de me faire discret ou autre. C'est l'autre qui me force. M'écraser. C'est très différent.
1: Je vais vous coincer parce que je sais que vous avez préparé un texte, mais justement, j'ai envie de vous en donner un autre. Alors, je trouve ça pas mal de temps en temps. C'est bien aussi un petit peu déstabilisé.
2: Ah, qu'est-ce que vous allez trouver?
1: Alors, moi, j'ai trouvé un texte qui se trouve donc dans l'épître aux Philippiens. Hein, c'est un épître de Paul. Et là, il est dit. Ayez la même pensée qui était en Jésus, dont la condition était celle de Dieu, que chacun de vous, au lieu de considérer ses propres intérêts, considère aussi ceux des autres. Estimez les autres supérieurs à vous-même. Ouf, là ça fait. Hein.
2: Alors, c'est vrai qu'il n'y a ça, pas le dur. Mot humble, mais c'est la notion. Et...
1: Voilà. Alors, estimez les autres supérieurs à vous-même. Ouais. Qu'est-ce que vous pensez de ça, Corinne?
2: Mais vous êtes dans un chapitre, vous l'avez bien choisi, hein. C'est un des plus exceptionnels, hein, le deuxième chapitre de la lettre de Paul aux Philippiens. C'est un des chapitres les plus exceptionnels.
1: Vous voulez dire que je suis très bon d'avoir trouvé ça?
2: Ouais.
1: Très fort.
2: Pour mettre en évidence l'amour de Dieu et ce que représente le don de Jésus à l'humanité, pour le salut de l'humanité. Avec une description extrêmement poignante, extrêmement belle. Et nous sommes invités, en contemplant le vertigineux amour de Dieu, à nous positionner de la même manière. Alors forcément, c'est un chapitre extrêmement, extrêmement fort, et il nous invite à être aussi remplis de sentiments exceptionnels que Dieu lui-même. Alors, bien sûr, il y a cette humilité fondamentale parce que Jésus s'est abaissé lui-même. Il s'est humilié, mais il a choisi de le faire, tout à fait en liberté, mais il est allé au plus bas pour un Dieu devenir un homme et même être condamné sur la croix, qui était un supplice infamant qu'on réservait aux êtres les plus bas de la société. Il y a tout ce processus-là qui est l'authentique humilité selon le modèle divin.

0: qui est humble, en tout cas, pendant cette émission. Corinne, des gens humbles, c'est assez rare d'en rencontrer. En tout cas, moi, ce que j'ai pu remarquer dans une activité antérieure, journalistique, c'est que des gens extrêmement brillants sont souvent extrêmement humbles. Et c'est quand on est entre les deux, hein, souvent, c'est le contremaître ou le sous-directeur qui bien souvent, effectivement, peut-être, pas toujours, peut-être exécrable, mais une personne qui a réussi dans la vie, en général, est presque obligatoirement, et je vais vous expliquer pourquoi je pense là, et vous pouvez me remettre en question, parce que pour progresser, il faut toujours vouloir, enfin, il ne faut pas être arrivé quelque part. Si vous êtes en train de faire quelque chose et que vous êtes le meilleur, vous ne pouvez plus progresser.
1: Oui, je dirais aussi que c'est intéressant ce que vous avez mentionné comme exemple. Je pense que pour être humble, authentiquement humble, on parle pas ici de faux semblants, de gens qui sont hypocrites en fait et qui jouent les modestes alors qu'en fait ils sont pourris d'orgueil. Non mais l'authentique humilité, je crois, ne peut exister que si j'ai d'abord de l'assurance sur qui je suis. Si je n'ai plus à faire mes preuves, à conquérir quelque chose.
0: Vous voulez dire que le contraire de l'humilité, l'orgueil, ce serait le fait de toujours vouloir faire croire.
1: Peut-être, oui. C'est pas forcément le seul contraire, mais bien sûr, si on est dans le faire croire aux autres que je suis bien,
0: on est pas dans l'humilité.
1: Alors là, on est dans rien
0: du tout. On veut être quelqu'un d'autre.
1: Une grande angoisse personnelle, dans une grande détresse personnelle.
0: Alors que vous, l'humilité, vous le mettez dans un cadre d'identité. Si je sais qui je suis, je n'ai pas besoin d'aller plus haut.
1: D'une part. C'est là que je peux accéder à l'humilité. Quand je sais ce que je vaux, je sais que je suis une personne comme ci, comme ça, avec des forces et des faiblesses.
0: Qui est l'autre aussi, parce que c'est bien de savoir qui on est, mais il faut savoir aussi que l'autre est autant aussi respectable que nous.
1: Absolument. Etc. Mais on ne peut commencer à respecter les autres que lorsque l'on se respecte déjà soi-même. Sinon,

0: ce ne sont que encore une fois des hypocrisies ou des formes, mais pas des choses qui viennent vraiment de nous-mêmes au plus profond.
1: Alors Corinne, moi je suis toujours stupéfait lorsque je lis l'évangile de Luc et que j'essaye de découvrir la naissance de Jésus-Christ. Parce que lui, il a une naissance humble. Alors pourriez-vous un petit peu aller sur ce terrain-là?
0: Oui, c'est bien cela. Jésus est proposé comme une sorte de modèle de ce qu'est l'authentique humilité. Parce que cette humilité se manifeste entre autres à sa naissance, mais à d'autres étapes aussi. Sa naissance est très humble puisqu'il naît dans une mangeoire d'animal.

0: Il est dit aussi, bien sûr, dans l'évangile, heureux ceux qui sont humbles, car ils hériteront la terre.
1: Oui, Jésus élève l'humilité au rang de valeur, peut-être pas numéro un, mais en tout cas dans le top 10 des premières valeurs.
0: La qualité humaine.
1: Et ce qui est très bizarre. Ce qui est toujours très bizarre, parce que la société ne prône absolument pas l'humilité.
0: Il faut être le plus fort, le plus
1: haut. Il faut être le meilleur.
0: Plus loin, plus haut, plus fort.
1: Plus j'écrase les autres, mieux c'est, etc. Et souvent, je construis ma gloire sur l'écrasement des autres. Mmh. Enfin, le contraire exact de l'humilité. Et Jésus, qui vivait dans une société qui avait à peu près ses mêmes travers, parce que je crois que ça, c'est très universel, eh bien, lui, à l'inverse, prône l'humilité. Il vante l'humilité. Il dit bravo aux humbles. Et c'est formidable. Continuez dans ce chemin. Moi-même, moi qui suis fils de Dieu, je vis dans la plus grande simplicité, la plus grande humilité. Je suis descendu du piédestal que j'occupais naturellement, auquel j'avais droit d'ailleurs. Hein. Et donc, il est lui-même chemin d'humilité par excellence. Alors, il en fait un chemin de vie pour tous ceux qui le prennent comme maître et comme exemple. Et donc, on est loin de l'orgueil, on est loin de la gloire humaine, on est loin de briller, on est loin de se croire quelqu'un.
0: Alors, on est en opposition aux héros de son époque, parce qu'à l'époque, on est dans une époque grecque, hein, où il fallait être un héros pour mettre son nom, entrer son nom dans l'éternité.
1: Oui, il fallait conquérir le monde, etc.
0: Alors là, je
1: dans le même sens, le modèle que propose Jésus, à part lui-même, mais il y a un moment dans l'évangile de Matthieu, chapitre 18, une petite contestation. Enfin, tout le monde est en train de se demander. Les disciples de Jésus, entre eux, c'est en train de se demander lequel est le plus grand entre nous. Ils sont 12 disciples, et puis voilà. Alors, c'est lequel le meilleur? Conversation extrêmement extrêmement humaine. Hein. Ils ont beau être disciples de Jésus, ils sont des hommes comme les autres. Et alors Jésus, il leur répond pas, c'est toi Luc, c'est toi Matthieu qui est le meilleur, ou c'est toi Jean. Non. Il appelle un enfant, un petit enfant est-il précisé. Un petit enfant, il le met là au milieu, puis il dit, voilà, ça c'est la vraie grandeur selon moi, selon mes valeurs à moi. La grandeur de ce qui est petit, la grandeur de ce qui est humble, la grandeur de ce qui ne cherche pas la gloire, mais de ce qui... Vous voyez, l'enfant est mis là au milieu comme modèle.
0: Alors c'est un petit peu contradictoire effectivement, comme vous le disiez tout à l'heure, puisque dans le monde dans lequel, bon, dans toute l'histoire de l'humanité, on a toujours voulu être un peu supérieur aux autres. Là, tout à coup, on retourne en enfance.
1: C'est cela, oui, c'est un paradoxe, et c'est montré comme
0: une
1: un
0: cheminement.
1: Oui. Alors ça ne veut pas dire qu'il faut être idiot.
0: Immature.
1: D'ailleurs, un enfant n'est pas idiot, évidemment.
0: Non, immature.
1: Oui, c'est pas cela. D'ailleurs, il y a même aussi toujours dans l'évangile la notion de s'élever, de progresser. Mais pas dans n'importe quel sens, la progression. Une progression vers du plus beau, vers du plus authentique, vers du plus vrai. Et l'enfant, ce qui n'a rien d'idéal, un enfant, c'est pas un être parfait, mais c'est souvent l'enfant a généralement plus de transparence que l'adulte. L'adulte a appris à cacher ce qu'il ressent, à cacher ci, à cacher ça, à construire sa vie, à donner des apparences. L'enfant est bien plus tel qu'il est. Dans ce sens aussi, on peut parler d'humilité, oser être qui on est, sans cacher sous des mensonges extérieurs.
0: Aujourd'hui, c'était l'humilité. Nous reviendrons pour voir si vous avez progressé, Corinne, dans ce domaine, dans une émission prochaine. À bientôt.
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1: 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Il est 15h. Bon après-midi. 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
1: Bonsoir à tous. Le mouvement de grogne s'est poursuivi aujourd'hui au service pénitentiaire d'insertion et de probation de Martinique à Fort-de-France. Le mouvement soutenu par les agents pénitentiaires de Ducos a fait suite à une agression à l'arme blanche ainsi que le saccage des locaux mercredi après-midi. Ce dramatique accident de la circulation en Martinique, il s'est produit sur la D13 au niveau de Quatre Croisées à Jean-Bette-Beau, séjour à Fort-de-France. Une femme de 85 ans, seule à bord de son véhicule, a heurté un poteau en béton. L'octogénaire est décédé des suites de ses blessures. 100 nouveaux cas de chikungunya confirmés en Guyane depuis le dernier point sanitaire la semaine dernière. Un nouveau foyer a été détecté sur l'île de Cayenne. Les secteurs de l'Ouest et des savannas restent en phase épidémique. Depuis le début de l'année, 210 cas probables ou confirmés ont été hospitalisés dans l'un des trois sites du CHU de Guyana. Un exercice de secours transfrontalier entre la Guyane et le Brésil s'est tenu à Saint-Georges-de-l'Oyapock hier. Le scénario simulait le chavirage d'une pirogue sur le fleuve. Des secours venant de la région voisine de l'Amapá au Brésil ont été mobilisés. Objectif, renforcer la coopération entre secours français et brésiliens. C'est une victoire pour les associations de protection des animaux. L'amendement qui autorisait l'abattage de chiens errants en Guadeloupe, en Martinique et en Guyane a finalement été retiré du projet de loi d'urgence agricole. Les associations réclament désormais un plan national de stérilisation dans les Outre-mer. C'est la fin d'un angle mort dans la carte des Antilles. Depuis cette semaine, la Guadeloupe et la Jamaïque sont enfin connectées par vol direct. La liaison est opérée les mardis et les samedis durant toute l'année. Elle devrait à terme passer à une fréquence quotidienne si la demande suit. Et puis l'association Adom a reçu le premier Grand Prix de la ville de Paris grâce à son défilé du carnaval tropical sur les Champs-Élysées le 5 juillet dernier. Un défilé salué pour sa créativité, sa qualité artistique et son esprit de partage. Le collectif a remporté 5000 euros. Bon début de soirée à tous. Bonsoir à tous. Les recherches sont désormais terminées dans le Tarn. Les ossements découverts hier sur indication de Cédric Jubilard sont arrivés en début d'après-midi à l'Institut de recherche criminelle de la Gendarmerie nationale en région parisienne. Ils doivent être analysés pour confirmer s'il s'agit bien de Delphine Jubilard, l'infirmière disparue depuis décembre 2020, et éventuellement pour définir les circonstances de la mort. 1000 clients encore privés d'électricité ce soir en France après les violents orages qui ont balayé une partie du pays hier soir. Il y en avait 53 000 encore ce matin. Environ 80% des clients touchés par des coupures ont pu être réalimentés selon un communiqué d'Enedis. Le Var sera classé en rouge pour un risque très élevé de départ de feu demain. Tous les massifs seront donc interdits d'accès. Par ailleurs, 8 départements seront en alerte orange pour risque d'incendie. Les Alpes-Maritimes, l'Aude, les Bouches-du-Rhône, la Haute-Corse, le Gard, l'Hérault, les Pyrénées-Orientales et le Vaucluse. Les incendies dans la forêt de Fontainebleau ont ravagé 2200 hectares depuis dimanche. Si les feux sont désormais fixés, ils ne sont pas encore éteints. Entre 850 et 1000 pompiers sont toujours déployés pour éviter les réactivations de points chauds, notamment en lisière des maisons ainsi qu'aux alentours de l'Assis. Il s'agit de garantir la circulation ce week-end marqué par deux nouveaux départs en vacances. D'ailleurs, bison futé voie rouge demain sur l'ensemble du pays dans le sens des départs. La circulation s'annonce particulièrement dense sur la côte normande, la façade atlantique, la région Auvergne-Rhône-Alpes, sur la traversée du massif central et l'arc méditerranéen. Du monde aussi dans le sens des retours demain dans le nord, le grand ouest et sur la côte d'Azur. Et puis Didier Deschamps a vécu sa dernière conférence de presse de veille de match de l'équipe de France ce soir à Miami. Le sélectionneur des Bleus a confirmé que l'équipe fera tout pour remporter la troisième place de la Coupe du Monde. La petite finale France-Angleterre, c'est demain soir à 23h. Bonne soirée à tous.
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0: Bienvenue, chers amis, dans votre émission. Autrement dit, nous sommes heureux de vous retrouver. Et aujourd'hui, je suis avec Marvin et Eric. Bienvenue, messieurs.
1: Merci.
0: Alors, cette semaine, nous allons parler de division dans l'Église. Et les divisions, c'est un problème très, très vieux depuis plus de 2000 ans, et que Paul décrit en fait dans une communauté grecque, donc à Corinthe, et qui ressemble étonnamment à ce qu'on peut retrouver aujourd'hui dans certains groupes humains. Pas forcément seulement à l'église. Alors, est-ce que vous avez déjà vu un groupe, une association, une équipe, une famille, par exemple, se déchirer à cause de personnalités qui s'affrontent? Est-ce que vous avez déjà vu ça?
1: Oui, je pense que chacun a déjà pu vivre cette expérience, peut-être pas personnellement, mais quand on regarde un peu l'actualité, dans les partis politiques par exemple, ou dans des associations, dans les clubs sportifs, c'est assez courant quand il y a des personnalités fortes au sein du groupe, ben qu'il y a voilà des difficultés à harmoniser l'ensemble du groupe. Il y a des clans qui se forment, des pros pour un tel. Bref, tout ça pour dire que c'est, comme tu l'a dit, assez courant dans toute organisation humaine.
0: Alors si, Marvin, je te dis clan, est-ce que pour toi c'est connoté positivement, négativement? Comment tu entends cela?
2: Alors d'emblée, c'est vrai que je l'entendais de manière péjorative, parce que ça fait écho finalement à des groupes qui sans forcément le vouloir, je vais penser qu'ils vont s'affronter. Alors que finalement, un clan n'est pas forcément péjoratif. Un clan, c'est un groupe de personnes qui se réunit autour d'une pensée, d'une idée commune, d'un leader commun. Mais vraiment, la notion de clan va prendre ce côté péjoratif parce qu'on est habitué. C'est ce que disait Eric. Aujourd'hui, la société et les différentes structures, qu'elles soient associatives, religieuses, politiques ou autres, nous donnent une idée de clan et de division. Donc c'est pourquoi systématiquement, dans un premier temps, en tout cas pour moi, elle sera connotée de manière péjorative.
0: Merci messieurs pour ces quelques mots introductifs, et maintenant nous allons passer au cœur du texte. Dans sa première lettre aux Corinthiens, Paul va découvrir que ses fidèles dans cette église qu'il a créée se divisent en groupes rivaux. Celui-là va dire, moi je suis du clan de Paul, celui-là va dire, je suis du clan d'Apollos, moi de Pierre, etc. Pourquoi Paul trouve ça si grave qu'il en fait un point aussi important dans son épître?
2: Mais parce que tout simplement, Paul est conscient que cette manière de voir, de sectoriser la communauté ne peut que aller à la destruction. Communauté naissante, communauté qu'il a fondée, communauté qui doit se regrouper autour d'une figure centrale, Christ, d'ailleurs il va le dire, mais qui se divise autour de supposées personnalités fortes.
0: Il utilise quand même des mots qui sont forts. Il parle de jalousie, de colère, de violence. Est-ce que classer les divisions dans cette catégorie vous surprend?
1: Oui, alors a priori ça peut surprendre, parce que on se dit que effectivement c'est peut-être pas si grave s'il y a cette problématique dans la communauté, d'autant plus qu'on retrouve ces situations d'une manière générale dans la société, dans les sociétés de l'époque, celle d'aujourd'hui aussi. Mais pour Paul c'est bien plus grave, parce que à partir de là, ben c'est comme un édifice qui s'écroule finalement.
0: Et puis on a des membres de la communauté qui arrivent devant les tribunaux. Comment on peut arriver jusque-là?
1: Précisément, parce que on est la base se retrouve un peu chahutée, parce que la base c'est le Christ. Mais si on la remplace par des leaders humains, ben forcément on se retrouve avec cette situation où on se positionne en clan les uns contre les autres, déjà dans la façon d'échanger sur les questions de la foi certainement, et puis tout cela finit par déboucher sur d'autres situations plus simple du quotidien. Voilà.
2: Et vous voulez ajouter quelque chose ? Parce que ce sont, s'ils arrivent à finir devant les tribunaux, c'est parce que leur intérêt individuel prend le pas sur le collectif. Dans le cas finalement de la séparation, moi je suis de Céphase, moi je suis de Paul, moi je suis d'Apollos.
0: Céphase, c'est Pierre. Hein?
2: Céphase, c'est Pierre. Chacun va, en tout cas, va chercher à prendre, avoir une position plus importante. Pierre, apôtre qui a marché avec Jésus. Donc être le disciple de Pierre,
1: c'est
2: peut-être pour certains plus valorisant qu'être le disciple d'Apollos. Et c'est vrai que sur un détail comme celui-là, l'intérêt individuel, l'ego va ressortir et marquer justement de manière très prégnante la vie de l'Église. Et c'est ce que Paul rejette. Parce que n'oublions pas que Paul a lui-même fondé cette Église. Il a contribué à sa croissance. Il a partagé le message de Christ. D'ailleurs, c'est pourquoi lorsqu'il dit le Christ est-il divisé ? Est-ce Paul qui a été crucifié pour vous ? Ou bien est-ce pour le nom de Paul que vous avez reçu le baptême ? Alors, on est dans 1 Corinthiens chapitre 1, verset 13. Paul va vraiment ramener à Christ. Paul m'a dit finalement, plus bas, mais je n'ai baptisé personne. Bon, j'ai baptisé quelques-uns d'entre eux. Mais c'est pour montrer que finalement, ce n'est pas ce qu'il y a d'important.

0: que tu sois de Paul, que tu sois d'Apollon, que tu sois de Céphas, c'est pas ce qui a d'importance.
1: Alors, moi, je voudrais poser une question quand même. Est-ce qu'on peut admirer, par exemple, un leader religieux sans finir forcément par former un clan autour de lui, ou bien est-ce que c'est inévitable?
0: Bon, il y a des personnages charismatiques. Le charisme, le don vient de Dieu. Maintenant, l'essentiel pour le leader, c'est de ne pas attirer les regards vers lui, comme même il serait charismatique, vers lui, mais vers le Christ. Et s'il fait ça, ben, effectivement, si dans un premier temps, peut-être, on trouvera que tel prédicateur, tel pasteur, tel ancien a un charisme intéressant, les, voilà.
1: Mais donc la responsabilité du leader religieux,
0: c'est quoi? Est en jeu. C'est-à-dire, sa responsabilité, c'est précisément de ne pas de diriger, je dirais ainsi, de diriger les regards de ceux et celles qui l'écoutent, de ceux et celles qui le forment, non pas vers lui, mais vers le Christ. Et ça, c'est fondamental, c'est sa responsabilité, et la responsabilité de chacun aussi, c'est de ne pas vouloir à tout prix s'accrocher ou s'attacher à un homme, parce que personne n'est parfait, mais de garder le focus sur Jésus.
2: Mais je crois aussi que c'est revenir à ce qu'il y a d'essentiel. Parce que qu'on le veuille ou non, dans toute structure où il y a des individus qui se rassemblent, il y a forcément des leaders qui vont. Et dans les communautés religieuses, il y a forcément des gens, quand ils vont prendre la parole, les autres vont se taire. Mm-hmm. Quand ils vont se lever, les autres vont
1: comprendre.
2: Les gens
1: qui font autorité.
2: Les gens qui font autorité. Et la responsabilité de celui qui fait autorité, c'est de toujours se rappeler que cette autorité doit être sous l'influence de Dieu.
0: C'est ça.
2: Oui, je peux faire autorité. Oui, ce que je vais dire peut être parole d'évangile pour certains. Parce que c'est ça aussi le risque. C'est que certains s'appuient uniquement sur ce que je vais dire, ce que le leader va dire, sans forcément chercher à remettre en question.
1: Donc il y a une limite entre suivre quelqu'un et lui appartenir.
0: Oui, nous n'appartenons qu'à Christ et pas à tel ou tel prédicateur, tel ou tel leader. Et c'est là où, effectivement, au niveau de l'église de Corinthe, il y a eu un basculement. Pas tant à cause des leaders, parce que Apollos, Céphas ou Paul n'étaient pas dans cette dynamique-là de chercher à capter les personnes, mais c'est plutôt la façon dont ces croyants ont compris l'évangile, la façon dont ils l'ont vécu, la façon dont ils ont mis en pratique, ben, ils se sont certainement laissés influencer par ce qui se faisait déjà dans la société et qu'ils ont reproduit sans mesurer la distance, la différence entre l'évangile et ce qui existait par ailleurs.
1: Alors, face à ces divisions-là, Paul, bien sûr, invite à l'unité,
0: bien sûr.
1: Je suppose. Vous allez m'en dire un petit peu plus, mais moi, je voudrais savoir comment une communauté, elle peut être unie sans exiger que tous les membres de la communauté soient pareils.
0: C'est la différence entre unité et uniformité. Paul appelle à l'unité, pas à l'uniformité. Il aura l'occasion de présenter l'Église comme un corps avec différents membres, différents organes. Pourtant, le corps fonctionne ensemble.
1: Donc il peut y avoir des désaccords.
0: Bien sûr, il peut y avoir des désaccords, il peut y avoir une certaine diversité. Il y a une diversité.
1: Mais quelle différence, dans ce cas, tu fais entre désaccord et division?
0: Des divisions. Alors, le désaccord, ça c'est une belle question. Alors, le désaccord n'empêche pas de fonctionner ensemble. C'est-à-dire, on n'est pas forcément d'accord sur tel ou tel point, mais ça n'empêche pas qu'on continue à collaborer, qu'on travaille ensemble, et qu'on fasse avancer un projet commun.
1: Et on n'en fait pas une affaire personnelle.
0: On n'en fait pas une affaire personnelle.
1: Surtout ça,
0: alors que la division va mettre un point d'arrêt, on cesse de collaborer, on est presque ennemis jusqu'à aller sur des procès. Voilà, c'est la différence majeure que je vois.
2: C'est ce que aussi je veux dire que des désaccords, on en a. Parce qu'on n'en a pas la même perception de ce que nous allons voir. Nous ne vivons pas les choses de la même manière. Nous n'avons pas la même réflexion. Donc, inévitablement, des désaccords d'idées.
1: Donc, on peut être uni avec quelqu'un, on peut être dans l'unité, sans avoir rigoureusement toutes les convictions qu'il a.
2: Parce que, mais dans le cadre de l'Église, et Paul ramène à ce qui est essentiel, c'est que chacun appartient à Christ. Dans son introduction, il va dire ceux qui ont été consacrés en Jésus-Christ, qui sont saints par appel. Donc je suis dans 1 Corinthiens chapitre 1, verset 1, avec tous ceux qui ont tout lieu, invoquent le nom du Seigneur Jésus-Christ.

0: c'est ce qui fait le lien ici dans l'Église. Dans toute société, il y a de nombreuses femmes qui sont en désaccord avec des pensées, des idées, des orientations d'autres hommes, sans pour autant chercher à créer une séparation.
1: Alors, pour je rebondis un peu sur ce que tu dis, là je lis le texte de 1 Corinthiens chapitre 2, verset 2, Paul qui dit qu'il n'a eu la pensée de savoir parmi les Corinthiens autre chose que Jésus-Christ et Jésus-Christ crucifié. Et c'est ça l'essentiel. Quand il y a désaccord, certainement le désaccord porte sur des choses secondaires. Voilà, c'est pas forcément le cœur même. Si on reste ok sur l'essentiel, Jésus-Christ crucifié comme la base, le socle, le fondement du message et de l'Église, eh bien oui, on peut continuer à collaborer même si on n'est pas d'accord sur tout et sur chaque détail de l'action.
2: Alors j'ai cru comprendre que Paul met ce problème-là sur le compte de l'immaturité spirituelle, puisqu'il va parler d'enfants nourris au lait. Moi je ne comprends pas forcément tout cela. Est-ce qu'en quoi les conflits dans un groupe peuvent avoir un lien avec une immaturité? Qu'est-ce que le lait vient chercher?
0: Oui. Nous ne sommes pas tous outillés pour pouvoir faire face aux conflits. Nous ne sommes pas tous outillés pour faire face à la divergence d'opinion. Et c'est dans la maturité que nous allons développer, que nous allons apprendre au travers, bien entendu, de ce que nous allons voir, mais ce qu'on a expérimenté. Et c'est vrai que cette notion, quand Paul dit, alors je ne vois pas le texte.
1: Au Corinthiens 3, où il parle d'enfants, je vous ai donné du lait, non pas de la nourriture solide. Et puis on parle bien là aussi de maturité spirituelle.
0: Et lorsque Paul, dans 1 Corinthiens chapitre 3, donc l'expression que tu lises, vous êtes comme des petits-enfants dans le Christ, c'est vrai qu'on voit qu'il y a un cheminement. Il y a une démarche de maturation qui doit s'enclencher et qui a été enclenchée, mais qui suppose que ceux et celles qui sont là ne sont peut-être pas encore arrivés. D'ailleurs, Paul va dire au verset 1, quant à moi, mes frères, ce n'est pas comme à des êtres spirituels que j'ai pu vous parler, mais comme à des êtres charnels.
2: Donc on peut être, excuse-moi de terme, mais on peut être versé dans l'étude, très cultivé théologiquement et pourtant être immature.
0: Bien sûr.
2: Spirituellement ou...
0: Parce que si on regarde ce qu'il leur disait, ceux qui ont été appelés à être saints, consacrés à Dieu, donc consacrés pour le service répondant à l'appel, mais pourtant qui restent immatures dans certains aspects de leur fonctionnement. D'ailleurs,
2: on peut avoir un exemple, puisque moi je maîtrise, je comprends parfaitement tout ce que Paul et Apollos disent, parce que c'est parfois des choses un peu subtiles, etc., qu'on peut avoir du mal à comprendre, je comprends tout cela, mais dans la vie du groupe de l'Église.
1: Oui. Alors, au-delà de l'aspect théorique, parce que Paul dit bien qu'il a commencé par les choses simples, par la nourriture qu'il a appelée du lait, mais visiblement, ces personnes sont restées, n'ont pas progressé dans leur compréhension de l'Évangile et surtout dans la façon de vivre cet Évangile. Et c'est en ce sens qu'il dit que vous êtes des hommes charnels, que vous marcher selon l'homme. Or, ce que propose le Christ, et c'est là certainement la difficulté de ce groupe, c'est que Christ propose une mort à soi-même pour laisser place et laisser naître de nouveau l'homme selon Dieu, qui a maintenant de nouvelles valeurs, qui a de nouveaux repères, notamment sur les questions de leadership, d'autorité, d'ego. Toutes ces choses-là sont revues, non plus selon le concept de la société romaine dans leur milieu, mais avec une lumière différente, celle du Christ.
0: Et puis je voulais...
1: mort et ressuscité.
0: Ici, il est question effectivement de cette appartenance revendiquée par les uns et les autres. Mais dans les communautés, dans peut-être les communautés que fréquentent ceux qui nous écoutent, il y a ce genre de dissension. Il y a aussi ce genre de chrétiens, où nous pouvons être ce genre de chrétiens, qui sont très cultivés sur le plan religieux, qui savons ce qu'il faut faire, mais qui dans notre rapport à l'autre, je veux toujours avoir raison. Parce que je considère que je suis le sachant et que les autres ne savent pas. J'ai les bonnes méthodes.
1: C'est ça.
0: Et c'est ce qui va parfois créer, même pour des choses qui peuvent être bonnes. Par exemple, une démarche de porter le message. Qu'est-ce que nous choisissons? Faut-il choisir une méthode collective, globale, ou une méthode plutôt sectorielle, de maison en maison? Faut-il choisir de le faire sous forme évangélique par la musique? Même ça peut créer des dissensions. Et si finalement, on n'arrive pas à se laisser influencer par l'esprit pour revenir à ce qui est essentiel, c'est Christ, le message qui est prêché. Et ce n'est pas mon positionnement professionnel, ce n'est pas ma catégorie socio-professionnelle qui fait de moi quelqu'un qui aura la bonne méthode au moment où il faut l'avoir.
2: Alors Paul parle justement de la pensée, avoir la pensée de Christ. Qu'est-ce que cela veut dire dans le contexte là?
1: Oui, la pensée du Christ, on peut la résumer comme étant ce qu'il a montré sur terre pendant les quelques années qu'il a œuvré, 3 ans et demi de ministère public. On peut résumer cette pensée par l'esprit du service. C'est essentiellement ce que Jésus a montré. Il est venu au service de l'humanité, au service de Dieu d'abord, au service des hommes, et ce, quel qu'en soit le prix. Le prix pour lui, ça a été la mort. Il a accepté d'entrer dans cette démarche-là, et c'est ce qui fait que Dieu lui a donné un nom au-dessus de tout nom. Là, je reprends le texte de Philippiens, chapitre 2.
2: Alors, je ne résiste pas à l'envie, en anticipant sur la partie des clés pour jouer, la partie pratique, poser une question un peu pratique en lien avec ça. Concrètement, donc, par exemple, s'il y a une réunion un peu tendue, qu'est-ce que ça pourrait être, avoir la pensée,
1: la pensée de Christ. Oh, s'il y a une réunion un peu tendue, mais il s'agira de ne pas rajouter de la tension à la tension, de ne pas répondre au mal par le mal, quand je dis le mal. Voilà, celui-ci envoie une parole blessante, mais ma réaction naturelle, humaine, ce serait de répondre sur le même ton. Mais ce que Jésus a montré, c'est que si on te frappe sur la joue droite, dans la joue gauche, il s'agit bien sûr pas de se mettre en situation de subir une violence, mais il s'agit de casser le cycle de l'engrenage, le mauvais engrenage, l'engrenage du mal, le briser par le bien, surmonter le mal par le bien. Ça, c'est l'esprit du Christ.
0: Mais je crois qu'il faut aussi inscrire ça dans ce contact avec Dieu.
1: Avec Dieu, tout à fait.
0: Parce que l'esprit du Christ, c'est rester en contact avec le Père. Parfois, on n'a pas envie de pouvoir capituler. Quand on est en situation où on défend une position, on est sûr d'avoir raison, et que on a l'impression qu'on va perdre, le combat, on va perdre en autorité, on a envie de prendre, c'est-à-dire, Seigneur, donne-moi les bonnes réponses. Seigneur, qu'est-ce que je fais dans cette situation?
1: Je suis inspiré par le Christ.
0: Je suis inspiré par Dieu. C'est important, parce que derrière, nous sommes des êtres, nous pouvons être des êtres charnels, tout en étant animés par ce désir ardent de plaire à Dieu, mais rester des êtres charnels et laisser exploser. Et c'est ce qui fait que l'une des choses, c'est ce que tu disais, oui, il faut pouvoir pacifier, mais ça ne peut venir que de personnes qui ont compris quelle est l'essentiel.
1: Tout à fait.
0: Cette connexion à Dieu, c'est l'une des choses essentielles qui fait que l'Esprit de Dieu animera nos échanges.
2: Alors Paul parle des leaders religieux, il parle des divisions, il préconise l'unité, division du fait qu'on suit des leaders religieux, etc. Et il parle de ces leaders-là en disant qu'ils sont des dispensateurs. Ça veut dire quoi? Qu'est-ce que cela implique, justement?
1: Le dispensateur, c'est celui qui est au service de quelqu'un d'autre. Il est en quelque part tel un administrateur ou un gérant. Il a conscience que l'œuvre est plus grande que lui, que l'œuvre ne lui appartient pas en propre, c'est pas son entreprise à lui. À partir de là, il est tout à fait au service du maître, au service du chef, et le chef c'est Jésus. Donc encore une fois, les regards, l'attention, l'adoration n'est pas pour lui en personne, mais pour le Christ. Et c'est en ce sens qu'il parle de dispensateur. Il s'est présenté à plusieurs fois ainsi, Paul, esclave de Jésus-Christ, serviteur de Dieu, etc.
2: Merci messieurs pour cette première partie. Nous allons prendre quelques minutes pour échanger sur des aspects pratiques de cette étude. Nous nous avons conclu la partie précédente en parlant de dispensateur. Donc le dispensateur, c'est une sorte de, d'intendant.
1: C'est ça.
2: Est-ce que on pourrait appliquer cette intendance à d'autres cadres comme le,

0: milieu associatif ou autre, ou bien est-ce que c'est uniquement dans un cadre religieux?
1: Quand Paul en parle dans 1 Corinthiens chapitre 4, il parle bien dans le cadre de l'Église. Okay? On parlait précisément de leader spirituel, de leader dans la communauté. Maintenant, partout où nous sommes des ambassadeurs de Dieu. Pas seulement quand il s'agit de la communauté ecclésiale. Celui-ci travaille dans tel magasin, dans telle entreprise. Il est là aussi un dispensateur des mystères de Dieu. Certainement sous une forme différente. Il ne viendra pas au bureau avec sa Bible en montrant les versets, mais son témoignage, sa façon d'être en relation les uns avec les autres, ben, parle du Christ d'une manière ou d'une autre. Et en ce sens, tous les disciples du Christ, là où ils se trouvent, sont ses serviteurs et son dispensateur aussi.
0: Alors, on suit aujourd'hui, parce qu'on est à l'ère du numérique, des réseaux sociaux, on suit des prédicateurs en ligne. Il y a des personnes qui sont assidues à suivre des prédicateurs sur des plateformes. Et on consomme beaucoup de matériel, de contenu spirituel. Est-ce que cela va renforcer ou affaiblir les églises de proximité? Justement, le fait d'avoir des je ne dirais pas des gourous, mais des personnes qu'on suit comme ça de manière assidue.
2: Alors, je crois que si le fait de consommer, parce que parfois c'est véritablement de la consommation, va dans le sens de créer un changement chez l'individu qui écoute, qui entend. Il ne peut avoir que du bienfait dans la communauté, parce que l'objectif de celui qui partage, qui prêche, si c'est de prêcher Christ, donc c'est de faire que celui qui entend comprenne, passe de cette notion d'être charnel à être sanctifié, être complet. Mais il arrive trop souvent, et c'est là le dérisque, qu'il y ait une comparaison qui se fasse entre celui qui va prêcher sur la plateforme, celui qui va dire certaines vérités, qui va le dire d'une certaine manière, et ceux qui seront dans les églises. On va considérer que ce n'est pas suffisamment alléchant, ce n'est pas suffisamment percutant, ce n'est pas dit comme il faudrait le dire. Et c'est là le risque de pouvoir voir certains se dire finalement, je n'ai plus goût à venir dans la communauté parce que derrière je ne retrouve pas ce qu'il y a dans ce que je vais voir. Mais je tiens à dire qu'il faut faire attention. Parce que je me suis moi-même dit que si parfois, moi, en tant que prédicateur, je m'autorisais à dire ce que certaines, la manière dont certains prédicateurs le disaient au travers de toutes leurs vidéos, beaucoup seraient frustrés, choqués, se lèveraient, partiraient. Ils sont capables d'accepter beaucoup de choses de ce que va dire celui qu'ils vont identifier comme le super prédicateur, mais finalement pas être capable d'entendre les choses dans la simplicité de la communauté, dans le quotidien de la communauté.
0: Alors aujourd'hui, Eric, est-ce qu'on peut dire qu'une communauté sans désaccord, elle n'a peut-être pas de conviction? Et puis comment gérer des désaccords au sein d'une communauté?
1: Alors, comme on l'a dit, les désaccords font partie, en quelque part, de la vie humaine, de la vie de groupe. Alors, s'il n'y a jamais de désaccord, effectivement, il faut peut-être s'interroger sur la liberté que les gens ont à s'exprimer sans peur. Maintenant, une fois qu'il y a cette liberté d'expression dans la communauté, même si les idées ne sont pas celles que le leader aurait défendues, comment les gérer? On a parlé du Christ, c'est-à-dire le mettre toujours au centre, le focus reste sur lui, il est la base, il est partout en réalité. Donc si on garde l'esprit du Christ, l'esprit du service, si on se laisse influencer par lui, eh bien on trouvera, je crois, toujours les moyens de s'entendre et de malgré tout continuer ensemble, parce que il y a là un enjeu fondamental, c'est l'unité. Mais l'unité existe parce qu'il y a différence, parce qu'il y a diversité. Unité dans la diversité, et je crois que, comme Jésus a dit, à chaque jour suffit sa peine. Aujourd'hui on a réussi ce projet là ben qu'en sera-t-il de demain? On verra par la grâce de Dieu.
0: Dernière question pour toi, Marvin. On a des enjeux de pouvoir aujourd'hui dans la société dans laquelle nous vivons, où il y a la réputation, le pouvoir, la recherche du pouvoir. Est-ce que le modèle du leader serviteur, ça a du sens?
2: Il n'a pas toujours de sens, parce que ça peut paraître folie. Bien que beaucoup parlent de leur démarche comme celle d'obliger, de ceux qui sont obligés par leur fonction, de ceux qui sont au service d'eux, mais on s'en rend bien compte. Bien souvent, ce ne sont que des vains mots. Et que dans la démarche au quotidien, il y a véritablement cette recherche d'asseoir le pouvoir. Mais malheureusement, ce sont des choses qui sont liées à notre nature humaine. Mais aujourd'hui, c'est là où il faut qu'on soit clair, lorsqu'on est en responsabilité. Toujours se dire que de toute façon, le conflit, il est quotidien. De toute façon, on aura aujourd'hui à faire face à cette opposition, et que comment moi je me situe par rapport à ça. Est-ce que je me laisse influencer par ce que je vois ou véritablement par Christ?
0: Merci Marvin pour ces mots de conclusion. Merci Eric. Chers amis, nous vous remercions d'avoir suivi cette émission et d'être resté jusqu'au bout. Nous nous retrouvons la semaine prochaine pour une nouvelle édition de votre émission. Et dans l'intervalle, je vous invite à liker cette émission et surtout à la partager avec vos amis. À la semaine prochaine.

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0: 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Et c'est un plaisir de partager parole pour Dieu dans l'émission de la grâce et puis moi, en tout cas, il y a l'équipe dynamique, Daniel, et puis nous, Noah, qui installe et puis qui a contribué à l'émission de la et nous, Radio. Merci pour l'engagement. Et puis nous, on dit dans un grand thème, les deux épîtres aux Corinthiens, ça nous va créer les deux lettres, 1 Corinthien et puis 2 Corinthiens. Et nous commençons thème de la pour présenter l'église de Corinthe, Paul, les difficultés qu'il y a jeune là-bas, mais nous voyons qu'un homme qui consacre et puis mon Dieu est déterminé pour avancer par la grâce de Dieu. Moi, les encourager et puis souhaiter tous les pasteurs à côté la Guadeloupe un bon courage. Ils ont fait des bons moments de d'évangélisation et moi, les encourager pasteurs et anciens pour travailler là qui a fait à côté la Guadeloupe et surtout et puis et le président. Et nous avons souhaité bon courage, Esaïe Auguste, et puis toute l'équipe, mais particulièrement, moi, j'ai souhaité un bon courage, bah, pasteur Moïse Volant, et puis toute famille, moi, ça avait passé par des épreuves terribles, mais moi, j'ai surnommé, et l'enfant miraculé, le pasteur miraculé de l'Éternel. En tout cas, pasteur Moïse Volant, bon courage. La mission continue. Gracien, bienvenue dans le plateau. Comment y est?
1: Bien, merci. Et puis la grâce, bon Dieu. Plaisir à partager avec moi. Parce que c'est plus plaisir nous qu'à retrouver avec nous. Nous avons béni nous, mon Dieu. Parce qu'il a permis la parole là, franchir les océans, franchir les airs, et puis parler bien des ondes. Tout le monde qui arrive, savent qui est mon Dieu.

0: verset 10, Gratien, qui ça y a dit?
1: Alors, 1 Corinthiens 1, verset 10, nous allons lire la version Semeur, il a dit, je vous encourage, mes frères, par le nom de notre Seigneur Jésus-Christ, à tenir tous le même langage, qu'il n'y ait pas de division parmi vous. Soyez bien unis dans la même pensée et dans le même dessein. Ça, c'est la version Semeur. Donc, oui. Le qui lit la version seconde, il dit, soyez donc tous unis dans les mêmes sentiments, d'accord, un même esprit, un même sentiment dans le Seigneur.
0: Très bien. Et thème là, nous avons abordé aujourd'hui, c'est l'unité en Christ. L'unité en Christ. Alors, Gratien, nous savons que et Paul a écrit, hein, il a écrit aux Corinthiens, puisqu'il a failli parler de certains problèmes qui étaient là, et puis qui étaient qu'à gangréner l'église là. Et là, et qui manière, et passage ça là, qui a aidé nous de comprendre qui ça, et pas, qui dit, et qui pas bon, de former des clans, et au lion des responsables d'église là. Est-ce que c'est en danger? Et qui ça qui favorise ça? Et qui solution Paul a proposé?
1: Oui, alors nous avons donc introduction Paul là, dans verset 10 là, il a dit, moi ça encourage les autres, je vous encourage hein, à avoir une même pensée maintenant et qu'il n'y ait pas de division. Et puis Paul a continué, et puis il a dit, mais mi cause cette division parmi les autres à partir du verset 12, 1 Corinthiens 1, verset 12 à 17, nous a dit. Je veux dire que chacun de vous parle ainsi. Moi, je suis de Paul. Moi, je suis d'Apollos. Moi, je suis de Céphas. Et un autre groupe qui a dit moi, de Christ. Christ est-il divisé?
0: Et nous restons là avant nous avancer.
1: Voilà.
0: Et est-ce que le problème là qui a existé dans l'église à Corinthe, est-ce que jour du jour, nous sommes arrivés à faire face à ces mêmes problèmes là?
1: Ces mêmes problèmes là, ils existaient aujourd'hui jour, mais ils pourraient tourner encore plus grave encore, parce que ces leaders là, à partir du moment où il y a un certain nombre d'adeptes, ils ont séparé du corps du Christ pour former ça. Okay. Alors donc c'est encore plus grave à présent, mais ça a toujours existé. À partir du moment où il y a des humains qui en groupe, ils toujours ni un leader qui quand il manifeste les croyants, et puis un aura extraordinaire, il a séduit les plus faibles. Et les séduits les plus faibles, il a tiré yo c'est qu'on loua qu'a isolé en bois bidit ou pas maintenant puis satisfait quoi.
0: Et oui.
1: Alors donc problème t'as tout
0: et nous pas ouais que c'est un danger et constant d'essayer de deviner et puis en notre pensée soi-disant qui camoufler hein camoufler pour dire bon et moi adventiste moi c'est un chrétien et moi aime la Bible et mais à présent il y a le bagage yo enseigné et qui pas bon et maintenant c'est notre moi que les autres viennent, nous croyons que j'ai pas, et c'est là le danger qui a commencé. Mais on nous continue pas ça.
1: Verset 13.
0: Oui.
1: Alors Paul a posé la question, mais le Christ est-il divisé? Paul a-t-il été crucifié pour vous? Ou est-ce au nom de Paul que vous avez été baptisé? Au verset 14, Paul a dit, je rends grâce à Dieu de ce que je n'ai baptisé aucun de vous excepté Crispus et Gaius, afin que personne ne dise que vous avez été baptisé en mon nom. J'ai encore baptisé la famille de Stéphanas. Du reste, ce que je sache pas que j'ai baptisé quelque autre personne. Voilà donc.
0: Verset 17.
1: Ce n'est pas pour baptiser que Christ m'a envoyé, c'est pour annoncer l'évangile. Et cela, sans la sagesse du langage, afin que la croix de Christ ne soit pas rendue vaine.
0: Eh oui, nous voyons que le texte de base là, et qu'encourager nous dit rester
1: unis,
0: en disant en même langage. Et nous voyons qu'il y a des clans qui levaient en disant l'église là, et qui antidote pour aider ces clans-là, soit à dissoudre, soit pour entrer dans l'unité, et ensemble pour avancer, parce que l'objectif, c'est la mission.
1: Vous mettez la personne du Christ au centre. Personne du Christ, c'est lui qui est au centre du message-là. Le message chrétien, c'est le Christ. C'est lui qui ment. C'est lui qui ressuscitait, c'est lui qui constitue l'église là. Et Bible a dit nous, le Christ est la tête de l'église. Par conséquent, tout le monde n'a qu'à focaliser yo en le Christ. C'est-à-dire, mettez en pratique l'enseignement que le Christ m'a.
0: C'est ça. Donc, Christ.

0: pas pour être un sujet de division, mais d'unité. Alors, grâce à qui d'autre péché, et Paul qui a mentionné, et c'est moi maintenant qui a vivre, et là-bas, nous allons aller dans Romains 13, verset 13, et nous allons voir que non seulement il y a un clan, mais il y a un problème.
1: Romains. Romains 13, au verset 13. Marchons honnêtement. Comme un péjou, loin des excès, l'ivronnerie, de la luxure, de l'impudicité, du règlement sexuel, des querelles et des jalousies. Mais revêtez-vous par-dessus tout le Seigneur Jésus-Christ et n'ayez pas soin de la chair pour satisfaire sa convoitise.
0: Oui, médicaments à tous ces péchés-là, qui ça veut dire gratien, et revêtez-vous du Seigneur Jésus-Christ, habillé en Christ, c'est qui ça?
1: Habillé en Christ, c'est accepter la justice du Christ qui couvrait nous, qui lavait saleté nous, et accepter d'y marcher et puis voir de justice-là. Qui t'a dit, marchons honnêtement comme en plein jour. Tout le monde a dit, wow, en plein jour. Donc, c'est-à-dire que c'est la personne du Christ, le Christ qui doit être le centre de ma vie.
0: Oui, moi, souligner un verset là dans Romains 13. Verset 12, Gratien.
1: Oui.
0: Verset à la fort. C'est pour aider à parler à ces différents problèmes-là.
1: Oui.
0: Donc, j'aime dit dans cette église-là.
1: Verset 12, Romains 13, 12. La nuit est avancée, le jour approche. Dépouillons-nous donc des œuvres de ténèbres et revêtons les âmes de la lumière.
0: Oui.
1: Marchons
0: là. Gratien, et la nuit est avancée. C'est qui ça?
1: La nuit est avancée. Ça veut dire le jour du retour de Jésus qui bat sa vie pour sauver les hommes et constituer l'église là, Jésus qui arrive venu pour prendre l'église là et puis.
0: Nous des éléments là, nous, la nuit est avancée.
1: Le jour approche.
0: Oui, et ça veut dire que nous vivons dans un monde et que le ténèbre est envahi et la terre, l'obscurité, etc. Mais en fait, ça a annoncé grand jour à mentionner là, le retour de Jésus. Et par rapport à ça qui est pour motiver nous, qui ça Paul qui a conseillé nous de faire sous la direction du Saint-Esprit.
1: Verset 13. Marchons honnêtement comme en plein jour.
0: Pour aller vite. Mais lady, dépouillons-nous.
1: Dépouillons-nous. Oui, nous t'es allés. Dépouillons-nous donc. Des œuvres de ténèbres et revêtons les âmes de la lumière.
0: C'est quoi qui est œuvre de ténèbres?
1: Les œuvres de ténèbres, c'est ça nous lia. L'ivrognerie, la luxure, les dérèglements sexuels, les cancans, les divisions, les jalousies, les meurtres,
0: la cupidité. Et les œuvres de ténèbres, parce que il a dérivé du prince
1: de ténèbres, c'est-à-dire Satan.
0: Et ça qui contraire à la lumière, puisque à présent là,
1: les âmes de la lumière.
0: De la lumière.
1: Les âmes de la lumière produisent donc le fruit de l'esprit, l'amour, la paix, la patience.
0: Bien. Alors, et qui ça, Paul, t'a dit, et t'a dit, soyez unis dans la même pensée et dans le même dessein. Est-ce ça possible?
1: Oui, ça possible. Parce que, en réalité, tout le monde qui est hors du Christ, qui passe centré sur le Christ maintenant, il a produit des clans et des divisions. Il s'est séparé du Christ.
0: D'accord. Donc, l'essentiel, c'est misez-nous sous Jésus.
1: Il dit ça, dans Hébreux 12, il a dit ayez les yeux sur Jésus-Christ, le chef et le consommateur de la foi.
0: Oui. Alors, on va comprendre grâce à l'Église. Il n'est pas centré sur les dirigeants humains.
1: Eh ben c'est ça.
0: Et les chrétiens sont centrés sur
1: le Christ.
0: Le Christ Jésus.
1: Le modèle.
0: Le Christ Jésus. Donc, des fois, on a oublié des points modèles là.
1: Oui.
0: Le modèle par excellence, c'est Jésus. Puisque dans Jean 14, verset 6,
1: il dit je suis le chemin, je suis la vérité et je suis la vie.
0: Personne
1: ne vient au Père sans passer par moi.
0: Et ça, bien, pour nous comprendre que vraiment, et Paul, c'est pourquoi il a dit Christ est notre Seigneur et c'est lui que nous devons fixer, sur lui que nous devons fixer
1: nos regards. Ainsi, la réponse aux questions rhétoriques, Christ est-il divisé? Est-ce Paul a été crucifié pour vous? Etc. Et maintenant, c'est non. Un non retentissant, Christ n'est pas divisé. Christ a été crucifié pour nous et nous avons reçu le baptême au nom du Père, du Fils et du Saint-Esprit. Pour former maintenant un seul corps en Christ.

0: Oui.
1: Voilà.
0: Alors, nous croyons le plus souvent, et gracieux, l'Église qui a été organisée comme un petit groupe. Et des écoles du sabbat.
1: Oui, annexe. Oui, yes. Mm-hmm.
0: Et toujours ni un danger qu'a guetté ces groupes-là, puisque des fois, il y a des chefs de clan qui ont infiltré ces groupes-là, et puis, il y a fait miroiter, nous pensons, mon homme.
1: Ouais.
0: En vérité, qu'on est ici, qu'on ne va jamais être.
1: Et alors donc, et c'est là que le discernement, maintenant, et la sagesse doit primer, non pas la sagesse humaine. Parce qu'il y a de beaux discours, il y a de beaux parleurs, il y a des personnes, maintenant, qui ont accéléré en disant cela. Mais il faut regarder avant tout, avant de choisir le leader, si ces personnes aiment vraiment Jésus et si leurs enseignements sont basés et puis centrés en l'aile en Christ.
0: Donc, il faut que nous restions
1: veillatifs. Oui, il faut rester veillatifs.
0: Dans cette
1: très vigilant.
0: Et peut-être s'il y a un bon leader, il peut même aider un monde qui vient semer la division.
1: Oui.
0: Et regagner confiance.
1: Entrer dans les rangs.
0: Gracieux, sagesse et puis et maturité. Et ça qu'a venu, dit quoi?
1: Eh bien, la sagesse et puis la maturité qui a venu de l'expérience, c'est le Christ qui donne la sagesse.
0: Uh-huh.
1: Parce que Paul, maintenant, a mis en opposition la sagesse du monde et puis la sagesse de Dieu. Paul dit que la sagesse du monde, c'est folie.
0: Oui, on nous examine et parole à la gracia.
1: Oui.
0: Dans 1 Corinthiens 3, verset 1 à 4.
1: Pour moi, frère.
0: Voilà, très bien.
1: Ce n'est pas comme à des hommes spirituels que je vous ai parlé, mais comme à des hommes charnels, comme à des enfants en Christ.
0: Alors, on nous fait un point là. Qui menait Paul qui a fait la différence entre des hommes spirituels et puis des enfants charnels?
1: Les hommes spirituels, ce sont des hommes maintenant qui sont guidés par l'Esprit de Dieu. Parce qu'il y a de tous ceux qui ont reçu l'Esprit de Dieu, maintenant sont guidés par l'Esprit de Dieu.
0: Donc, point crucial là qui est important, c'est que c'est le Saint-Esprit en dit dans nous,
1: oui.
0: Ah ben la sagesse et puis la maturité.
1: Exactement, c'est cela.
0: Voilà. Verset 2.
1: Je vous ai donné du lait et non de la nourriture solide, car vous ne pouviez pas la supporter, et vous ne la pouvez pas de même à présent, parce que vous êtes encore charnel.
0: Eh oui.
1: En effet, puisqu'il y a de la jalousie, des disputes, n'êtes-vous pas charnel, ne marchez-vous pas selon l'homme.
0: À nous rester là, Gratien, et c'est important. C'est important là pour nous faire point, en les points, en les ces moments-là. Alors, je dis tout, ça veut dire qu'il y a le monde charnel et dans l'église.
1: Oui, ça a toujours existé, ça peut exister, malheureusement.
0: Donc, nous ne comprenons pas, on dit dans le conflit cosmique là, on dit dans nous, il y a des clans charnels spirituels.
1: Exactement.
0: Donc, le plus souvent, c'est la chair qui a dominé l'esprit.
1: Puisque l'expression, ça dit, l'esprit est bien disposé, mais la chair est faible. Donc, on fait la chair là.
0: Ça a donné pour nous faire, pour la chair à venir plus fort, Gasseur. Il est faible.
1: Mais la chair, c'est accepter la domination, la suprématie du Christ et accepter que l'esprit de Dieu travaillant dit dans nous.
0: Oui, oui.
1: Et c'est ça qui fait la différence.
0: Le
1: verset 4. Quand l'un dit moi je suis de Paul et l'autre moi je suis d'Apollos, n'êtes-vous pas des hommes?
0: Oui.
1: Qu'est-ce donc Paul, Apollos? Qu'est-ce que Paul? Des serviteurs par le moyen duquel vous avez couru selon que le Seigneur l'a donné à chacun. J'ai planté. Apollos a arrosé, mais c'est Dieu qui a fait croître, en sorte que ce n'est pas celui qui plante qui est quelque chose, ou celui qui arrose qui est quelque chose, mais Dieu qui fait croître celui qui plante, celui qui arrose sont égaux. Et chacun recevra sa propre récompense selon le travail qu'il aura accompli.
0: Bien. Alors, Gratien, nous examiner ça, Hébreux 5, verset 13 et à 14, hein, qu'a dit nous? Hébreux.
1: Hébreux chapitre 5, verset 13 et 14.
0: Verset 13 à 14.
1: Or quiconque est au lait n'a pas l'expérience de la parole de justice, car il est un enfant. Mais la nourriture solide au verset 14 est pour les hommes faits, pour ceux dont le jugement est exercé par l'usage à discerner ce qui est bien et ce qui est mal.
0: Eh bien, et Gratien, éclairez-nous la notion au lait. Et puis, qui pourquoi à la nourriture solide? Ben, nos différences là.
1: La nourriture, la différence, c'est qui ça? La différence, c'est que le bébé, il besoin de lait. Ah, dans lait là, il y a toute protéine, puis il grandit.
0: Puis ça développe.
1: Puis ça développe, quoi. D'accord? D'accord? Mais, l'homme fait en Christ maintenant, qu'a surpassé le lait, parce qu'il est allé à la nourriture solide, parce que le lait, en réalité, qu'il a moitié protéine, puis il grandit.
0: Oui.
1: Il a besoin de nourriture solide.
0: Alors, ça veut dire qu'au départ, on est en connaissance pour démarrer. Ça, c'est le départ là qu'il a.
1: Exactement.
0: Mais après, on a besoin de nourriture solide.
1: L'ABC.
0: La chine, à pain, et qui veut dire qu'entrer et concentrer qu'on sur parole là, qui est en nourriture solide.
1: Alors, le lait, maintenant, ici, a qu'à symboliser, maintenant, l'élément principal, ça pour savoir qu'on soit un pécheur. Hein, ou perdu, ou besoin de la grâce mon Dieu.
0: Et
1: à
0: oui.
1: partir du moment où on accepte Jésus-Christ, pour qu'on recevoir le baptême, l'Esprit Saint qui a commencé un travail en disant.
0: C'est le début.
1: C'est le début.
0: Pour avancer.
1: Maintenant,
0: mais oui.
1: vous avez besoin de la nourriture solide.
0: Donc,
1: connaître les doctrines.
0: Donc, verset 14 là qu'a dit, mais la nourriture solide est pour
1: oui.
0: les hommes faits, ouais. pour ceux dont
1: le jugement est exercé par l'usage à discerner ce qui est bien et ce qui est mal.
0: Oui.
1: Donc, par conséquent, vous obligez à manger parole là.
0: Eh oui, ouais. oui,
1: parce
0: oui.
1: que l'homme ne vit pas de pain seulement, mais de toute parole qui sort de la bouche de Dieu. Et c'est par l'étude de la parole que entendement, jugement et puis voyance ou manière oui. qui a changé.
0: Donc, les chrétiens sages et matures sont des personnes spirituelles et non charnelles, contrairement aux enfants. Eh bien oui, ils comparent les choses spirituelles aux choses spirituelles, car c'est
1: spirituellement qu'on juge les choses de l'esprit.
0: Et très bien, très bien, très bien.
1: Les chrétiens sages et matures se nourrissent d'aliments solides et non pas de lait.
0: Alors donc, Gratien, les chrétiens sages et matures ne disent pas « Je suis de Jacob, je suis de Gratien, je suis de Paul,
1: je
0: suis de ceci, etc. » Mais il faut que nous restions très, très viables. Alors, là, nous regardons qui ça et texte là qu'enseignez-nous à sous manière pour nous considérer les dirigeants humains, un serviteur à l'image de Christ.
1: Verset 1 Corinthiens 4, 1 et 2.
0: Et oui.
1: Ainsi donc, qu'on nous regarde comme des serviteurs de Christ et des dispensateurs des mystères de Dieu. Du reste, ce qu'on demande à des dispensateurs, c'est que ce chacun soit trouvé fidèle.
0: Verset 3, on va aller.
1: Alors, au verset 3, pour moi, il me porte fort peu d'être jugé par vous ou par un tribunal humain. Je ne me juge pas non plus moi-même, car je ne me sens coupable de rien.
0: Oui, verset 4.
1: Au verset 4, mais ce n'est pas pour cela que je suis justifié. Celui qui me juge, c'est le Seigneur.
0: Voilà.
1: C'est pourquoi ne juge de rien avant le temps, jusqu'à ce que vienne le Seigneur qui mettra en lumière ce qui est caché dans les ténèbres et qui manifestera les desseins des cœurs. Alors chacun recevra de Dieu la louange qui lui sera due.
0: Et oui. Et si qu'on nous regarde comme des serviteurs
1: ouais.
0: de Christ.
1: Voilà.
0: Ouais, et c'est ça. Un serviteur de Christ, c'est un monde qui nie des valeurs, qui n'a pas qu'à commercialiser et puis le péché et puis le mal, mais il a tout.
1: Voilà.
0: Il doit être gracieux. Nous pas qu'à dire il n'a pas de faiblesse. Nous pas qu'à dire il n'a pas qu'à tomber. Mais normalement, l'inconduite lui, qu'à rester reptiline à sous de Christ, il a relevé parce qu'il sent qu'il est un souverain sacrificateur qui a plaidé en faveur et ça, très potent pour nous. Alors, et là, vous regardez, est-ce que passage ça là qui a aidé nous d'y comprendre l'expression, la pensée du Christ.
1: Ah. 1
0: Corinthiens 2, verset 16.
1: 1 Corinthiens 2, au verset 16.
0: Oui, la pensée du Christ.
1: Car qui a connu la pensée du Seigneur pour le suivre? Or, nous avons la pensée du Christ.
0: Et nous devons comprendre que Manier Christ pas en dedans a fait clan, Manier Christ pas a fait parti pris, parce que en dirigeant, c'est ça, il n'y peut être honnête et puis écouter les deux sons de cloche, parce qu'il y a des dirigeants. Yozani clan yo, yozani moun yo, et l'état la dit en bas, il va quand même coûter l'autre moun an, il va quand même
1: coûter.
0: Et c'est ça qui a fait des clans, ça a touché l'église là, ça a engangrené la situation de certains membres, et ça a venu difficile.
1: Oui, mais c'est exactement. C'est pour ça dans Philippiens 2, verset 5 à 8, texte a donné en vous le sentiment qui était en Jésus-Christ, mais c'est la pensée du Christ.
0: Eh oui.
1: Fini là. Ça a créé quoi lui-même. La Bible qui a créé quoi par la Bible même. La pensée du Christ c'était de s'humilier. Parce qu'il est bon Dieu.
0: C'est ça.
1: Ouais. Humilier quoi, il acceptait de devenir un être humain, puis élever l'être humain maintenant à l'image de Dieu. Et c'est ça la plus grande pensée. En tant que serviteur de Dieu, en tant que dirigeant, nous pouvons battre tout le monde valait au nom du Christ et élever à trouver en Christ.
0: Maintenant, on ne pas faire discrimination.
1: C'est ça.
0: On ne pas écarter certains mondes.
1: Ouais.
0: Et c'est vrai, on dit dans l'église, il y a des mondes qui ont des vieux caractères, des vieux caractères. Mais nous, ça vient du péché, du mal. Donc, nous pouvons ni en sagesse pour exercer l'amour de Christ. Si nous ne pouvons pas demander, la Bible dit nous, et Christ qui est nous. Dernier point, en mode de vie qui a reflété la croix.
1: Donc, c'est un
0: chef Corinthiens 5, 17 qui a dit que ça va.
1: Si quelqu'un est en Christ, il a donc une nouvelle création. Les choses anciennes sont passées, toutes choses sont devenues nouvelles. Et c'est
0: attends,
1: ça.
0: Mais pour qui raison, grâce à Yéba qui a venu nouveau, on dit dans la vie certains mondes.
1: Là, ça c'est une question que Mouna peut répondre lui-même. Parce que nous savons que la mise en pratique de la parole de Dieu effectivement a produit des changements.
0: Qui ça, Jean 17, 4, pas des noms?
1: Jean 17, au verset 4.
0: Et c'est là, nous allons comprendre seule la croix. A le pouvoir de renverser toute forme de contrôle manipulateur et de remplacer et la remplacer par la soumission à la parole de Dieu. Les dirigeants qui reflètent Christ attribuent le succès de leur ministère à Dieu seul.
1: Exactement.
0: Jésus lui-même rendait gloire à Dieu dans son ministère terrestre.
1: Oui,
0: Jean 17, 4.
1: Car je t'ai glorifié sur la terre. J'ai achevé l'œuvre que tu m'as donné à faire. Et maintenant, toi, Père, glorifie-moi auprès de toi de la gloire que j'avais auprès de toi avant que le monde fût.
0: Le passage, tant nous finis, Gratien, nous, 2 Corinthiens 11, verset 23 à 28, et rapidement.
1: 2 Corinthiens 11, verset 23 à 28. 2 Corinthiens 11, 23 à 28, nous lisons. Sont-ils ministres de Christ? Je parle en homme qui extravague. Je le suis plus encore par les travaux, bien plus par les coups, bien plus par les emprisonnements, bien plus souvent en danger de mort. 5 fois j'ai reçu des juifs 40 coups moins 1. 3 fois j'ai été battu de verre. 1 fois j'ai été lapidé. 3 fois j'ai fait naufrage. J'ai passé un jour et une nuit dans l'abîme, fréquemment en voyage. J'ai été en péril sur les fleuves, en péril de la part des brigands, en péril de la part de ceux de ma nation, en péril de la part des païens, en péril dans les villes, en péril dans les déserts, en péril sur les mers, etc.
0: Maka ouais en passage comme ça et maka garder des fois un petit moment d'évangélisation qu'on mette comme programme mon ka dou comme ça sans souffrance pour l'église là sans souffrance pour certains monde garder ça Paul ka dit ici là mi c'est ça qui en souffrance ba Christ et malgré ça Paul pas ka plein coin hein
1: non il pas ka plein coin
0: il pas ka plein coin ça veut dire que
1: pour ces réflexions pour aider ce monde comprendre
0: mon va l'engagement par les tribulations pour montrer que les dirigeants chrétiens suivent les pas de Jésus en étant prêts à souffrir
1: pour
0: leur frère.
1: frères et sœurs, et si nécessaire,
0: et oui,
1: à mourir,
0: à cause de leur ministère. Et Paul dit, et
1: de lui-même, ouais. Et Apollos, ce sont des condamnés à mort. Ils sont décrits comme d'avoir affronté le manque de nourriture, le manque d'eau, comme étant mal vêtus, exposés au cou, errant au milieu de lieux en lieux.
0: Voilà, voilà. Donc, maman, là, en leadership, c'est quelqu'un qui est mort en Christ, et puis il naît nouveau.
1: Oui.
0: Et par rapport à cela, Christ a accompagné, puis passé par les moments difficiles, mais qui est toujours, et puis parce que, bon, Dieu te dit, Paul, moi, choisi pour m'envoyer vers les nations pour porter bonne nouvelle là. Que bon Dieu bénisse tout le monde, et puis en nous être les meilleurs dirigeants. Parce que nous sommes jeunes Christ et puis nous avons la pensée de Christ en dedans. Nous voici en coup de la prière.
1: Papa Dieu, pour nous reconnaître à travers les sontas, que tout le monde qui mettait quoi ensemble pour la division, maintenant, il y a du mauvais côté. Pour montrer nous qu'en Christ, nous pouvons rester unis, soudés et avancer plus haut et assurer la victoire. Là. Papa, s'il vous plaît, aidez-nous à regarder à Jésus-Christ. Aidez-nous à fixer nos regards en Jésus-Christ et accepter les propositions qu'il fait nous pour nous garder l'unité en Christ jusqu'à ce qu'il vienne pour prendre nous un pays comme bon serviteur. C'est prier moi en nom Jésus. Amen.

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4: Bonjour. Au menu du 4 quarts en ce vendredi 17 juillet. Si vous êtes parent, quels sont vos critères de choix du prénom de votre ou de vos enfants? Ce n'est pas un choix anodin puisque ce prénom suivra l'enfant toute sa vie et même après, si j'ose dire. Choisissez-vous des prénoms selon leur signification ou plutôt selon les tendances? Êtes-vous influencé par les habitudes ou même les traditions familiales? Aimez-vous votre prénom? Avez-vous eu des ennuis à cause de ce prénom? Et que pensez-vous de l'orthographe de certains prénoms? On entend parfois dire que les prénoms n'ont pas d'orthographe figée. Qu'en pensez-vous? L'INSEE a dévoilé jeudi son classement annuel.

0: prénoms les plus attribués en France en 2025. On en parlera. Comme tous les vendredis, nous aurons le zapping du 4 quarts, les moments forts de la semaine. Vos petites annonces et vos réactions à l'actualité ou aux choses de la vie au 0-796-72-82-51 ou par WhatsApp au 06-96-218-280. On va jouer au Bip Info, une manière ludique de découvrir l'actu présentée par la presse. Nous aurons des communiqués également. Je me munis de mon téléphone pour poser devant vos oreilles, si je puis dire, la question à l'intelligence artificielle copilote. Alors, la question est... Est-ce que copilote est prêt? J'espère... J'appuie dessus encore. La question... Pourquoi les chips ont ce bruit si particulier quand on les croque? Alors, j'attends la réponse. J'espère que j'ai fait ce qu'il faut. Peut-être pas. Je vais rappuyer. Là, c'est prêt. Pourquoi les chips ont ce bruit si particulier quand on les croque?
1: Le craquement si particulier des chips vient de leur texture et de leur faible teneur en eau. En gros, lorsqu'on les croque, on fracture leur structure très fine et croustillante, ce qui libère ce son sec et satisfaisant. C'est un peu comme briser de minuscules bulles d'air coincées dans la structure de la chips, ce qui produit ce fameux croustillement reconnaissable.
0: D'accord, je te remercie de ta réponse et cette question intéressera notre invité de 16h30 et peut-être vous qui nous écoutez. À tout de suite, c'est la Libre Antenne jusqu'à 18h.
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0: Voici ma question pour vous. Ça concerne les prénoms. Quel est votre critère pour donner le prénom de votre enfant ou le ou les prénoms? Quels critères avez-vous utilisé? Est-ce que vous cherchez plutôt, vous choisissez des prénoms avec une signification particulière? Peut-être des prénoms bibliques. Vous appuyez-vous sur les prénoms tendance? Ou alors il y a une tradition familiale et peut-être que le fiston a le prénom du grand-père, par exemple. Ça peut arriver dans certaines familles. Quelle est votre expérience? N'hésitez pas à nous en parler si vous le souhaitez au 0596 72 82 51. Et vous-même, vous avez certainement un prénom. Si je m'arrête là, la phrase est un peu bizarre. Vous avez certainement un prénom qui a une signification. Connaissez-vous la signification de votre prénom? Est-ce un prénom biblique? Est-ce que c'est un prénom qu'on vous a donné parce que c'est un prénom tendance à l'époque? Peut-être le prénom d'une star, d'une personnalité. N'hésitez pas à participer à la discussion 0596 72 82 51. On reçoit également les SMS et les WhatsApp au 0696 218 280. Vous pouvez également passer vos petites annonces. Une adresse mail disponible pour vos annonces. Annonce avec s@espérance.fm. Voici d'ailleurs une petite annonce. Recherche appartement ou maison en riz de jardin, de préférence F4, jusqu'à 900 euros. Me contacter au 06 96 51 10 56. Je reprends 51 10 56. Il y a une demande de service. Je recherche quelqu'un de confiance et chrétienne pour du repassage. Merci de me rappeler au 06 96 24 59 04. 24 59 04. Et si on jouait au Bip Info? Le Bip Info, un jeu sympa à la place d'un mot ou de plusieurs mots qui se cachent, il y a un. Et c'est à vous de deviner le mot à trouver. Allez, on commence. Bénédicte dit Géronimo. Bénédicte dit Géronimo quitte la présidence du CMT. Alexandre lui succède. Nous cherchons un nom de famille, donc de celui qui remplace Bénédicte dit Géronimo à la présidence du comité paritaire du tourisme. Et voici la réponse. Bénédicte dit Géronimo quitte la présidence du CMT. Alexandre Ventadour lui succède. Changement à la tête du comité martiniquais du tourisme CMT. Quelques jours après la décision de Bénédicte dit Géronimo de mettre un terme à son mandat, le président du conseil exécutif de la collectivité territoriale de Martinique, Serge Latchimi, a annoncé la nomination d'Alexandre Ventadour à la présidence de l'établissement, une désignation qui s'inscrit dans la continuité de la stratégie touristique engagée ces dernières années. Info de zayactu.org. Deuxième question. La Martinique toujours en... malgré la saison des pluies. Eh oui, c'est une expression en deux mots que vous devez trouver. La Martinique toujours en... malgré la saison des pluies. De quoi ça s'agit-il? Et voici la réponse. La Martinique, toujours en alerte sécheresse malgré la saison des pluies. Consommation issue principalement des rivières. Tension persistante sur les débits. Petite taille des bassins versants. Variation du pluvio. Variation de pluviométrie. La situation hydrologique de notre territoire ne se résorbe pas selon la préfecture. Info de France Antilles Martinique. Allez, une dernière question. Le bip info derrière chaque

Nouvelle étape pour l'accueil familial. Alors, ça concerne la Martinique. Petit indice. Il faut aller beaucoup plus loin. Une nouvelle étape pour l'accueil familial. Et voici la réponse. Il faut aller beaucoup plus loin. Une nouvelle étape pour l'accueil thérapeutique familial. Hier jeudi, à l'hôtel de la collectivité territoriale de la Martinique, à Cluny, une convention a été signée entre le centre hospitalier Maurice Despinois et la collectivité pour améliorer la prise en charge d'enfants souffrant de troubles psychiatriques. Info du France Anti Martinique. D'autres bip infos tout à l'heure. Nous aurons également le zapping du 4 quarts qui nous permettra d'écouter ou de réécouter plusieurs temps forts de la semaine. Vos petites annonces et vos appels pour discuter si vous le souhaitez jusqu'à 18h au 0596 72 82 51. Ah, dans pas longtemps, on aura notre invité par téléphone, si tout va bien, qui va nous parler

0: atteindra Kwame avec son titre Victoire.
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0: Il est 16h34.
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0: Bonsoir Sarah Gaines.
3: Bonsoir Davis.
0: Merci d'être avec nous. C'est ta voix qu'on vient d'entendre dans ta publicité pour tes chips. Comment vas-tu?
3: Ah ben c'est avec plaisir que je suis avec vous cet après-midi. Effectivement, c'est bien moi qu'on vient d'entendre. Et je vais divinement bien. Et toi-même, Davis?
0: Eh bien, très bien, super bien. Super bien. Semble-t-il, tu aimes bien entendre le croquant des chips.
3: Oh mon Dieu. Alors, c'est l'effet désiré. Moi, bon, ce que je peux dire, sans croquant, il n'y a pas de chips. C'est le croquant qui donne l'existence aux chips. C'est ce que je peux dire, franchement. Après le goût, les saveurs, les différentes saveurs, il faut sentir le croquant en bouche. C'est ce qu'on recherche.
0: Oui.
3: Exactement.
0: Alors, dans un instant, tu pourras présenter tes différents modèles de chips. Mais est-ce que tu peux te présenter en quelques mots, s'il te plaît, pour ceux qui ne te connaissent pas? Et moi, j'ajoute que je t'ai connu ici même à Espérance FM, car tu as eu l'occasion d'être ma co-animatrice dans le 4 quarts, justement.
3: Tout à fait, c'est bien ça. On a passé quelques heures ensemble à animer les 4 quarts. Alors, je me présente, comme tu me l'as demandé. Je suis Louise Araguez, une jeune entrepreneuse qui veut redonner encore plus de, comment dire,
0: d'ampleur peut-être.
3: Exactement, encore plus d'ampleur et qu'on puisse avoir des chips bananes plantains. En fait, ce sont les bananes, c'est ça qui est la matière première et donner une autre allure aux bananes plantées surtout. Alors, je commence cette activité il y a environ 3 mois et je te la survévise. Quand tu goûtes ces chips, non, je ne vais pas dire que tu deviens addict parce qu'il ne faut pas être addict, hein? Mais c'est un peu très ça.
0: D'accord.
3: Voilà, oui.
0: Alors, la banane plantain, c'est bien ce qu'on appelle la banane jaune à cuire?
3: Exactement. Avant que la banane soit jaune, c'était vert. Mais on retrouve aussi la banane jaune parmi les chips parce qu'on a les saveurs sucrées qui sont réalisées à partir des bananes qui deviennent jaunes, encore bananes jaunes, bananes plantées jaunes, et aussi ceux qui sont salés qui sont réalisés à partir de bananes plantées vertes. Voilà.
0: C'est ça, il ne s'agit pas de ce qu'on appelle le tin.
3: Non, c'est pas le tinet. Tinet, c'est une autre variété. Les bananes dessert, ce sont une autre variété aussi. On peut trouver des bananes... En fait, il y en a plusieurs. Et aussi, on trouve banane plantain, qui est une autre variété. Et c'est à partir de ces bananes plantain qu'on retrouve nos chips Delice Gold.
0: Donc, Delice Gold, c'est la marque des chips Delice Gold.
3: Tout ça.
0: Avant de revenir précisément sur tes différents modèles de chips, Sarah Gaines, d'ailleurs un prénom assez rare, hein, Sarah Gaines, est-ce qu'il a une signification?
3: Ah ben, imagine-toi, Davis, qu'aujourd'hui j'ai eu mon père au téléphone et je lui ai posé cette fameuse question après des années parce que ça me revient tout le temps. Et c'est de quelle origine, Sarah Gaines? Elle vient de m'affirmer que Gens, le Gens, c'est d'origine allemande. Et Sarah, c'est juste ajouter Sarah à Gens qui donne Sarah Gens. Alors je peux dire clairement maintenant que Sarah Gens est d'origine allemande.
0: Voilà. Merci beaucoup pour cette précision. Alors, avant de parler de ta gamme de chips, quelle est ton histoire déjà avec la banane plantain, la banane jaune et également avec les chips? J'imagine que ça a commencé dans ton enfance.
3: Alors, la banane, on peut dire qu'en étant caribéenne, on a grandi avec la banane. On trouve les bananes sous forme banane fusée. On trouve des bananes aussi en bouillie. On mange la fibre de banane. Et aussi, on trouve des chips de banane. Alors, j'ai grandi avec. Et ça m'est venu à l'idée de reformuler la banane. Alors, pour l'instant, on trouve des chips. Je propose des chips. Mais à l'avenir, on a d'autres choses qu'on va proposer.

0: adultes aiment bien les chips. Est-ce que tu as eu une histoire particulière avec les chips, toi?
1: Au fait, avec les chips de banane, avec les chips plantains, l'idée est venue, la création des chips aux différentes saveurs, c'est le fait que quand on veut, bon, fait, déjà, à la base, on déguste souvent des chips, que ce soit au moment de pause en bureau, que ce soit à la plage ou dans les anniversaires, on trouve des chips. Mm-hmm. Et là, en ville ou dans des supermarchés, dans des points de vente, on trouve toujours des bananes plantains. Et l'idée m'est venue, si ça existe déjà des chips, pourquoi ne pas donner une autre allure aux chips qui sont déjà existantes? Mm-hmm. Pourquoi ne pas encore sublimer les saveurs, les mélanger, essayer, parce que j'ai essayé plusieurs saveurs, et de voir ce que ça va donner. Et mon cher Davis, lorsque j'ai essayé ces plusieurs saveurs de chips, de bananes, plantains, la révélation a été très claire. Mm-hmm. La révélation a été très claire. Parce qu'on trouve souvent des chips de bananes, comme tu m'as posé la question, j'avais l'habitude de manger plus de chips de bananes, salées nature, mm-hmm. ou sucrées nature éventuellement, parce que c'est pas tout à fait, facile pour préparer des chips de bananes sucrées nature, mm-hmm. que les chips de bananes salées, parce que ça demande toute une organisation, il faut respecter les dosages, il faut respecter la mûrisson et tout, pour avoir des chips de bananes croquants, sucrés naturellement, sans ajouter de sucre. Mm-hmm. Alors, j'y ai pensé là-dessus, et j'ai essayé plusieurs saveurs, paprika, etc. Je vais pas donner mes petits secrets. Et sincèrement, je suis arrivée à l'aboutissement de mettre sur le marché, c'est 4 saveurs. Déjà, on connaît 2 saveurs et il y a 2 autres saveurs qu'on ne connaît pas vraiment. Et c'est ça qui m'est tenu à cœur et que je, avec amour, que je mets sur le marché et que je propose aux personnes qui aiment bien avoir un petit coquin à mettre sous la dent, quelque chose à grignoter. Parce que, mine de rien, on grignote beaucoup. Et le plus souvent, on grignote des choses qui ne sont pas vraiment sains. Oui, c'est vrai, les chips sont faits à partir d'huile, mais quand on mange quelque chose qui n'a pas beaucoup d'ingrédients dedans, pas plus que 5 ingrédients, on peut dire qu'on mange quelque chose qui n'est pas transformé, qui ne sera pas exagéré à notre corps.
0: D'accord, Sarah Gaines. Voilà. Dans un instant, on va rentrer dans le détail des 4 saveurs de chips de banane plantain que tu proposes actuellement. Donc, on rappelle ta marque, c'est Delice Gold.
1: Oui, tout à fait.
0: La question que je voulais te poser. Ah oui, voilà. Tu es entrepreneuse. Est-ce que tu pensais qu'un jour, tu serais entrepreneuse? Était-ce un rêve d'enfant? Il avait-tu déjà été auparavant?
1: Alors, c'est le but, Davis. Là, c'est juste un commencement. C'est le but, c'est de proposer des choses que peut-être qu'on a déjà vues, mais qui ont été revisitées, et d'agrandir de plus en plus, de proposer d'autres choses qui seront pour le plus grand plaisir de nos papilles.
0: Ok, d'accord, très bien. Et sinon, est-ce que tu es quelqu'un qui a toujours cuisiné, parce que là maintenant tu as, j'imagine, ton laboratoire, mm-hmm. peut-être. Est-ce que tu as beaucoup fréquenté les cuisines? Est-ce que tu es un chef cuisinier, un cuistot?
1: Alors, je ne veux pas dire que je suis chef cuisinier, mais si je cuisine pour toi, mon Dieu, tu vas en redemander. Je dis ça, je ne dis rien.
0: Écoute, je te crois. D'accord,
1: crois
0: très
1: moi,
0: bien.
1: Sincèrement, crois-moi. C'est vrai que le sel ne se dit pas qu'il est salé, mais là, je le dis. Je le dis.
0: D'accord, dans ta marque Delice Gold, il y a actuellement 4 saveurs de chips. Oui. Peux-tu nous les présenter?
1: Oui, alors déjà Delice Gold, on va dire que Delice, on peut voir que c'est ça vient du mot de délicieux. C'est quand on déguste quelque chose et que c'est bon, on sent que c'est un délice. C'est délicieux. Et gold, c'est or. Alors les chips, la marque qui va proposer d'autres types d'autres choses qu'on pourra déguster, ce sont

0: ce seront toujours des saveurs en or. Mm-hmm. Voilà, Delice Gold, en quelques phrases, en une phrase, c'est avoir des saveurs en or. Délice, un délice en or. C'est ça. Alors, les quatre saveurs que je propose, on trouve les basiques, salé nature, sucré nature, et ceux qui font la différence, ce sont des chips de banane plantain pimentées, salées et sucrées, naturellement cannelle, gingembre. Voilà, les deux pépites, mon Dieu, qui reviennent et qui en redemandent à chaque fois qu'on goûte. Le goûter, les goûter, c'est l'adopter. Les goûter, c'est les adopter.
1: Ah oui, oui. Donc, on est habitué à salé nature et à sucré nature. Mais toi, tu as innové avec salé pimenté et sucré cannelle et gingembre. On parle bien de chips de banane.
0: Exactement. Exactement. C'est bien ça. Les deux saveurs qui viennent apporter la différence, la nouveauté, c'est salé pimenté ou tu peux déguster ça sans avoir trop chaud à la bouche, mais on sent vraiment le piment. Et sucré cannelle gingembre, mon Dieu, quand tu manges des chips sucré cannelle gingembre, la cannelle c'est doux, le gingembre c'est un peu piquant. Alors le mélange, c'est pas trop piquant et c'est doux, et ça te donne une sensation inexplicable. Déjà, je peux te le dire, Davis, c'est le best-seller.
1: Alors Sarah Gaines, vu ta façon admirable de présenter tes chips, on n'a qu'une envie, qu'une chose qu'on veut savoir, c'est où les trouver. Tu as parlé de points de vente, mais où pouvoir trouver ces délicieuses chips?
0: Davis, pour avoir ces délicieuses chips qu'on peut déguster à tout moment, c'est sur un point de vente qu'on peut les récupérer. Pour le moment, ce sont des chips qui sont faits maison. Pas encore de grands laboratoires pour dire qu'on a une industrie qui est en marche. C'est une entreprise qui avance et qui n'a pas encore un mois, mais dans ce mois-ci, je vois déjà que dans quelques mois, on pourra donner un point de vente, on pourra visiter l'industrie. Alors, on peut passer récupérer les chips à Chelcher. On me contacte personnellement sur mon téléphone et puis on donne un point de rencontre, ou du moins la personne peut se faire livrer sur Chelcher et Fort-de-France à partir de 10 euros d'achat. Alors 10 euros d'achat, la banque, est-ce que je dois l'imprimer maintenant?
1: Pourquoi pas, comme ça permet aux auditeurs de se projeter.
0: D'accord. Alors, à partir de 10 euros d'achat, la barquette de 100 grammes est à 2,50 euros. Alors, tu peux mélanger, la personne peut mélanger les quatre saveurs, et ou bien quand quatre saveurs d'une même saveur, quatre barquettes d'une même saveur, ou deux saveurs différentes, c'est comme la personne veut. Mais à partir de 10 euros, je fais la livraison gratuitement sur Chelcher et Fort-de-France, et payant plus de 5 euros dans les communes avoisinantes. Et si tu ne veux pas payer les 5 euros, on peut se donner rendez-vous dans un point de rendez-vous sur Chelcher et Fort-de-France et récupérer ces barquettes pour déguster ces chips croustillants. Croustillantes.
1: Donc ce sont, tu l'as dit, donc des barquettes de 100 grammes, c'est ça,
0: hein? Exactement. Et aussi, il y a le format à partager. C'est à partir de 600 grammes. Que la personne l'aura dans des sachets en zip, que tu peux avoir les 500 grammes en vrac, et à partir de là, les 100 grammes ne sont plus à 2,50 euros, mais à 2 euros. Ce qui veut dire que si tu achètes un grand paquet de 500 grammes, tu bénéficies de cette réduction et tu as un grand sachet que tu pourras déguster à ta guise.
1: Donc, et comme les sachets sont transparents, j'imagine que quand les gourmands voient ça, ils vont certainement se plonger dessus.
0: Ah, moi, déjà les chiffres disent, tu me vois, eh bien mange-moi.
1: Oui, c'est ça. On rappelle les quatre saveurs, salé nature, salé pimenté, sucré nature et sucré cannelle et gingembre. C'est la marque Delice Gold, créée donc par Sarah Gaines. Est-ce qu'on peut savoir, bien sûr, sans que tu nous livres tes secrets, comment s'est passé ton processus d'affinage? Tu as peut-être recruté plusieurs goûteurs pour voir si c'était, si ça plaisait. Comment ça s'est passé?
0: Ah oui, bon déjà, le premier victime, c'est mon mari. Oh mon Dieu, si vous avez son témoignage, il va vous dire que qu'il n'en pouvait plus. Mais après, après j'ai mis en place une quinzaine de petites banquettes de tests que j'ai fait pour mon entourage, que j'ai distribuées et qui m'ont donné leur avis suite à après avoir goûté. Alors j'ai vraiment mis des tests pour recueillir des avis, et avec ces avis-là, j'ai pu me positionner sur le marché. Bon, je vais te donner ce petit témoignage, David. Il y a mon mari qui a un ami, son collègue au travail, et j'ai décidé de lui envoyer des petits tests, comme je te l'ai dit, quatre banquettes différentes. Quatre petites banquettes, hein. Et là, il goûtait les chips et il donnait son avis à mon mari. Et pendant qu'il goûtait les chips, il y a une autre collègue qui dit, mais qu'est-ce que vous faites là? Qu'est-ce que vous déguisez là? Qu'est-ce qui est bon comme ça? Et puis, là, mon mari était un petit peu embêté parce que c'était pour une seule personne. Il dit, ah ben oui, c'est ma femme qui fait des chips et j'ai apporté pour mon collègue pour qu'il puisse goûter. Et la dame a goûté. Je peux te dire, Davis, ça a fait un effet de boule de neige. Dans la semaine où la dame a goûté, il a passé commande. Quatre personnes ont passé commande. J'ai eu, est-ce que tu es prêt?
1: Je suis prêt.
0: Dans la même semaine, 31 banquettes de chips j'ai passé toute la nuit de jeudi à vendredi à préparer. Parce que, mon Dieu, quand... Je veux plus en parler. Pourquoi? Parce qu'il faut goûter. Quand tu goûtes, toi naturellement, tu te dis, madame, s'il vous plaît, réserve-moi 200 banquettes parce que là, j'en veux. C'est trop. C'est trop bon. Ça, c'est un témoignage, franchement, qui m'émeut pour voir que pour une telle personne qui a goûté, une autre personne a découvert ça comme ça et d'autres personnes se sont mis à demander, ah oui, c'est trop bon, j'en commande. Et puis voilà, ça avance.
1: C'est formidable. Alors Sarah Gaines, sur tes visuels, tu précises que tes chips sont 100% naturels, sans additifs, sans colorants et également source de potassium.
0: Oui, parce que la banane plantain regorge de potassium. Et même quand ça devient des chips, parce que quand ça devient chips, ça devient croquant. Quand ça passe dans l'huile, tout l'eau qui est dedans, ça se disperse, mais ça garde quand même ses particularités de potassium et aussi quelques fibres dedans. Quand on prend le temps de regarder les chips de banane plantain, parce que c'est pas transformé, c'est naturel, on peut voir les fibres à l'œil nu. J'ai pris le temps de regarder un petit chips de sucré. C'est comme si on voyait des veines dedans. On voyait des veines passer à l'intérieur. Alors, ça garde, même en étant transformé, ça garde quelques propriétés qui seront bonnes pour le corps.
1: Très bien. Merci beaucoup, Sarah Gaines. On s'achemine vers la fin de notre entretien. Est-ce que tu es sur les réseaux? Est-ce que Delice Gold est sur les réseaux sociaux?
0: Alors, Delice Gold ne va pas tarder à se mettre sur les réseaux sociaux. 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Et sur WhatsApp, il y aura un groupe. On peut recevoir toutes les nouveautés et aussi visualiser les chips et partager également avec ses proches.
1: Très bien, Sarah Gaines. Oui. Eh bien, je te laisse le mot de la fin pour la présentation de tes chips Delice Gold en quatre saveurs.
0: Eh bien voilà, messieurs et dames, merci d'avoir écouté avec attention la présentation de Delis Gold qui propose les 4 saveurs de chips de banane plantain, sucré cannelle gingembre, sucré nature, salé pimenté et salé nature. 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On se dit à très bientôt.
1: Eh bien, merci beaucoup Sarah Gaines d'avoir été à notre antenne. On souhaite un bon succès à Delis Gold et ses chips de banane.
0: Amen, amen. Merci infiniment, merci, tout le plaisir était pour moi, merci infiniment.
1: Avec plaisir, je te souhaite une bonne journée et à bientôt.
0: Merci, bon après-midi, bon sabbat.
1: Merci beaucoup.
0: Oui,
1: bye bye. Bye.
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1: 16h56 sur Espérance FM. Merci beaucoup d'être avec nous. C'est la libre antenne jusqu'à 18h. Il y aura des communiqués. Vous pouvez passer vos petites annonces. Vous pouvez appeler pour parler de sujets qui vous tient à cœur, sujet d'actualité ou un sujet qui n'est pas forcément d'actualité. Le sujet que j'ai lancé, c'est les prénoms. Est-ce que, ou plutôt, quels sont vos critères de choix de prénom pour votre enfant? Ça m'intéresse de le savoir. Nous aurons le zapping du 4K, les moments croustillants entre lundi et jeudi. Nous aurons également des communiqués, des bons plans. Merci d'être avec nous sur Espérance FM.
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0: nous sommes rejoints par Rosie. Bonsoir Rosie et bienvenue. Comment vas-tu?
1: La semaine n'a pas été trop dure?
0: Non, elle a été plutôt agréable, Dieu merci.
1: Ah bien, tant mieux.
0: Et pour toi?
1: Ben, ça a été. Ça a été chaudement, transpirant, mais ça a été.
0: Ah, très bien, très bien. Rosie, tu souhaites nous parler des prénoms? Il y a beaucoup de choses à dire sur les prénoms, les critères de choix.
1: Énormément à dire, mais tu voulais dire quelque chose?
0: Quel aspect veux-tu aborder plutôt, le choix des critères pour le choix d'un prénom d'un enfant, par exemple?
1: Oui.
0: On peut parler également.
1: Personnellement, je dis que les gens donnent des prénoms soit parce qu'ils l'ont vu dans des films.
0: Oui.
1: Ou ils ont entendu un enfant qui s'appelait comme ça et puis ils donnent le nom, mais sans connaître les explications du prénom.
0: Mais et toi, Rosie, quelle est ton expérience à ce sujet?
1: Le prénom agit beaucoup sur le caractère de l'enfant, oui. Comme le mien.
0: Tu parles du prénom Rosie?
1: Non, mon prénom réel, c'est Rose-Hélène.
0: Rose-Hélène, d'accord. Il a agi sur toi fortement?
1: Je suis en balance.
0: C'est-à-dire, qu'est-ce que tu veux dire en balance?
1: Je suis en balance parce que chaque prénom donne une partie du caractère de l'individu.
0: Ah, parce que c'est un prénom composé. Il y a Rose et il y a Hélène.
1: Un prénom composé devient un petit peu dangereux.
0: Ah oui, à ce point?
1: Eh bien oui. On n'est pas en équilibre.
0: Et tu connais donc, j'imagine, la signification de Rose et de Hélène.
1: Ben, je n'ai pas vraiment cherché. Mm-hmm. Mais j'aurais préféré que ma mère m'appelle Rose ou bien Hélène, mais pas les deux ensemble.
0: Ah oui, ça c'est intéressant. Est-ce que les parents qui donnent des prénoms composés, est-ce que c'est parce qu'ils hésitent entre les deux prénoms?
1: Non, selon ma mère, c'est parce que elle a entendu le prénom Rosélène et elle a aimé.
0: D'accord. Est-ce que tu aimes ton prénom? Malgré ce que tu viens de nous dire, je pose quand même la question. Est-ce que tu aimes ce prénom Rosélène?
1: On me l'a donné, je le porte, mais c'est pourquoi je me fais appeler Rosie au lieu de Rosélène.
0: Ah oui, tu aurais préféré soit l'un, soit l'autre, soit Rose, soit Hélène, ou bien plutôt Rose.
1: Je sais pas. Bon, peut-être Rose irait mieux, je sais rien. Comme mon parrain m'appelait Rosie, donc je préfère Rosie que Rosélène.
0: J'imagine que quand on a un prénom composé, en termes de petit nom, le premier des deux prénoms prend le dessus, souvent.
1: Oui, c'est certain. Mais, Davy, si tu te rends compte, en général, je ne sais pas pour toi, mais quand les parents donnent un prénom, il y a le prénom du calendrier qui suit.
0: Le prénom du calendrier qui suit?
1: Oui. Eh bien oui, maintenant on ne le fait plus. Mais avant, automatiquement, tu avais le prénom que tes parents te donnaient et tu avais le prénom qui se trouvait sur le calendrier.
0: Ah, comme deuxième prénom?
1: Oui.
0: Ah oui.
1: Alors là, c'est catastrophique.
0: Si ça tombe sur un beau prénom, ça va, mais sinon...
1: Le mien n'est pas si mauvais, mais c'est trop. Alors, mon deuxième prénom, c'est Valérienne.
0: Valérienne, un prénom assez rare, me semble-t-il.
1: Bon, alors, ça vient de Valérien, mais comme Valérien, c'était un garçon, donc on a mis Valérienne. C'est vrai que c'est plus joli que Rosélène.
0: Ah, tu trouves?
1: Ouais. Ça, disons que c'est plus rare.
0: Oui. Par exemple, là, nous sommes le 17 juillet. Je crois que sur le calendrier, c'est Charlotte, il me semble.
1: Ouais, bon. Je ne vais pas donner à mon enfant le nom Charlotte.
0: Ah, tu n'aimes pas ce prénom,
1: mais,
0: visiblement.
1: Mais, La Charlotte, on le porte sur sa tête, non?
0: Ah, alors ça, c'est un autre aspect que je voulais aborder. Les enfants dans les écoles, quel que soit le prénom que tu portes, sont assez moqueurs. Ils vont trouver quelque chose pour se moquer.
1: Oui, mais je n'ai pas eu ce problème. J'ai vraiment pas eu ce problème à l'école.
0: On t'a pas traité de fleur, ce qui n'est pas péjoratif.
1: Non. On m'a pas traité de fleur. Mm-hmm. Non, j'ai pas eu ce problème.
0: Et sur les prénoms liés à la date sur le calendrier, est-ce que tu as déjà entendu ça? Les enfants qui étaient nés le 14 juillet s'appelaient des fois Fête-Nat.
1: Fête-Nat. Je connais une famille Nat, mais pas Fête-Nat.
0: Oui, puisque comme c'est la fête nationale, certains ont transformé ça en prénom Fête-Nat.
1: Ouais, mais c'est vraiment pas... On va dire que ni les parents, ni la femme sage ne réfléchissait pas beaucoup.
0: C'était peut-être une façon de ne pas trop se casser la tête pour trouver un prénom.
1: Ouais. C'est comme anciennement... Mes 10, la 10e enfant c'est mes 10, 11e enfant c'est mes 11,
0: ah oui,
1: 12e c'est mes 12. Non, c'est vrai,
0: J'ai déjà entendu le prénom mes 12, mais j'avais jamais pensé à ce que tu viens de dire.
1: Oui,
0: là,
1: c'est la 12e enfant c'est mes 12.
0: Effectivement, waouh, tu m'apprends des choses, hein, Rosie.
1: Oui, on cherchait pas loin.
0: C'est vrai. Et concernant les prénoms, on peut parler également de certains prénoms qui semblent compliqués et qui sont déformés par les uns et les autres.
1: Nous sommes adultes dans la famille. On a donné des petits prénoms, mais non.
0: Est-ce que tu n'as jamais eu d'ennui par rapport à ton prénom?
1: Pas du tout.
0: D'accord. Pour les prénoms, on a à peu près fait le tour. Hein.
1: Mon fils, je l'ai appelé Sully.
0: Sully.
1: Oui, sans savoir la signification de Sully.
0: Ah oui,
1: j'aimais l'histoire de Henri IV et son ministre Sully.
0: Ah, d'accord.
1: Pourquoi? Je l'ai appelé Sully. Et comme tu as parlé de prénom, j'ai demandé à Google que signifie Sully. Et je suis restée étonnée de la réponse.
0: Ah oui, est-ce qu'on peut connaître la signification de Sully?
1: Ils disent que ça sort des Anglais, à ce qui paraît, et c'est arrivé en France. Mais je crois que ça veut dire yeux noirs.
0: Ok.
1: À ce qui paraît.
0: Donc c'est intéressant. Donc tu as connu Sully, ministre de qui déjà?
1: Ministre d'Henri IV.
0: Et qu'est-ce que tu apprécies exactement chez ce ministre d'Henri IV?
1: Eh bien, parce que il faisait du bien autour de lui.
0: Ok. D'accord. Donc, tu as choisi ce prénom pour ton fils, Sully.
1: Voilà.
0: Est-ce que c'est un prénom qui était, à l'époque où il est né, couramment donné aux garçons?
1: Oui, j'ai appris plus tard qu'il y avait... un monsieur qui habitait dans un autre quartier qui s'appelait Sully, et il était un monsieur bruyant, hein, ce qui paraît, mais bon. Et mon fils a fait le malheur d'avoir son fils, il lui a donné Sullivan.
0: D'accord. Et est-ce que tu penses que c'est vrai que quand on a tel prénom, on a forcément telle personnalité?
1: Je sais pas, mais je sais que le mien, il est toujours prêt pour être chef.
0: est-ce qu'il veut devenir ministre?
1: Non, je pense pas. Vu ses problèmes, non, il va pas devenir ministre. Mais il a été directeur par-ci, directeur par-là, donc il a toujours mené, en quelque sorte.
0: Ok. Qu'est-ce que tu penses de ces prénoms-là? Selon le HuffPost, parmi les prénoms les plus populaires, il y a Louise. Il y a Louise, il y a aussi Jade et Ambre. Comment tu trouves ces prénoms-là?
1: J'ai déjà entendu Jade, j'ai entendu Ambre, j'ai entendu Louise. Bon, ce ne sont pas... pour moi, Louise, ce n'est pas un mauvais prénom, mais des nouveaux prénoms, je me dis qu'il faut réfléchir. Il faut réfléchir, il faut aller chercher. Il faut vraiment chercher pour connaître la signification, parce que ça joue sur le caractère de l'enfant. Il ne faut pas simplement dire, tiens, c'est rare, je donne, mais il faut penser, parce que le fait que ça joue sur le caractère, tu ne sais pas comment ton enfant va devenir demain. Donc, il faut y penser, il faut y penser.
0: Et sur les prénoms qui peuvent être facilement des causes de moquerie, quel est ton avis là-dessus?
1: Je crois qu'il faudra éviter aussi.
0: Oui.
1: Chez nous, on a eu la chance de ne pas avoir de prénom qui pourrait nous donner des problèmes. Parce que si on se moquait de mon prénom, j'allais me battre. Parce que j'étais une bagarreuse.
0: Ah oui.
1: Ah oui.
0: Ah oui. Rose est une bagarreuse. En général, une rose, c'est plutôt.
1: Mais la rose, elle a des piquants.
0: Elle a des piquants aussi.
1: C'est vrai. Ben oui.
0: Alors, j'ai ici le top des 10 prénoms de filles en 2025, selon le HuffPost, et je sais qu'il y a un de ces prénoms-là, tu ne vas pas être indifférente à ce prénom-là. Alors, voici le top 10. Louise, Jade, Ambre, Alma, Alba. En sixième position, on a Rose.
1: Ah ouais?
0: Oui.
1: Et je n'aurais pas appelé mon enfant Alba, par contre. Hein. Ça ressemble à l'huile. On allait se moquer de l'enfant. Hein. Alba.
0: Ah oui, c'est une marque d'huile, c'est ça?
1: Eh oui.
0: Effectivement, il y a également Emma, Romy, Adèle, Alice, et voilà, c'était le top 10 des prénoms.
1: Ouais.
0: Et chez les garçons, c'est Gabriel qui est le numéro 1 des prénoms de garçons en 2025.
1: Ah ouais, bon, ça peut être un bon prénom.
0: En numéro 2, Noah, tiens donc Noah. C'est un peu comme Noé.
1: Ou comme Noah, le
0: talisman, l'ancien talisman.
1: Ouais, voilà.
0: Alors, il s'appelait Yannick Noah. Je sais pas si c'est son vrai prénom et son nom de famille.
1: Yannick doit être son prénom et puis Noah son nom de famille.
0: Ouais, j'ai pas l'info.
1: Je suppose. En général, nous mettons les prénoms devant.
0: Oui, tout à fait. Tout à fait. Il y a certains prénoms, donc je disais tout à l'heure, difficiles à prononcer. Et du coup, l'entourage a pris l'habitude de le déformer. Et je crois que parfois même les personnes qui portent ce prénom ne reprennent plus les gens tellement ils sont habitués malheureusement à ce qu'on prononce mal leur prénom.
1: Ouais,
0: parfois, c'est une question d'une syllabe.
1: Oui. En tout cas, les jeunes mamans qui arrivent, ils devraient faire attention. Hein. Surtout que maintenant, il y a des livres avec les prénoms et la signification des prénoms. Donc, il faudrait faire attention aux prénoms qu'on donne à nos enfants.
0: Oui, absolument. Absolument, tout à fait. Eh bien, Rosie, merci beaucoup d'avoir discuté avec nous sur les prénoms. Je te remercie beaucoup. Je t'invite à rester à l'écoute.
1: Ok, je reste à l'écoute.
0: Merci, Rosie.
1: Et bon sabbat à toi.
0: Merci, bon sabbat à toi également.
1: Ok.
0: Bye bye.
1: Bye.
0: 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Quels sont les critères pour choisir un prénom pour votre ou vos enfants? N'hésitez pas à nous le dire au 0596 72 82 51. Le top 10 des prénoms de garçons en 2025 selon le Huffington.fr. Gabriel, Noah, Léo, Raphaël, Louis, Jules, Arthur, Léon, Adam et Maël. Interrogé par Le Parisien, le sociologue Baptiste Coulmont, spécialiste des prénoms, ne voit pas dans ces évolutions de véritables bouleversements. Les parents vivent dans le même monde, ils ont donc les mêmes goûts, les mêmes caractéristiques et la même culture, explique-t-il.

0: Espérance FM, bonjour.
1: Oui, bonjour.
0: Bienvenue, vous êtes à l'antenne. Quel est votre prénom?
1: Mon prénom, c'est Juju, l'international Juju.
0: Non. Ah, Juju, bienvenue, Juju.
1: Ça va, ça fait un moment. À chaque fois, je rate l'émission.
0: Eh bien, je suis content que tu ne l'aies pas raté aujourd'hui.
1: Non, ça fait un moment que je t'écoute depuis le début.
0: Eh bien, merci pour ta fidélité. De quoi veux-tu nous parler, Juju?
1: Toi, je suis comme d'habitude.
0: Alors, attention, parce qu'avec ton visage, je pense que tu touches des touches et ça fait du bruit.
1: Voilà, ça y est.
0: Alors,
1: c'est toujours la même chose.
0: Désolé. C'est alors, la question, c'est quels sont vos critères de choix de prénom pour vos enfants? Est-ce que c'est par rapport aux traditions familiales, par rapport à un prénom d'une personnalité?
1: Quand j'ai des critères, j'ai choisi, c'était pour que, mais je disais que mes enfants devraient devoir supporter des prénoms toute leur vie.
0: Oui.
1: Donc j'ai choisi des prénoms passe-partout, quoi. Qu'ils soient de l'école, qu'ils soient persécutés, moqués, voilà.
0: Donc des prénoms qu'on ne peut pas facilement déformer, c'est ça?
1: Voilà, des prénoms qu'on ne déforme pas. On ne peut pas déformer, même si on a envie.
0: Est-ce que tu t'es laissé influencer par des prénoms, comme on dit, à la mode, ou bien des prénoms de certaines personnalités?
1: Alors, le premier, c'est un prénom, c'est son papa qui a choisi par rapport à son meilleur ami.
0: Oui.
1: Et puis sinon, non, j'ai fait plutôt un jeu de lettres.
0: Un jeu de lettres, c'est-à-dire?
1: J'ai fait plutôt un jeu de lettres parce que je voulais faire le mot, un mot avec leur initial. Je voulais faire un mot avec leur initial. Ça veut dire chaque initial collée.
0: Oui.
1: Ça allait me donner un mot. Mais malheureusement, j'ai pas fait beaucoup d'enfants, donc j'ai pas pu faire tous les mots.
0: Tu voulais faire combien d'enfants? 10, 15?
1: J'en ai 3. C'est vrai qu'au départ, je voulais beaucoup d'enfants, c'est clair.
0: D'accord. Tu voulais faire comme Abraham?
1: Comment?
0: Tu voulais faire comme Abraham? Dans une chanson, on dit que Abraham a beaucoup d'enfants.
1: Je ne voulais pas faire comme Abraham. Papa Abraham, Abraham, le pauvre. Non, c'est lui. Lui, au départ, il voulait juste un enfant. C'est Dieu qui lui a dit qu'il sera père d'une grande nation. Enfin, je dis, il voulait. J'en sais rien. Moi, à l'époque, ils avaient besoin de bras. Hein. Ils avaient besoin de bras pour assurer la subsistance de la famille. Hein. C'est ce qu'a conservé en partie les enfants. N'est-ce pas?
0: Oui. Oui. N'est-ce pas? Oui. C'est ça, oui. Alors, sans te demander... Oui.
1: Comment?
0: Sans te demander ton prénom, j'ai aussi une autre question. Est-ce que tu aimes ton prénom?
1: Ah, longtemps, j'ai pas aimé mon prénom. Longtemps. Parce que je trouvais que c'était un prénom de vieille dame.
0: Alors,
1: longtemps, je n'ai pas... Ah ouais, quand j'étais jeune... C'est fou, j'ai l'impression que quand on est jeune, on voit pas les choses de la même manière. Donc, je n'aimais pas mon prénom. Et de plus, je n'ai qu'un seul prénom. Donc, je pouvais même pas modifier. Ma sœur a eu la chance, elle a modifié son prénom.
0: Ah bon?
1: Avec ses amis, mais moi je ne l'ai pas modifié. Elle a rajouté un prénom à son prénom, mais moi je n'ai pas modifié mon prénom.
0: Pour ta sœur, tu parles d'une démarche officielle ou juste...
1: Non, elle l'a fait de manière, comme ça, amicale. Ça veut dire sur ses papiers, elle l'était, mais elle n'a pas fait de démarche à la mairie.
0: Alors, il est vrai qu'aux Antilles,
1: elle
0: je ne sais pas si
1: elle se disait appelée Marie-Paul. Alors que son prénom, c'était pas Marie-Paul du tout. C'était son deuxième prénom, c'était Paul. Mais exactement, il s'appelait Marie-Paul.
0: Je sais qu'en Martinique, c'est assez courant. Il y a des gens qui se font appeler d'une certaine façon, qui ne correspondent pas à leur identité sur leur papier.
1: Ah ouais, moi, mais c'est normal. Il y a des gens, il y a des prénoms qui sont terribles. Hein. Par exemple, moi, je travaille beaucoup avec l'identité au vigilant. J'ai vu des gens avec des prénoms extraordinaires. Je me demande comment ils ont fait. Mais ils choisissent un prénom parmi les deux. Des fois, j'ai vu des hommes avec deux prénoms féminins. Ben, ils se font appeler comme ça, ils changent. Donc, okay. C'est pas évident.
0: Alors, tu as mentionné un terme. Est-ce que tu peux l'expliquer? L'identito-vigilance.
1: Ah oui. C'est dans le milieu dans lequel je travaille. On vérifie beaucoup l'identité de la personne. C'est-à-dire que on fait attention à son nom, son prénom, sa date de naissance. Et on est obligé de lui demander ça tout le temps. Oui. Et tous les gens qu'on rencontre, il faut leur demander pour pas se tromper personne, en fait. Et à ma grande surprise, j'ai découvert mais des prénoms que moi-même, je crois que c'est ce qui a dû me permettre d'apprendre à aimer mon prénom. Parce que quand on entend certains prénoms, j'ai dit, ouais, finalement, c'était pas si dramatique.
0: Alors, Juju, tu as choisi de participer avec un pseudo, c'est pour ça que je ne te demande pas de dire ton vrai prénom, même si certains se posent la question, parce que tu as dit que pendant longtemps, tu n'as pas aimé ton prénom, et maintenant tu l'aimes.
1: Non, j'ai pris le pseudo, c'est parce que bon, moi, c'est à la radio, je n'ai pas trop attiré l'attention sur moi, donc j'ai pris un pseudo, mais mon prénom, c'est Juliette.
0: D'accord.
1: Pour ceux qui me connaissent, donc c'est pas... Le prénom Juliette, je le trouvais vieillot à l'époque. C'est Juliette.
0: Est-ce que tu as connu le dessin animé Juliette, je t'aime?
1: Ah ben oui. Je crois que c'est tout ça aussi qui m'a permis d'accepter. Hein.
0: J'allais te demander si ça n'a pas été un motif de moquerie à l'école.
1: Ben même si les gens voulaient se moquer, comme ils disaient Juliette et comme à la fin on dit je t'aime, donc même s'ils veulent se moquer, la phrase c'est une phrase qui est assez voilà.
0: Améliorative.
1: Voilà, donc ils ne pouvaient pas se moquer. Bon, à l'époque, le dessin animé était tellement à la mode que bon, les gens disaient, quand ils passent, ils disent avec leur Juliette. Donc je dis, je t'aime, comme ça.
0: Ah, d'accord. Il y a aussi Roméo et Juliette.
1: Et Juliette, oui. Ben, ça, c'était moins connu à l'époque. En fait, j'ai pas fait l'école d'art. Donc les gens ne connaissaient pas trop ceux qui m'entouraient. Le fameux roman, c'est la pièce de théâtre de Shakespeare. Et Juliette et Roméo et Juliette. Mais voilà. Mais c'est en grandissant qu'on apprend à s'aimer, en fait. Hein. Parce qu'on n'oublie pas, on se demande pourquoi les parents choisissent ces prénoms-là. Pourquoi? Mais est-ce qu'ils peuvent nous demander notre avis, ben?
0: Et comment tu as fait, Juliette, pour apprécier ton prénom?
1: Comment j'ai fait pour apprécier? Ben, c'est ça, le dessin animé, le fait d'en avoir un seul, et puis le fait de découvrir d'autres prénoms assez compliqués, des enfants qui se font humilier.
0: Écoute ça.
1: Juliette, je t'aime. Juliette, je t'aime. Ah oui. Je sais que tu es mon
0: amie. Voilà, un petit clin d'œil pour toi, Juliette.
1: Merci, Davis. Donc là, c'est des choses comme ça et puis des gens qui m'ont appris à aimer mon prénom. Mais de moi-même, c'est pas venu de moi-même, c'est tout ce qui entoure. Donc des fois, les autres nous aident aussi à nous accepter. Ça c'est bien. Et voilà. Et puis comme je disais, il y a un monsieur qui s'appelait, qui avait le prénom Brigitte. Et j'ai dit comment vous allez faire? Il dit ben moi, qu'à accepter de guérir la coyer. Ça m'a fait, je ne peux rien faire d'autre, quoi.
0: Alors, je ne sais pas comment ça se passe, mais on a accepté qu'un garçon s'appelle Brigitte.
1: Oui, parce que rappelle-toi qu'à l'époque, c'était les bonnes sœurs qui donnaient les prénoms dans les maternités.
0: Mmh.
1: Et les bonnes sœurs, elles étaient très, comment on va dire ça, elles étaient très catholiques.
0: Pour le coup, oui.
1: Ben oui. Et le calendrier avait le nom des saints. On est d'accord jusque.
0: Ah oui, oui.
1: Donc, malheureusement pour toi, tu nais à la Sainte Brigitte. Tu au garçon qui fuit, ben au prix. Gabriel, Brigitte, Sophie. Et puis, il y avait beaucoup de personnes qu'on appelle Marie. Peut-être qu'il y a des familles où tous les enfants ont Marie dans leur prénom.
0: Mm-hmm.
1: Ils ont un prénom masculin, mais ils ont Marie, tu vois.
0: Je vois, oui.
1: Je pense que c'est par rapport à la religion.
0: Effectivement.
1: Voilà. Et puis j'ai vu, comme tu disais tout à l'heure à la dame, j'ai oublié son prénom, il y avait des gens qui s'appelaient Arosi, il y avait des gens qui s'appelaient Martyr, Ferrier. Eh ben tiens, il n'y a pas une...
0: Ferrier aussi.
1: Ferrier, oui.
0: Ah, oui.
1: Fête-Nat aussi.
0: Oui.
1: La dame m'a dit qu'on l'appelait Fête-Nat. Il y a une dame, un monsieur qu'on appelait Fête-Nat, voilà.
0: Ouais.
1: Il est... Bon, après, je préfère Fête-Nat qu'un jour de l'an.
0: Jour de l'an, là. Ah oui, quand même.
1: Ah ben, Martyr, c'est chaud quand même. Martyr, Ferrier, oui. Il y en a beaucoup. Et puis, chez nos amis haïtiens aussi, on a des prénoms terribles, hein.
0: Est-ce que tu as un exemple en tête?
1: Il y avait une... Oui, elle s'appelait Dieu merci. Dieu merci.

0: Ça c'est joli encore.
1: C'est joli, oui.
0: C'est dans ma tête là. Je cherche, mais bon. Mais ils ont des prénoms bizarres. Il y avait, je ne sais pas si c'était une blague, c'était. Et c'était. Il y avait un nom, je ne sais pas, j'ai oublié la blague. Je ne sais pas si c'est une blague, mais c'était le dernier enfant de la famille. Je ne sais plus comment on l'appelait.
1: Alors attends, Juju, tu as dit ils ont des prénoms bizarres, mais est-ce que c'était des choses qui se faisaient peut-être à une époque?
0: Ah, je ne sais pas. Pour avoir vu beaucoup de personnes haïtiennes, je trouve que leurs prénoms sont particuliers. On les reconnaît vite à leurs prénoms. Ce n'est pas les prénoms communs comme dans notre système.
1: On peut dire qu'ils ont beaucoup de beaux prénoms également.
0: Voilà. C'est le problème, le mot bizarre, c'est pas forcément négatif. C'est différent des nôtres. Voilà, on va dire des prénoms différents de ceux qu'on a l'habitude. Oui, c'est mieux. Ouh là là.
1: Ouh là là, Juju, qu'est-ce que tu nous fais?
0: Qu'est-ce que tu fais?
1: On reprend trois, Juju.
0: Alors, ils ont des prénoms différents des nôtres, et de par leur prononciation, on se dit, oula, c'est pas d'ici.
1: Oui, c'est ça.
0: C'est comme les prénoms américains aussi, hein. Les Jason, tout ça. Quand tu lis Jason, et puis quand on te dit non, c'est pas Jason, c'est Jason, tu vois, tu as ça aussi, hein. Quand tu fais, par exemple, l'appel, tu te fais reprendre par toute une assemblée de personnes, c'est chaud quand même, hein.
1: Absolument.
0: Alors, quand j'ai nommé mes enfants, je me suis dit, oula, les pauvres, on va leur donner des noms qui passent. C'est facile à dire, et puis voilà.
1: Un dernier mot peut-être, sans critiquer, c'est pas les parents qui font ça, mais certains enfants ont des prénoms difficiles à orthographier aussi.
0: Aïe, aïe, aïe, et à prononcer, les pauvres, et à écrire. On va pas les critiquer, qui sommes-nous pour critiquer? On critique pas les gens, on fait des constats, c'est tout. Mais bon, les enfants, ils finissent par accepter leurs prénoms, ils finissent même par corriger des gens qui les prononcent mal.
1: Le bon côté des prénoms à l'orthographe compliquée, c'est que très tôt, l'enfant peut-être maîtrise certaines subtilités de la langue.
0: Peut-être que c'est le
1: but. Bon côté à tout.
0: Peut-être, mais des fois, ça crée aussi des problèmes de lecture aussi, hein, parce que voilà, en France, on dit « on ne dit pas « on ». On l'a ajouté, ça fait, oui, ça enrichit la langue.
1: C'est la difficulté, parfois, avec des prénoms étrangers qu'on donne à des enfants dans un territoire français.
0: Quand tu colles deux heures pour dire « i », vous voyez, Kathleen, des choses comme ça. Mais bon, après, on est quand même assez, mondialiste, pas mondialiste, en fait, tu sais, on est dans le monde.
1: Notre société est mondialisée, hein. C'est un grand village.
0: Bien sûr, tu as des prénoms de type indien, de tout, comme la dame disait. C'est elle qui a dit, type allemand, voilà.
1: Oui, Sarah Gaines.
0: C'est joli son prénom. Mais c'est sûr qu'au début, ça sonnait bizarre, mais une fois qu'on l'a entendu, on l'a mémorisé, on a appris la chanson, ça vient tout seul.
1: Mais
0: il faut apprendre à aimer ce qu'on a, parce qu'au départ, on ne choisit pas nos prénoms. C'est nos parents, donc ils ont une raison pour l'avoir dit.
1: Absolument.
0: Allez, voilà.
1: Merci beaucoup, Juju, d'avoir discuté avec nous.
0: Il n'y a pas de problème, tout le plaisir est pour moi, et puis j'écoute, et puis je salue tous ceux qui me connaissent. Je leur fais un gros coucou et leur dis une bonne préparation de sabbat. Et puis que l'Éternel nous fortifie. D'accord. Et puis toi aussi, Davis. Bon courage à toi.
1: Merci beaucoup. À bientôt, Juju.
0: À bientôt. Bye bye.
1: Bye bye. 17h29 sur Espérance FM. Il nous reste une demi-heure, on a des bons plans, on a le zapping du 4 quarts et on a un appel au 0596 72 82 51. Bonsoir.
2: Bonsoir.
1: Bienvenue, qui est là?
2: Evody,
1: bienvenue Evody. Quel Merci. Sujet t'amène?
2: Un billet, c'est pour les prénoms.
1: D'accord, première question. Que penses-tu de ce prénom, tadadadam, Evody?
2: J'ai pas compris.
1: Comment tu trouves ton prénom? Est-ce que tu l'aimes?
2: Ah ouais, beaucoup. Parce que franchement, j'aime mon prénom.
1: A-t-il une signification?
2: Oui, ça signifie vie, donner la vie. Voilà. Mm. C'est un prénom hébraïque.
1: D'accord.
2: C'était une prophétesse.
1: Ok. Et quels sont tes critères de choix de prénom pour tes enfants?
2: Bon, déjà, j'ai 4 enfants. Je sais qu'on ne parle pas des enfants. Mais c'est pour moi, pour les prénoms, par exemple, que j'ai choisi pour mon fils. C'était le premier. J'ai pris le prénom, mon prénom et le prénom de mon mari. Je voulais composer le prénom.
1: Ok.
2: Voilà. Et malheureusement pour moi que ça existe, en fait, ces prénoms. Ils savent que je ne voulais pas. Et, mais bon. Après, les autres prénoms, c'est Salomé. Et une fille, c'était à l'hôpital pour l'accouchement de mon fils.
1: Mm-hmm.
2: Et j'ai entendu une fille qui s'appelait en fait Salomé. J'ai dit, ah, mais si j'aurais une fille, je vais l'appeler Salomé.
1: Oui.
2: Et après, beaucoup de personnes me disent, ah, mais non, tu connais pas l'histoire de la belle-fille de Hérode, tout ça. J'ai dit, non. Même si je connais l'histoire, j'ai eu peur. J'ai dit, ah, je ne vais pas donner ce prénom-là. J'ai dit, non. J'ai dit, il y a des prénoms qui... La personne peut faire l'action et pourtant que le prénom ne signifie pas que la personne est mauvaise. J'ai dit, je vais faire mes recherches.
1: Alors, pour ceux qui ne connaissent pas l'histoire, pour ceux qui ne connaissent pas l'histoire de Salomé, qu'a-t-elle fait t'a fait hésiter à donner le prénom Salomé?
2: En fait, c'est parce que, en fait, et Hérode, elle dansait, en fait, et elle a demandé la tête, et sa maman lui a demandé
1: de Jean-Baptiste.
2: À son beau-père la tête de Jean-Baptiste.
1: Mm-hmm.
2: Voilà. Et pour des personnes, ils pensent que c'était... En fait, elle est méchante, mais le prénom... Parce que je sais que dans la Bible, il y a des prénoms qui signifient, par exemple, Jacob, Tricheur, il y a, par exemple, Judas, trahison,
1: oui.
2: Tout ça.
1: Mm-hmm.
2: Mais c'est pour ça que j'ai dit, mais je vais faire mes recherches d'abord. Et je fais les recherches, Salomé, ça tire en fait de Salomon, qui signifie paix. Ça, Shalom, mm-hmm. qui signifie paix. Voilà, et j'ai dit qu'il n'y a pas de problème, c'est vrai. Elle a demandé la tête de Jean-Baptiste, mais oui. Le prénom même ne signifie pas méchante.
1: C'est
2: voilà.
1: Intéressant, ça veut dire qu'on peut avoir un prénom qui signifie quelque chose et ne pas forcément vivre ce que l'autre prénom signifie.
2: Ah, mais c'est pour ça que j'ai appelé là, parce que
1: mm-hmm.
2: j'ai dit qu'au départ, que nous, en fait, les parents, on donne des prénoms, on ne pense pas aux enfants vraiment.
1: Mm-hmm.
2: Parce qu'il faut qu'on, avant, en fait, la naissance, il faut qu'on prenne le temps de chercher un prénom. Il faut qu'on voit l'enfant en grandissant, petit, parce qu'il y a des noms, par exemple, et parfois on voit un enfant de 2 ans porter un nom, on demande, mon Dieu, comment l'enfant fait pour porter un nom lourd comme ça. Il y a des prénoms qui sont un petit peu lourds.
1: Mm-hmm.
2: C'est pour ça que nous, c'est vraiment dommage, nous les parents, je suis dedans en fait, hein, que nous ne prenons pas le temps en fait de réfléchir pour dire que, mais est-ce que ce prénom, après, l'enfant peut dire demain qu'il n'aime pas ce prénom.
1: Oui.
2: Mais au moins, nous, avant de choisir un prénom, on devait prendre le temps de garder, en fait, tous les aspects, critères, tout ça, parce que c'est très, très, très, très important.
1: Oui.
2: Même Salomé, parfois, il y a à l'école, on l'appelle, là, je ne vais pas même dire la façon qu'on l'appelle à l'école, parfois. Et pourtant, c'est un beau prénom.
1: C'est-à-dire,
2: il déforme
1: Salomé.
2: Oui.
1: C'est ça, oui.
2: Il déforme.
1: C'est
2: oui.
1: Ça. Quel
2: c'est
1: que soit le
2: dommage.
1: Prénom, les enfants moqueurs vont toujours trouver une façon de le déformer.
2: Oui, oui. Et c'est pour ça que nous, en tant que parents, avant la naissance, on devait chercher, même si après on déforme, mais au moins nous, il faut qu'on pense à l'enfant demain.
1: Mmh.
2: Parce que parfois, on veut se faire plaisir. Nous-mêmes, en fait, en tant que parents, on ne pense pas aux enfants. Il faut que, même si j'aime ce prénom, il faut que je regarde, est-ce que ça va dans le temps que nous vivons là aujourd'hui? Est-ce que, voilà, il faut qu'on se pose beaucoup de questions avant de donner un prénom. Parce que je trouve qu'il y a des prénoms qui donnent, en fait, banalement, on choisit un prénom. Il faut
1: oui.
2: qu'on prenne le temps de réfléchir avant de donner un prénom. C'est très, très, très important.
1: Très important.
2: Très,
1: oui.
2: très, très, très important. Parce que l'enfant va porter le nom toute sa vie. Et bon, aujourd'hui, ici, on peut changer. Mais il y a des endroits qu'on est où on ne peut même pas changer le prénom.
1: Mm-hmm.
2: Ou bien, on n'a pas la possibilité, la capacité non plus de changer. On est obligé de porter ce prénom-là jusqu'à la fin des temps. Et
1: oui.
2: qu'est-ce qu'on demande aux parents? Rien du tout. Et on a donné un vieux prénom. On est obligé de vivre avec ce vieux prénom. Et voilà. Moi, je trouve que c'est triste. Et ça demande, c'est pas quelque chose qu'on peut choisir comme ça. Moi, sincèrement, voilà.
1: Mm-hmm. Alors, reste là avec nous, Evody. Il y a le message de Tania qui nous cite ces prénoms-là. Désiré, Gabin, Evody, Nimrod, Colbert, Tressin. Je devine, tu me diras si c'est le cas, que ce sont des prénoms donnés en Haïti beaucoup ou pas?
2: Non, mon non. Prénom, dans ma commune, il n'y avait que, c'est parce que c'est un prénom biblique, hein. Et moi, j'étais étonnée, même en Haïti, même à l'école, par exemple, les gens me demandaient où mon papa a trouvé ce prénom.
1: Ah, alors, est-ce que tu peux nous dire dans quel endroit de la Bible, Évody,
2: c'est Philippiens 4, verset 2.
1: Ok, Philippiens 4, verset 2. Très bien. Merci, merci. C'est un verset que tu connais par cœur.
2: Oui, oui.
1: Ah, très bien.
2: Voilà.
1: Très bien, très bien. Ah ben, merci beaucoup, Evody, d'avoir échangé avec nous.
2: Je voulais dire quelque chose.
1: Oui, on t'écoute.
2: Que même si, pour les gens qui ont un prénom qu'ils n'aiment pas, en fait. Et je vais donner une anecdote, en fait, parce que dans mon travail, une fois, je voulais échanger avec les seniors ou ça. Et je l'ai demandé, en fait, s'ils devaient choisir un prénom, ils auraient choisi quoi, en fait? Mon Dieu, tout le monde n'aimait pas, en fait, leur prénom. Tout le monde voulait changer leur prénom.
1: Mm-hmm.
2: Pour dire que, parce que ce sont des prénoms qui étaient sur le calendrier, tout ça, c'est tous des prénoms Christine. Bon, je ne veux pas dire, bon, normalement. Mais pour vous dire que, chaque fois qu'on donne un prénom, il faut qu'on réfléchisse. Et c'est ce que je voulais dire, que pour les gens qui ont des prénoms qu'ils n'aiment pas, ou bien qui signifie, parce qu'on ne choisit pas un prénom, on nous donne un prénom, voilà, on grandit avec ce prénom-là. Dommage. Bon, ceux qui ont des beaux prénoms, c'est bien pour eux, mais ceux qui n'aiment pas leur prénom, c'est vraiment un petit peu, c'est, voilà, on grandit avec ce prénom. En tous les cas, quels que soient les prénoms qu'on nous donne, ou bien qui signifient des choses qu'on n'aime pas, dans la Bible, dans 1 Chronique 4, verset 9, 10, il y a un prénom qui signifie Jabez, je crois, et qui signifie douleur, souffrance.
1: Mmh.
2: Voilà. Et en grandissant, parce que quand on se trouve avec un prénom comme ça qui signifie douleur, souffrance, c'est triste quand même, hein?
1: Mmh.
2: Voilà. Et tout le monde voit, tout le monde pense, tout le monde, voilà, connaît, et surtout dans ces pays-là, avant, c'était comme ça. Et c'est triste pour moi, d'après moi, en fait, de grandir avec. Mais, heureusement, que lui, il a fait la démarche. Il est allé vers Dieu. Il a prié. Il a dit à Dieu, mon prénom signifie souffrance, douleur. Il a demandé à Dieu de changer sa situation et Dieu l'a fait. Voilà. C'est ce que je voulais dire.
1: C'est bien. Et ce que tu dis, ça rappelle aussi que pour plusieurs hommes ou femmes de la Bible, Dieu a changé les prénoms. Des fois, c'est une petite modification, comme Abraham, qui est devenu Abraham, par exemple.
2: Jacob, plusieurs, voilà, voilà. De tous les cas,
1: ah oui, Jacob,
2: Dieu,
1: est devenu,
2: en fait, quelque soit.
1: Israël, c'est ça?
2: Israël, voilà. Il fait quelque soit les prénoms qu'on a, c'est vrai, on n'a pas choisi, mais on peut changer la situation avec l'aide de Dieu.
1: Absolument. Merci beaucoup,
2: Evody. Merci. Au revoir.
1: À bientôt, bye bye. 17h38, le 4 quart, votre libre antenne jusqu'à 18h. On a quelques bons plans à vous donner et puis le zapping également. Un peu de musique juste avant le zapping du 4 quarts.
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0: Singles, Celebration Singles en assemblée avec également Pierre Hubertson. 17h42, voici le zapping du 4 quarts, le meilleur moment des moments croustillants de la semaine. Lundi, Priscilla Baillet. Il est 16h12 et nous sommes le 13 juillet. Et Priscilla Baillet, comme à son habitude.
1: Voilà. Mais c'est la clim, Tizou Siang, qui me fait ça. Ça vous fait pas ça, vous, chers auditeurs?
0: Savoir parler de ses défauts. On était avec Georges.
2: Non, il ne faut pas parler de ses défauts. Il faut présenter ses qualités.
0: Alors, ça dépend de ce que le recruteur demande.
1: Parce que parfois, il demande quel serait votre plus grand défaut. Et là, tu as tout le monde qui répond. Oh, je suis très perfectionniste. Et oui, ça peut être un défaut parce que voilà.
0: La réponse est bateau, quoi.
2: Ah,
0: c'est une question assez difficile quand même. Je trouve peut-être un peu piège. Peut-être pas piège, mais
2: si tu dis. Si je réponds, je n'en ai pas. Est-ce que c'est un sujet négatif pour ne pas être recruté?
0: Ne pas avoir de défauts.
1: Ah oui, ça veut dire que... Ah bon, tu n'es même pas capable de connaître en fait là où tu as des difficultés.
0: Simulation d'entretien avec Evodie. Je te rappelle l'intitulé du poste, agent d'accueil dans une mairie, donc ce sera agent d'accueil physique. Pour recevoir les personnes qui se déplacent en mairie et appel téléphonique également. D'accord?
3: D'accord.
0: Donc, le téléphone va sonner, ensuite on va tous les deux t'accueillir. Est-ce que tu es prête? Evodie.
3: D'accord.
0: Ok.
1: Oui. Oui, bonjour. Bonjour, bonjour.
3: Bonjour, bonjour. L'honneur.
1: Oui, alors je vous appelle parce que vous nous appelez.
0: Oui, c'est
1: vous
0: ça.
1: Vous nous appelez,
0: c'est
1: voilà.
0: Nous
1: vous nous appelez parce que.
3: Attends, j'appelle la mairie là
1: tout
3: ou c'est quelqu'un qui appelle la mairie?
1: Non, vous appelez la mairie.
0: C'est toi qui nous a appelé.
1: Voilà, vous appelez la mairie pour pouvoir répondre à cette candidature spontanée, n'est-ce pas?
3: Oui.
1: Très bien, alors nous aimerions vous demander de vous présenter, premièrement, décliner votre identité.
3: Oui, je suis Armand Evodie.
1: D'accord, alors quels sont vos diplômes, quelles sont vos certifications, vos formations qui vous permettent aujourd'hui de vous présenter à ce poste?
3: J'ai un bac plus 9 de secrétariat.
1: D'accord, très bien, je note
3: ça.
1: Je ne
3: sais pas si ça existe.
1: Oui, oui, oui, non, je note tout cela, très bien. Alors, je vois sur votre CV, votre lettre de motivation, d'ailleurs que nous avons reçue au préalable, que vous n'avez pas beaucoup d'expérience. Alors, comment pourriez-vous, dans une mise en situation?
0: Et toujours lundi, avec Evodie, on est passé à la mise en situation.
3: Oui, allô?
0: Oui, bonjour madame.
3: Mairie de Cherchier, bonjour. Oui, mairie de Cherchier, bonjour.
0: Bonjour madame. Ça inadmissible,
3: monsieur.
0: Ça inadmissible. Panili mien, vocaille moins.
3: Monsieur, attendez.
0: Et puis ça.
3: Monsieur.
0: On va descendre la mairie.
3: Je vous écoute, vous parlez correctement. Monsieur.
0: Excusez-moi, oui. M'a énervé là.
3: Monsieur, c'est pas la peine d'énerver, monsieur. C'est pas la peine. Ça sert à rien.
0: Ça qu'a fait un semaine panier d'immiens. Comment ça?
3: C'est quelle rue?
0: On t'a payé l'impôt.
3: Monsieur, c'est quelle rue? Vous êtes où, dans quelle zone là?
0: La rue Antoine Cigère, madame. On est marre et puis ça.
3: Ça se trouve où, cette rue, monsieur? Il faut expliquer bien, en fait.
0: Ah, ça se trouve à la rue principale numéro 14.

0: D'accord. Eh bien, ok, je vais vous passer le service qui s'occupe de ça. De
1: la... D'accord.
0: D'accord. Ne vous énervez pas, ça va prendre beaucoup de temps, monsieur.
1: Dépêchez quoi, parce que il y a un pile délinquant.
0: Monsieur, il n'y a pas que vous, en fait.
1: Pas qu'à
0: Monsieur,
1: rien.
0: C'est une mairie, nous sommes dans une mairie, en fait. Il y a beaucoup d'appels, il n'y a pas que vous. Okay. Il faut attendre, c'est vrai, c'est la situation un petit peu, oui, c'est gênant, mais simplement, il faut attendre. Un petit peu de patience.
1: Bon, ben, merci en charge, madame. Merci, merci, merci.
0: Bon, bien, ok, vous attendez.
1: Ok.
0: Je vous passe l'autre service.
2: Très bien, merci beaucoup pour cette mise en situation.
1: On passe à mardi avec la préoccupation de Koul concernant l'IA.
3: Je me dis, enfin, je suis personnel, que si on n'arrive pas à contrôler vraiment l'IA, enfin, faire de l'IA notre, comment dire ça, notre collaborateur ou notre partenaire, il va nous dépasser un moment, hein. Et on ne pourra plus maîtriser parce que ça va vite.
1: L'IA nous dépasse déjà sur...
2: Oui, oui, tout à fait.
1: L'IA nous dépasse déjà sur plein de points puisque...
3: Absolument.
1: Oui. Concernant la rapidité, par exemple, pour faire une synthèse d'un document, ben c'est clair qu'il n'y a pas photo.
2: Tu fais sans ça pour toi.
3: Donc, il ne faut pas que ça nous dépasse totalement.
1: On reste avec Koul, c'était mercredi. On a parlé mercredi des conditions de vie dans le milieu carcéral.
3: Ah oui, il y a une recherche, il faut de l'argent. Et au début, on tient une carte avec peut-être des unités là-dessus pour pouvoir faire un premier coup de fil. Mais après, il faut recharger.
1: Ouais.
3: Et qu'est-ce que je voulais dire?
1: Alors pendant que tu réfléchis, Koul, j'ai vu également sur infopénitentiaire.fr un point essentiel parce que on oublie que l'incarcération provoque un isolement social qui est un des effets les plus durs de la détention. Hein. On est coupé de la famille, des amis, de la communauté et cette séparation peut entraîner une détresse émotionnelle importante.
3: Absolument. Ah, ça c'est vrai. Et c'est pour cela que bon, les cellules étaient individuelles. Maintenant, ils mettent au moins minimum deux détenus. Ça empêche le suicide, par exemple.
1: Ah oui.
3: Ça permet aussi de converser, d'échanger. Mais le plus souvent, c'est pas respecté tout cela parce qu'il y a des différences d'âge. Il y a des différentes condamnations aussi.
1: Pour toi, quel problème peut causer les différences d'âge entre détenus dans une cellule?
3: Par exemple, il y a la télé. Par exemple, bon, il y a les jeunes qui préfèrent regarder des traces toute la journée.
1: Chaîne musicale.
2: Oui, tout à fait.
3: Et puis, il y en a qui, bon, les seniors quand même, qui ont envie de regarder un petit film, d'écouter de la musique. Oui, même les journaux, c'est important. Bon, les jeunes, ils sont pas trop sur cela.
1: Mercredi, dans le 4 quarts, Priscilla nous a présenté la Guyane française. L'hymne de la France.
2: Et oui, parce que nous sommes certes en Amérique latine, en Amérique du Sud, mais nous sommes en France. Oui. Dans le vie. Ok, je ne vais pas rester trop longtemps sur cela. Mais en tout cas, voilà. Alors, qu'est-ce qu'on peut dire sur la Guyane? Alors déjà, la Guyane, c'est une collectivité territoriale unique française située en Amérique du Sud qui est bordée par l'océan Atlantique et puis qui est limitrophe, donc il y a des fronts qui partagent des frontières avec le Brésil et le Suriname. D'accord? C'est le plus petit territoire sur le continent sud-américain.
1: Ok.
2: Donc hier on a fait le plus grand. Les étudiants fait le plus petit. Voilà. Donc, et c'est drôle, en plus, ils sont
1: côte à côte.
2: Ouais, c'est ça. Enfin, c'est drôle, c'est drôle. Oui, c'est cocasse. Mm-hmm. Voilà. Donc, la Guyane est la seule collectivité française d'outre-mer de nature continentale. C'est-à-dire que les autres collectivités françaises, ce sont des îles. Donc, ouais. Marseille.

0: Martinique, Guadeloupe, Saint-Île, tout ce qui est dans les Réunions, Nouvelle-Calédonie, tout ça. Ce sont des îles, en fait.
1: Voici une autre info sur la Guyane.
0: La Guyane est la deuxième région de France avec la plus grande superficie. Il est légèrement plus petite que la Nouvelle-Aquitaine. D'accord. Et c'est la deuxième moins peuplée après la Corse, après Mayotte et juste avant la Corse.
1: Hier, Éric Delbois, le directeur du département jeunesse à la Fédération des Églises Adventistes de la Martinique, avait des bons plans pour nous.
2: Le dimanche 26 juillet, nous serons au Diamant pour une journée sportive. Nous aurons deux activités principales, du foot à 8, avec nous avons 8 équipes engagées qui viennent du François, du Lamantin, de Fort-de-France, du Nord-Caraïbe, de Nord-Atlantique. Il y a vraiment un mix de divers horizons. Ouais. Donc 8 équipes engagées, du foot féminin également. Tout ça pour une journée sportive de football à 8. On sera au stade municipal du Diamant à partir de 8h. Oui. Il y a également un tournoi de tennis qui est open, ouvert, comme on dit. Donc l'inscription n'est que de 2 €. Donc tous ceux qui veulent participer peuvent nous contacter. Je laisse un numéro de téléphone. Oui. C'est le 06 96 97 04 15. Donc on s'inscrit et puis on vient participer à ce tournoi de tennis. Alors c'est pas un Master 1000 ou
1: un Roland Garros,
2: on est plutôt sur un tournoi assez ludique, bon enfant.
1: Hier, dans le 4 quarts, Josiane Légel, autrice du livre De Satan à Jésus, le miracle de ma vie, aux éditions Spinel, coécrit avec Camille Vieuxfort-Germani, était notre invitée. Nous recevons avec plaisir Josiane Légel pour son livre
0: De Satan à Jésus, le miracle de ma vie. Je crois que déjà rien que le titre est très poignant, hein, très parlant et vraiment très intriguant. Alors plein de questions arrivent. Ah ben oui, plein de questions se présentent. Mais déjà on va commencer par le début.
1: Ouais.
0: Est-ce que tu pourrais te présenter, nous dire tu es. Alors, j'aime pas demander à une jeune femme son âge. Donc,
3: je dirai après.
0: Voilà, c'est ça. En tout cas, tu peux nous dire d'où tu viens, précisément la commune, tout ça. Si tu as un métier, qu'est-ce que tu fais dans la vie? Bref, situation familiale, numéro de sécurité sociale, numéro de compte en banque. On prend IBAN aussi.
3: Tout.
0: Allez, on y va.
3: Voilà. Mais je dis bonjour et je vous remercie de votre invitation. Et ce que j'attendais déjà, ça fait longtemps. Alors là, je suis tout à fait très contente d'être là.
0: Tu te sens bien?
3: Oui, je suis
0: bien. Parce que tout à l'heure, là, tu as dit, ouais, je ne sais pas si ça va aller. C'est bon, tant mieux.
1: Josiane nous a raconté comment les problèmes ont commencé.
3: Et puis cet homme qui, apparemment, qui n'était peut-être pas ce qu'il devait être, il m'a touché la tête, il m'a passé la main dans la tête. Et puis, sans porter attention à quoi que ce soit, les parents n'ont rien vu. Et c'est quand il a dit à mon grand-père, à mettre un tel, si maman était un caillon mal fond. Mais mon grand-père n'a pas. Bon, pour lui, c'est que je suis avec les hommes là qui travaillent, qui vont sur le meule pour pouvoir aiguiser leur coute là. Donc fait je vais travailler, voilà. Et puis bon, quelques jours après, je suis tombé malade avec des fortes migraines très très très très fortes. On ne comprenait pas pourquoi, brusquement comme ça. Et puis la même semaine, cet homme, il est mort.
0: D'accord. Et là, c'est là, on peut dire que ton calvaire...
3: Mon calvaire a commencé. Oui. C'est à ce moment-là, j'ai été vendu parce que ce qu'il avait, il fallait qu'il le passe à quelqu'un d'autre.
0: D'accord.
3: Donc, voilà comment ça s'est passé.
0: Il s'est tombé sur toi.
3: Oui, il s'est tombé sur moi. Voilà.
1: La rencontre qui a fait basculer les choses.
3: Et il m'a proposé de me déposer sur le bourg du François. Et moi, je descendais sur la capitale pour travailler. Il m'a trouvé en larmes. Alors, je veux m'embarquer dans cette voiture.

0: mais il y avait le feu dans cette voiture. Il ne le voit pas, mais moi je vois. Mm-hmm. Mais c'était un homme de prière. C'est un homme qui aime prier, qui aime son Dieu comme pas possible. Je suis arrivée à m'installer. Ah, il me demandait est-ce que je suis malade. Je dis, je ne suis pas malade. Mais si je vous dis ce que j'ai, vous n'allez pas me croire. Alors pour lui, c'est quelque chose que banal. Mm-hmm. Mm-hmm. Et il me dit, mais il n'y a pas que vous. Il y a beaucoup d'autres qui souffrent comme ça. Je dis, si je vous dis ce que j'ai, vous n'allez pas me croire. Mm-hmm. Et puis on a parlé comme ça. Et puis je suis restée quelques temps sans. Il m'a déposé. Et puis bon, quand la seule chose qu'il m'a dit, je vais prier vous. Le jour qu'il m'a dit ça, j'ai senti qu'il y a quelque chose qui s'est passé.
1: Limite, quelque chose te brûlait aussi.
0: Oui, j'ai senti qu'il y a quelque chose qui s'est passé. Et puis, après, bon, je suis partie, je suis descendue en train. Bien sûr, c'est quelques mois avant de le voir. Et puis, un autre jour, je l'ai rencontré, le même endroit. Je ne sais pas comment il m'a pris dans la voiture. Je lui ai parlé, je lui ai raconté ce que j'ai, ce que je n'avais jamais fait. Mm-hmm. Je lui ai raconté mon problème. Il m'a dit...
1: Juste sans t'interrompre, mais là, il n'y avait pas de quelque chose qui t'empêchait de
0: non,
1: parler.
0: Non.
1: Rien, c'était
0: non,
1: fluide.
0: C'est là. Parti comme ça. Je lui ai raconté, puis à la fin, il m'a dit, il y a quelqu'un qui peut t'aider. Je lui ai dit, je fais confiance à personne, parce que j'ai déjà fait confiance tellement, tout le monde me dit, fais ça.
2: Hier, Josiane nous a raconté une scène surnaturelle.
0: Et il m'a proposé de me déposer sur le bout du François. Et moi, je descendais sur la capitale pour travailler.
2: Mm-hmm. Voici la scène surnaturelle.
0: Et bien, ce jour-là, je peux vous dire que ce soir-là, j'ai été baptisée ce soir-là.
1: Amen.
0: Il était 11h du soir, au phare des voitures, là où je devais me suicider. Mm-hmm. Et ce jour-là, j'ai donné ma vie à Jésus.
1: Amen.
0: Et je peux vous dire que ça n'a pas été facile. Parce que juste avant, ça s'est passé le jeudi, le premier jour. Le vendredi, pour descendre, je redescendais parce qu'il m'a dit, si tu veux, tu peux aller ce soir aussi. Parce que c'était le vendredi. Je dis, bon, ben, ok, je viens. Quand je vais me préparer, je vais me doucher, je sors de la douche. La porte se ferme. Sans aucune main. Mm-hmm. C'est comme ça, toi.
1: Ah ouais, non, mais
0: la porte se ferme sans aucune main.
1: C'est ça.
0: Et je me sens projeté contre le mur et puis.
1: Quelque chose qui essaie de te retenir.
0: Je suis paralysé. Rien ne bouge sur moi que simplement ma tête seulement. Et puis, tu regardes l'oreiller qui sort du lit et qui s'avance vers toi. Personne ne le porte. Ce jour-là, j'ai vu maman ce soir-là. Mm-hmm. Ce jour-là. Je ne sais pas, c'était la première fois depuis que cet homme parlait de ce Jésus, tout le temps il me parlait de Jésus va faire pour toi, Jésus va faire pour toi. C'était la première fois que j'ai appelé le nom de Jésus. Mm-hmm. C'est simplement dit Jésus. La porte s'est ouverte, l'oreiller est tombé et je suis parti. Et je peux vous dire, quand je suis descendu au temple ce soir-là...
1: D'un pas déterminé.
0: Hein?
1: D'un pas déterminé.
0: Aïe, je veux pas... Quand je suis arrivé, quand le pasteur est venu, il a prié encore avec moi ce soir-là. Les quatre, parce qu'il y avait deux qui étaient partis quand j'ai été baptisé. Ce soir, le jeudi soir, et le vendredi, les quatre autres ont retourné à la maison m'attendre.
2: Josiane Légel, autrice du livre « De Satan à Jésus, le miracle de ma vie » aux éditions Spinel, coécrit avec Camille Vieux-Fort-Germani. Elle était notre invitée hier. Son livre est disponible à l'espace Vie et Santé situé à Bois-Carré, au Lamentin, juste en dessous de la radio Espérance FM. Le podcast, le témoignage sera en podcast bientôt sur le site espérance.fm, sur l'appli Espérance Média et sur Spotify également. Merci, c'était le 4 quarts, juste un bon plan vu qu'il est déjà 18h. Un bon plan pour se laisser. Il s'agit, je vous dis ça tout de suite. Voilà ce que l'Apocalypse dit que personne n'ose dire. Réflexion sur l'apocalypse avec Samuel Flamand. Ça commence ce soir, hein, c'est le week-end du 17 au 19 juillet et le mercredi 22 juillet. Donc les horaires, 19h à 20h le soir, sauf le samedi. Demain samedi, rendez-vous à 8h45 et à 16h dimanche après-midi. Ça se passe à l'église adventiste Canaan, Fontbrûlé, à Ducos. Venez découvrir ce qu'il en est de ce monde avec l'orateur Samuel Flamand. Il parlera du message des trois anges d'Apocalypse 14, 5 à 12. Merci de votre fidélité. Dans un instant, Adonai. Et puis, juste avant 19h, il y aura l'histoire des enfants par Becky, le titre Deux pompiers courageux. Rendez-vous à 19h avec Ève et Joshua pour Louange Timoun, la libre antenne des enfants. Bye bye.
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12: Il est 18h.
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Salut à tous et bienvenue dans cette émission Adonai. C'est Michel qui vous accompagne dans ces quelques minutes de louange et d'adoration. Merci de votre présence et merci de nous recevoir chez vous. Nous vous souhaitons une très bonne écoute sur la station de l'espoir.

Psaume 103 de David. Bénis l'Éternel, mon âme, que tout ce qui est en moi bénisse son saint nom. Bénis l'Éternel, mon âme, et n'oublie aucun de ses bienfaits. C'est lui qui pardonne toutes tes fautes, qui guérit toutes tes maladies. C'est lui qui délivre ta vie de la tombe, qui te couronne de bonté et de compassion. C'est lui qui rassasie de bien ta vieillesse, qui te fait rajeunir comme l'aigle. L'Éternel fait justice, il fait droit à tous les opprimés. Il a fait connaître ses voies à Moïse, ses hauts faits aux enfants d'Israël. L'Éternel fait grâce, il est rempli de compassion, il est lent à la colère et riche en bonté. Il ne conteste pas sans fin, il ne garde pas éternellement sa colère. Il ne nous traite pas conformément à nos péchés, il ne nous punit pas comme le mériteraient nos fautes, mais autant le ciel est élevé au-dessus de la terre, autant sa bonté est grande pour ceux qui le craignent. Autant l'Orient est éloigné de l'Occident, autant il éloigne de nous nos transgressions. Comme un père a compassion de ses enfants, l'Éternel a compassion de ceux qui le craignent, car il sait de quoi nous sommes faits, il se souvient que nous sommes poussière. L'homme, ses jours sont comme l'herbe, il fleurit comme la fleur des champs. Lorsqu'un vent souffle sur elle, elle disparaît, et la place qu'elle occupait ne la reconnaît plus. Mais la bonté de l'Éternel dure d'éternité en éternité pour ceux qui le craignent, et sa justice demeure pour les enfants de leurs enfants, pour ceux qui gardent son alliance et se souviennent de ses commandements pour les mettre en pratique. L'Éternel a établi son trône dans le ciel, et son règne domine tout l'univers. Bénissez l'Éternel, vous ses anges, qui êtes puissants et forts et qui exécutez ses ordres en obéissant à sa parole. Bénissez l'Éternel, toutes ses armées, vous qui êtes ses serviteurs et qui faites sa volonté. Bénissez l'Éternel, vous, toutes ses œuvres, dans tous les lieux où il domine. Bénis l'Éternel, mon âme.

ton trône, ô Dieu, est à toujours. Le sceptre de ton règne est un sceptre d'équité. Psaume 45, le verset 7. Bien qu'il soit monté en la présence de Dieu et qu'il partage le trône de l'univers, Jésus n'a rien perdu de sa compassion. Son tendre cœur reste accessible aujourd'hui encore à tous les malheurs de l'humanité. Sa main percée reste étendue pour bénir plus abondamment les siens qui se trouvent dans le monde.

toutes nos épreuves, nous avons un assistant qui ne nous fait pas défaut. Il ne nous laisse pas seuls à lutter contre la tentation, à combattre le mal, pour être enfin écrasés par les soucis et les douleurs. Bien qu'il reste caché aux yeux des mortels, sa voix pénètre en nous par l'oreille de la foi. Sois sans crainte, je suis le vivant, j'étais mort, et me voici vivant au siècle des siècles. Apocalypse 1, le verset 18.

ceux qui rejettent l'iniquité et tendent les mains en suppliant avec ferveur le Seigneur de les aider obtiendront cette aide que lui seul peut accorder. Une rançon a été payée pour les hommes afin qu'ils puissent échapper à l'esclavage du péché et obtenir le pardon, la pureté et le ciel.

les enfants de Dieu qui assiègent le trône de la grâce en suppliant le Christ de leur accorder sagesse et puissance deviendront des serviteurs utiles et efficaces. Peut-être ne possèdent-ils pas de grands talents, mais grâce à leur humilité et à leur ferme assurance en Jésus, ils pourront œuvrer avec efficacité en amenant des âmes à Christ.

est un Dieu de vérité, de justice et d'amour. C'est un Dieu de miséricorde, de compassion et de tendre sollicitude. C'est ainsi qu'il est représenté dans son Fils, notre Sauveur. Il est un Dieu de patience et de longanimité. Si tel est le Seigneur que nous adorons et dont nous essayons de refléter le caractère, alors nous adorons le vrai Dieu.

Si nous suivons le Christ, ces mérites qui nous sont imputés montent vers le Père comme un doux parfum. Et les grâces du caractère de notre Sauveur reçues dans nos cœurs se répandront autour de nous comme une senteur précieuse.

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Mais il m'a retrouvé et saisi par la main, Jésus m'a rassuré sur tous mes lendemains. Comme l'enfant perdu trop loin de sa maison, moi je n'en pouvais plus, plein de satisfaction. Et je suis revenu le cœur plein d'émotions, il m'avait attendu, m'accordant le pardon. Mon âme desséchée recherchait un ruisseau pour me désaltérer, mais amère était l'eau. Je me suis abreuvé à la source d'en haut,

cette émission est maintenant terminée. Merci de l'avoir suivi. Le prochain rendez-vous, ce sera la semaine prochaine, Dieu voulant. D'ici là, prenez bien soin de vous et que Dieu vous garde.

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2: Coucou, c'est Becky. Allez, venez les enfants. Allez, viens. Ne reste pas seul dans ton coin. C'est l'heure de l'histoire. L'histoire d'aujourd'hui s'intitule « Deux pompiers courageux ». Les ennuis n'auraient pas pu surgir à un plus mauvais moment. Papa était parti, maman, depuis l'accident qu'elle avait eu quelques semaines auparavant, marchait encore sur des béquilles. David, 9 ans, et Gérard, 6 ans, se remettaient tout juste de la rougeole. Et grande sœur, eh bien, elle était partie pour le collège cet après-midi même. C'est en regardant par la fenêtre de la cuisine que David vit, tout à coup, de la fumée s'élever derrière la grange. « Regarde !» cria-t-il à Gérard. « Tu vois cette fumée? Qu'est-ce qui peut bien brûler là-bas ?» Il se souvint alors que la dernière chose que grande sœur avait faite avant de partir était de sortir les cendres chaudes pour les déverser sur le tas. En se dépêchant, elle en avait probablement laissé tomber sur l'herbe sèche.
3: « Au feu !» cria David. « Au feu !»« Où il y a-t-il le feu ?» demanda maman depuis la chambre voisine, avançant clopin-clopant sur ses béquilles. « Regarde, maman !» cria David. « L'herbe est en feu à côté de la grange et les flammes avancent vite. Tu vois la fumée ? Oh, que pouvons-nous faire ?»
2: La pauvre maman ne s'était jamais sentie aussi désemparée de sa vie. Tout ce qu'elle possédait était en danger. Et voilà, avec sa blessure, elle ne pouvait rien faire.
3: « David, cours chercher de l'eau, mon chéri, vite, vite !»«
2: Oui, maman !» cria David en attrapant deux seaux. Il courut au ruisseau qui était au moins à 50 mètres de la maison. Gérard prit un autre seau et en un clin d'œil, il était derrière son frère. Très vite, ils remplirent les seaux et revinrent pour verser l'eau sur l'herbe brûlante. Le plus près possible de la grange, ils firent ainsi le va-et-vient un bon nombre de fois.
3: Mais c'était peine perdue, semblait-il. Après tout, comment deux petits garçons avec trois petits seaux pouvaient-ils éteindre un si grand feu ?
4: Essayez de l'empêcher d'atteindre la cuve à essence, cria maman. Vous voyez, il va par là.
2: En effet, les flammes s'approchaient de plus en plus du précieux réservoir d'essence que papa utilisait pour son tracteur. S'il prenait feu, alors la maison, la grange et tout le reste exploseraient. Les garçons commençaient à être fatigués. Le ruisseau était si loin, il leur semblait même de plus en plus loin. Et pourtant, ils couraient aussi vite que possible et à chaque pas, ils priaient pour que Jésus les aide à éteindre le feu. Ils revinrent avec de l'eau pour sauver la cuve à essence et ils la sauvèrent juste à temps. Bien sûr, ils ne pouvaient pas espérer empêcher le feu de traverser le champ avec leurs trois petits seaux, mais ils essayèrent de toute leur force d'éviter qu'il aille jusqu'à la grange et à la maison. Et ils y arrivèrent, la ferme était sauvée. Alors que la situation était au pire et que les garçons étaient si fatigués qu'ils ne se sentaient plus le courage de porter encore un seau, le vent tourna, poussant le feu vers le ruisseau où il finit par mourir tout seul au bord de l'eau. Maman était-elle fière d'eux? Je peux vous assurer que oui. Et papa aussi, quand de retour à la maison,

0: Il apprit tout ce que ces deux petits garçons avaient fait. Quant à David et Gérard, ils m'ont dit qu'ils étaient sûrs d'avoir réussi à détourner le feu grâce à la prière qu'ils avaient si souvent répétée en allant et revenant du ruisseau avec leur seau.
1: Merci de m'avoir écouté. À la prochaine.
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2: 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Il est 19h. 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
1: Je vous aime, nous devons nous aimer, alléluia.
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3: C'est la parole que
2: Dieu nous a laissée. Nous devons l'étudier.

0: C'est peut-être une faible comparaison, mais quand tu dis que Dieu sait ce que nous ne savons pas, mm-hmm. ça me fait penser à l'enfant et à son parent.
1: Tout à fait, c'est exactement ça.

0: Bonsoir, chers auditeurs, chers enfants. C'était vendredi dernier dans votre émission Louange Timoun. Bienvenue. Alors, ce soir, Ève est très contente. Bonsoir, Davis.
1: Bonsoir, Joshua. Bonsoir, Ève. Bonsoir à tous.
0: Bonsoir. Comment tu t'appelles, Ève?
2: Bonsoir, Joshua. Bonsoir, Davis. Bonsoir à tous. Oui, comme l'a dit Joshua, je suis très, très, très heureuse. Et vous savez déjà pourquoi. Donc, dans un tout petit instant.
1: Pourquoi donc?
2: Bah, dans un tout petit instant, on va l'annoncer. Voilà. Donc, laissons un tout petit peu le suspense. Mais ils savent déjà. Les auditeurs savent déjà. Mais, permets-moi, Davis, de leur souhaiter un merveilleux sabbat de l'Éternel. Et surtout de leur dire que nous les aimons et que nous sommes très heureux de passer ce moment avec eux. Voilà, de partager ce moment avec eux. Et, surtout qu'ils ne bouge pas, qui reste à l'écoute jusqu'à la fête des programmes, bien sûr.

0: une vraie question, oui.
1: M'était posé la question. Ouais.
0: Par exemple, oui, Hugo, tu peux répondre.
2: Oui, bon, effectivement, moi, un peu loupé le chapitre du prénom de Pearl. En réalité, effectivement, elle avait du mal à... dans une vie antérieure à avoir des enfants, donc quand on s'est rencontrés, et moi j'avais du mal à rencontrer quelqu'un de précieux pour moi, parce que pour pouvoir, comment on va dire, pallier à mon hyperactivité et de m'alliancer avec quelqu'un qui puisse avoir la même vision que moi, soit spirituel, soit matériel, où on puisse se coordonner, ben j'ai dit à Maël, c'est ma perle précieuse en fait. Et comme je l'ai trouvé la perle qui m'est due, que j'aspirais depuis des années, ben je lui ai dit, comme t'es enceinte, on va donner au bébé le nom de Pearl, parce que ça a été une longue recherche pour moi, et elle était dans la partie géologue, donc on s'est dit, Pearl, on donne le nom de bébé comme ça. Et après, Christelle est venue, on n'a pas voulu changer, on a voulu rester toujours le même.
3: Non, au début,
2: c'était Margot.
3: C'était Margot, c'était Margot. C'était le nom de ma grand-mère.
4: D'accord.
3: Mais j'ai changé à la dernière minute.
2: Non, on a préféré Christelle.
4: Toi, Christelle, c'est
3: la nature.
2: Oui, c'est toujours dans le même état de l'ambiance de caillou, de la pierre.
4: Pierre précieuse, voilà. Non, mais c'est très beau, en tout cas, une très jolie histoire. Vraiment, en tout cas, deux jolis joyaux, hein, Cristal et Pearl.
2: Et avec autant d'énergie que je...
4: Oui, quand tu as dit que tu étais hyper actif, je me suis dit, le fruit n'est pas bien loin de l'arbre.
2: Exactement.
4: Quand on voit Pearl, vraiment,
2: elle déborde d'énergie, voilà.
4: Donc si tu peux nous donner un tout petit peu, ne serait-ce que 1%, ça me ferait du bien de ton énergie. Alors, Pearl, est-ce que tu es prête à chanter pour Jésus?
5: Non, toujours pas.
2: Mais Pearl, tu veux que je...
6: Je vais réciter le psaume 23 peut-être.
4: Ah oui,
2: L'Éternel est mon berger, tu connais.
6: L'Éternel est mon berger.
2: Pearl, enlève tout de
6: la bouche. Tu veux parler avec moi? L'Éternel est mon berger, je ne manquerai de rien. Il me fait... dans de verts pâtures, il me dirige près des eaux paisibles. Il restaure il me conduit dans les sentiers
7: de la justice
6: à cause de son
7: nom.
6: Quand je marche dans la vallée de l'ombre de la
7: mort,
6: je ne crains
7: aucun mal,
6: car tu es
7: avec moi.
6: Ta houlette et ton bâton me
7: rassurent.
6: Tu dresses devant moi
7: une table
6: en face de
7: mes adversaires.
6: Tu induis
7: ma tête
6: et ma
7: coupe de bois.
6: Oui, le
7: bonheur
6: et la
7: grâce
6: m'accompagnent tous les
7: jours
6: de ma
7: vie.
6: Amen.
7: Là.
4: Amen, amen, amen. Est-ce que tu connais la chanson qui dit joie? Mon cœur est plein de joie, non?
7: Non.
4: Mais lis ta Bible.
2: Tu connais
4: lis ta Bible.
7: C'est deux Bibles.
4: Ben, chante juste une.
2: Tu connais la chanson du roi David? Je chante comme David.
3: Non. Ce soir, Cristal ne connaît pas les chants qu'on apprend à la section, apparemment.
4: Pearl. Est-ce que tu connais une histoire de la Bible que tu veux raconter, Pearl?
7: Non.
4: Mais qu'est-ce que tu as envie de faire alors?
7: Caca.
4: J'ai pas compris. Alors là, tu as la radio, d'accord? Je t'ai dit tout à l'heure là qu'il y a beaucoup de personnes qui t'écoutent. Est-ce que tu fais un coucou à quelqu'un que tu connais à Martinique?

0: Est-ce que t'as une tatie, un tonton, une copine?
1: Ta maîtresse? Comment s'appelle ta maîtresse?
2: Maîtresse Aurélie et Madame Jacqueline.
0: D'accord, mais tu leur fais un coucou?
1: C'est bonsoir.
0: Bonsoir. Coucou. Tu passes à quelle classe, Pearl?
2: Grande section.
0: Grande section, mais t'es une grande fille alors. Qu'est-ce que tu aimes? Qu'est-ce que tu aimes faire à l'école?
2: Peinture.
0: La peinture, ah d'accord.
3: Donc
0: peinture,
3: pas les mathématiques.
0: Dessin.
2: Non.
0: Est-ce que tu as déjà appris à faire les lettres en
2: oui.
0: cursif?
2: Pas en cursif.
0: D'accord, pas en cursif, d'accord.
2: J'ai pas écrit en cursif.
0: Est-ce que tu sais écrire son prénom?
2: Oui.
0: D'accord. Comment ça s'écrit, tiens? Ah. Tu as oublié?
2: Non.
0: Ben vas-y, dis-le nous. Tu veux que maman t'aide?
3: Si tu réponds bien, je te donne. Alors réponds à toutes les bonnes questions. Allez, sois gentil. Et toi?
4: Je tiens à dire que quand Perle ne répond pas, quand vous ne l'entendez pas répondre, elle sourit, elle regarde autour d'elle et elle semble réfléchir.
0: Je pense qu'elle doit être un peu intimidée. Donc nous rappelons aux auditeurs qui sont dans leur émission Laurent Simon.
4: C'est parti.
0: Et qui peuvent nous appeler, donc les enfants peuvent nous appeler au 0596 72 82 51. Et là nous recevons Perle, Crystal, Hugo, Tina et Cécilia. Comme on ne voyait pas, elle me fait non de la tête, mais j'ai dit quand même.
4: Alors, je crois que Pearl est en train de.
0: Vas-y, Pearl. Épelle ton prénom.
2: E-A-R-L.
0: Voilà, P-E-A-R-L. Pearl.
5: Et comment on écrit Crystal?
2: Je
5: ne
2: sais pas.
5: Tu ne sais pas.
0: Bientôt, Crystal reviendra pour nous dire comment on écrit son prénom. Alors, qu'est-ce que tu aimes comme chanson, même si tu ne connais pas, mais qu'est-ce que tu aimes comme chanson pour les enfants et les chansons pour Jésus?
2: Je sais pas.
0: Tu sais pas, d'accord. Et qu'est-ce que tu écoutes à la maison comme chanson alors avec maman et papa?
3: Chose, hein. On écoute jamais la radio ni la télé.
0: Non, pas forcément la radio, la télé, mais je sais pas, des CD ou même sur YouTube, des morceaux spirituels, des louanges.
3: C'est ce qu'on a chanté le plus à la maison lors de la répétition du 13e sabbat. C'est ce qu'on a plus tourné à la maison, je pense, après Moi à t'aimer. Il y avait une autre que je me rappelle même plus.
0: Est-ce que tu connais le Seigneur?

0: le mal. Il fait une détresse. Je connais quelqu'un qui saura l'enlever. C'est Jésus.
1: Non, rien, je ne lui cache, car il peut tout effacer.
2: Non, tu vois, il n'y a que Jésus qui peut effacer les taches que nous avons sur notre cœur. Et il est vrai que Jésus... Tu sais que Jésus prend soin de toi, Pearl, chaque jour.
3: Il veille sur toi. Et est-ce que, quand tu pries, qu'est-ce que tu dis à Jésus?
2: Par exemple, le soir, avant de dormir, qu'est-ce que tu dis à Jésus quand tu pries?
4: Je ne sais pas.
2: Je pense qu'en entrant dans le studio, elle a tout oublié.
5: Oui, je pense. Elle est très, on va dire, intimide.
2: Oui, je pense que c'est ça.
5: Tu étais dehors, tu avais la joie, tu es entré à l'intérieur, tu t'es éteinte.
6: 19h30 sur Espérance FM, c'est Louange Timoun, la libre antenne des enfants. Vous pouvez appeler les enfants si vous voulez. Faire quoi?
2: Pour offrir un chant, un psaume, un morceau instrumental, une histoire de la Bible. Voilà.
6: Tout à l'heure, on va jouer avec toi, Joshua. Donne-nous envie de rester pour jouer avec toi.
1: Mon jeu consiste, je vais vous poser des questions.

0: questions sur la Bible. Et ensuite, il y aura une seule réponse. Il y aura 10 questions. Et vous devez essayer de trouver la réponse.
1: Essayer de trouver, oui.
0: Enfin, vous avez trouvé la réponse.
2: D'accord.
0: Et normalement, il y a tous les niveaux. Facile. Oui, facile, moyen, difficile, extrême et voilà.
1: Tous les niveaux. D'accord. Quoi.
2: Voilà. Très bien. On va écouter maintenant une chanson que Perle, tu vas certainement aimer, du moins j'espère. C'est une chanson qui s'appelle Imiter les animaux, puisque tu faisais le poulet. J'aurais bien aimé que tout à l'heure tu fasses le poulet, si tu veux bien. Quoi. Extrait de l'album Colorier le monde, Imiter les animaux. A tout de suite.
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4: Bien plus petites sont les souris, s'enfuient à petits cris.
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5: Merci d'être avec nous, il est 19h33, nous sommes avec nos invités Pearl, Crystal et leurs parents Hugo et Tina.
6: Oui, chers enfants, chers auditeurs, nous sommes très très heureux de passer ce moment avec vous et surtout de passer ce moment avec la jolie petite famille qui est avec nous ainsi que Priscilla.
7: Mais jusqu'au
6: alors,
7: bout.
6: Oui, jusqu'au bout.
5: Bah, tu alors, es avec nous, Priscille.
6: Bah
5: venir,
6: oui.
5: Je ne peux pas
6: t'ignorer.
7: Si, je suis pas.
6: Alors, chers enfants, n'oubliez pas, cette émission, elle est pour vous. Donc, vous pouvez nous appeler au 0596 72 82 51. Je fais un coucou à Fedeline et Taïwana. Donc, et également à Marlène. Et également à Giovanni du Saint-Esprit. À André Wilson, à Kathleen, à Morissette, à Mathias. Voilà, je vous fais un coucou. Kelly et Nancy, ainsi que leur maman Aurélie. Je leur souhaite un merveilleux sabbat.
5: Alors Tina, je vais revenir sur quelque chose avec toi. Tu as dit que tu es archéologue, c'est bien ça?
7: Non, pas non. Archéologue,
5: géologue. Ah voilà, j'ai confondu. Je pensais déjà aux os de dinosaures et tout. Géologue, qu'est-ce qu'une géologue fait en quelques mots?
7: Un géologue fait plein de choses. Ça dépend le métier que tu choisis. Par exemple, je peux travailler pour Total. J'ai la connaissance comment tu trouves l'essence dans le terre.
5: Ah.
7: Et donc, par exemple, je peux aller là. Je peux gagner beaucoup d'argent si Dieu veut. Mm-hmm. Mais ce n'était pas dans mon âme de faire ça.
5: Écoute, Tina, j'aurais peut-être besoin de toi. J'ai peut-être un gisement de pétrole près de chez moi.
7: Oui.
5: Et qu'est-ce que tu fais d'autre?
7: Aussi, tu peux faire les choses comme travailler dans un musée. Tu peux être paléontologue, c'est ça, mm-hmm, en français?
8: Non, paléontologue.
7: C'est ça qui m'intéresse plus. Mais quand tu réfléchis pour le type d'argent, comment tu peux vivre avec, il n'y a pas effectivement beaucoup d'argent. Donc, c'est difficile pour trouver un mode de vie avec ce métier. Et si j'allais chercher les choses sur site, parce que j'adore pour faire la cartographie, mm-hmm, comme ça tu peux aller sur place. J'ai fait mon dissertation, mon étude.
9: Oui.
7: J'ai fait une grande étude dans l'ouest de l'Irlande, mm-hmm, et j'étudie les roches. J'ai noté qu'est-ce que j'ai vu sur place, quel type de roches j'ai eu, avec beaucoup d'orientation des choses. Mm-hmm. Et après, tu peux lire ça comme un livre.
5: D'accord.
7: Donc, tu peux faire un plan de géologue, tu peux faire un plan de... Par exemple, pour les maisons, quand tu construis une maison, tu as besoin de connaissances des roches en dessous. Donc, tu peux faire plein de choses. Ça m'intéresse beaucoup, mais Dieu, il n'est pas donné cet chemin.
6: D'accord. Ok, mais en tout cas, c'est bon, un travail aussi.
8: Géologue, je trouve qu'on peut faire... On a plusieurs possibilités, voilà, de travailler dans ce domaine.
7: C'est très très compliqué le métier parce que c'est un mélange de géophysique, chimique,
8: oui,
7: et mathématiques. Donc si tu n'es pas fort dans tous les métiers, c'est très compliqué parfois.
8: Ok, et c'est combien d'années d'études pour devenir géologue?
7: 3 ans.
8: 3 ans.
7: À l'âge
8: d'accord.
7: De 19 à 21. De 19 ans, 21 ans.
8: D'accord, très bien. Nous avons un appel. Espérance FM, bonsoir. Bonsoir.
10: Bonsoir.
8: Comment te prénommes?
10: Je m'appelle Kélaïna.
8: Ah, Kélaïna. Il me semble avoir reconnu ta voix. Kélaïna, comment vas-tu, princesse?
10: Ça va.
8: Et Tigrou, comment va Tigrou?
10: Elle va bien.
8: Ah, d'accord. Et maman, papa, mamie, tout le monde va bien?
10: Mamie va bien.
8: Ah, c'est bien. Et maman et papa?
10: Papa va bien.
8: D'accord.
10: Ils sont en répétition.
8: Ah, ils sont en répétition. Tu leur diras bonsoir à notre père, joyeux sabbat.
10: Et moi, j'aurai bientôt 6 ans.
8: Ah, bientôt 6 ans, tu te rends compte? Oh là là, c'est bientôt ton anniversaire, c'est ça?
10: Oui.
8: Ah, c'est bien. Et c'est quand?
10: Après août et septembre.
8: Ah, c'est en septembre, t'as encore du temps à attendre.
0: septembre quand moi-même alors.
9: Le septembre, c'est pas encore loin, puisqu'on est à août.
0: C'est vrai que ça passe vite. On ne sait pas encore au mois d'août, on ne sait pas encore au mois de juillet. T'es prêt, c'est ma chérie. Laisse-nous profiter des vacances, d'accord?
9: Je suis en train de profiter des vacances.
0: Ah, il faut profiter des vacances. Tu nous appelles de quelle commune? Kélaïna?
9: Je m'appelle.
0: Non, de quelle commune tu nous appelles? Mais quelle commune?
9: La commune Saint-Joseph.
0: De Saint-Joseph, voilà. Que veux-tu offrir à Jésus?
9: Un chant.
0: Quel est le titre de ton chant?
9: Le savon.
0: Ah, le savon. Nous t'écoutons, Kélaïna. Et Pearl t'écoute également.
9: Le savon lave mon visage, mes deux petits pieds.

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1: Amen, amen.
2: Bravo, bravo, bravo, bravo.
1: Bravo, bravo. Coucou Georgiana, ça va?
2: Oui, ça va et vous?
1: Ça va, grâce à Dieu, ça va.
2: Quand elle appelle, elle est pas là.
1: D'accord. Ouais. Nous sommes très heureux de l'entendre ce soir.
3: Good evening, Georgiana. How are you?
2: Good evening. How are you?
3: I'm fine, fine. Very well.
2: Okay,
3: you have some English people here tonight, so you can speak.
2: Well, happy Sabbath to you.
3: Yeah, happy Sabbath to you.
2: Okay.
3: God bless you.
1: Merci, Georgiana. Kelaina, t'as mis ça à faire passer à quelqu'un?
0: Oui.
1: Vas-y.
0: Je passe un message à ma cousine.
1: D'accord, comment elle s'appelle ta cousine?
0: Nailwyn.
1: Est-ce que tu veux faire un coucou à Pearl et Crystal?
0: Oui.
1: Vas-y, tu peux leur faire un coucou.
0: Coucou.
1: Ah, t'as répondu coucou, Pearl. Merci beaucoup Kelaina pour ton appel. Tu nous reviens quand tu veux. Nous te souhaitons un bon sabbat, une très belle soirée. À bientôt princesse.
0: À bientôt.
1: Au revoir Kelaina. Alors, chers enfants, faites comme Kelaina, vous pouvez nous appeler au 0596 72 82 51 afin d'offrir à Jésus
4: un chant, un psaume, un morceau instrumental ou une histoire de la Bible.
3: J'ai quelqu'un qui fatigue. Si je peux me permettre de dire, Espagnolaise, quand elle était petite, elle ne passait pas un vendredi soir sans appeler la radio. Et à l'époque, il fallait se battre pour avoir, pour essayer de passer à l'antenne. Et donc, une pensée à Jean-Marc, qui animait l'émission du coup quand j'étais petite.
1: Tout à fait, le producteur de l'émission.
3: C'est ça. Il disait toujours à Priscilla, tu as toujours des chants originaux.
5: C'est ça, oui.
3: Je ne prenais pas les petits chants communs. Et donc voilà, Espagnol, ça m'est arrivé à l'époque. Donc faites comme moi.
1: Vous avez entendu les enfants?
3: Battez-vous pour appeler.
1: Faites comme Priscilla. Et la dernière fois que tu as appelé, ça remonte à combien de temps?
3: Oula. Il y a plus de 20. Non, peut-être pas 20. Quel âge, ouais, peut-être 18 ans.
1: D'accord.
3: Je pense peut-être.
1: Ok, donc ça montre que l'émission existe depuis très très longtemps.
3: Dernière fois qu'il y a appelé.
1: Ouais. D'accord. Ok.
6: Qu'est-ce qui se passe, Hugo? Tout va bien?
5: Je dialogue avec Estelle.
6: Ça nous a fait peur, là.
1: C'est une langue que nous ne connaissons pas.
5: C'est la langue des bébés.
6: Ah, la langue des bébés.
5: Elle a trouvé des royales à déjeuner là et elle a l'intention de tout manger. Alors je suis obligé de me faire comprendre qu'elle a déjà mangé un placon et elle ne peut pas manger celui de sa soeur.
6: Ah, d'accord. Bien.
3: On a pour le partage aussi.
6: Voilà. Perle, comment te sens-tu là avec nous? Dis-nous. Fais-nous entendre ta voix.
7: Chante pour aimer. J'aime.
6: Perle, on veut t'entendre. Perle, avec moi.
3: Perle.
6: Allez, on veut t'entendre, Perle.
7: Chante, j'aime. Jésus.
3: Jésus même.
7: Tu peux mettre le truc. Il y a un playback qui dit Jésus même.
6: Jésus même et sa joie, ça?
7: Oui.
6: En français, en anglais?
7: En français.
6: C'est bon, je cherche ça, accordez-moi quelques secondes.
1: Et juste après le morceau, le chant, Joshua qui va jouer avec nous.
4: Ah oui, c'est ça. Vous êtes bien dans votre émission Louange Timoun et vous pouvez nous appeler au 0596 72 82 51 afin de pour faire quoi, Eve?
1: Mais tu commences si bien, Joshua.
4: Pour faire quoi?
1: Pour offrir à Jésus un chant, un psaume, un morceau instrumental. Pourquoi pas une histoire de la Bible ou un témoignage?
4: Très bien. La préparation
6: non,
4: technique.
6: Non, je suis désolé. Hein.
3: Alors, Hugo... J'étais surpris parce que je l'ai appelé. Hugo, est-ce que toi tu joues de l'instrument?
7: Ah non, pas du
3: non,
7: tout.
3: Non, du tout. Est-ce que quand tu étais jeune, tu souhaitais jouer de l'instrument et...
7: J'ai souvent essayé de chanter, mais je crois que ça passe pas, ça m'aime pas, la chanson le même.
1: Et toi, Tina?
8: Oui, je souhaitais pour jouer à la guitare.
1: D'accord.
8: Mais le moment à l'école que je peux prendre le choix, j'étais malade.
1: Ah, d'accord.
8: Et la formatrice a choisi pour moi, pour chanter.
1: D'accord, très bien.
8: Mais je souhaite pour faire avec les enfants, avec Pearl et Crystal. J'ai déjà acheté en Angleterre et... Oh, le petit... le mot passe ma tête. Le petit guitare. Le ukulele.
1: Ukulele, d'accord.
8: Et nous avons un djembé d'Afrique. J'ai acheté en Amérique un djembé. Mais c'est tout en Angleterre. Je vais emmener ici. Et récemment, le Seigneur a posé une dame dans notre chemin. Et elle est musicienne.
1: D'accord.
8: Donc, merci Seigneur.
1: D'accord, très bien. Donc bientôt, vous allez revenir avec vos instruments pour que nous puissions vous écouter. C'est bien.
6: Alors, Jésus m'a mis ça, je le sais. Alors, moi, je penchais vers une version traditionnelle, mais Priscilla, tu nous proposes une version afrobeat. Et c'est bien cette version-là, ou pas? Alors, je vous fais écouter, hein, ce que tu m'as envoyé, c'est ceci.
7: Oui, c'est ça, c'est exactement.
6: D'accord,
7: ça.
6: Très bien. Heureusement que tu es là, Priscilla.
7: Tu connais cette
6: Allez,
7: chanson?
6: Allez, Pierre, on veut t'entendre.

0: bravo, Père, bravo, bravo. Très très belle chanson.
1: Chante, mais a le sens du rythme, puisqu'elle agitait en même temps. Qu'est-ce que c'est? C'est un béret, c'est quoi?
2: C'est le béret de son papa.
1: Elle agitait le béret de son papa en rythme.
0: Bravo, Père. Merci, Père, pour cette jolie chanson. Merci beaucoup. Et maintenant, passons
3: au jeu de Joshua. Bonsoir chers auditeurs, chers enfants, et voici place au jeu de Joshua. Alors, première question. Quel est le 32e livre de la Bible?
4: C'est facile ça ou c'est difficile?
3: C'est censé être moyen.
4: Ah,
1: au hasard, 32e t'as dit... Matthieu.
3: Non. Ancien Testament.
1: Ancien Testament.
4: Oui, c'est dans l'Ancien.
1: Esther.
3: Non.
4: C'est dans les petits prophètes.
3: Oui.
1: Amos.
4: Malachi.
3: Non.
1: Jonas. Je vais faire ça dans les boutiques. En vrai, de l'intérieur. Non, je connais pas toute la chanson.
5: Alors, c'est Amos, Abia, Jonas, Miché.
3: Non.
5: Naïm.
3: Non.
5: Habakkuk.
3: Non.
5: Agé.
3: Non.
5: Zacharie. Sophonie.
3: Malachi.
5: Non. Les petits prophètes, c'est eux, il n'y en a pas plus.
3: Hein. Oh. Alors, c'était Isaïe.
4: Ah, mais c'est un grand.
5: Pas petit prophète.
4: Ah, c'est un grand, grand prophète.
2: Une belle journée,
3: Deuxième question. Qui a écrit le livre des actes? Eve, tu participes pas.
6: Mais pourquoi?
3: Parce que tu connais la réponse.
6: Bah, en plaque.
5: Alors, si vous avez la réponse, qu'est-ce qu'on peut faire?
3: Vous pouvez nous appeler au 0596 72 82 51.
5: Eh bien oui, parce qu'il faut peut-être que quelqu'un prend l'émission en cours et il n'a pas un enfant n'a pas eu le temps d'entendre le numéro et maintenant il a la réponse, il faut appeler maintenant.
6: Voilà, c'est maintenant.
5: Mais oui.
6: Il faut avoir le numéro pour.
5: Mais si tu as oublié entre temps, ben on te rappelle le numéro. Tu comprends pourquoi, Pearl?
7: Oui.
5: Ouais, voilà, c'est pour ça. Alors, qui a écrit le livre des.
3: Exact.
5: Alors, me semble que c'est un
3: des apôtres. Je te surveille, Denis.
1: Comment ça, tu me surveilles?
3: Avec tes écrans un peu partout.
1: Non, je ne cherche pas, c'est Luc.
3: Oui.
6: Bravo, Denis.
5: En fait, ça ne m'étonne pas, je le précise. Ah là là! Une tempête émotionnelle.
3: Ensuite, troisième question. Quel était le métier de Jean?
7: C'est quoi ça?
5: C'est facile.
2: Oui. Pêcheur.
3: Voilà, exactement.
1: Bravo, Hugo.
3: Bonne
1: bravo,
3: réponse. Hugo. Question numéro 4. Qui a baptisé Jésus?
2: Jean-Baptiste.
3: Ah oui?
5: Ah non, c'est presque ça, Pearl. C'est un descendant après. De la fille.
3: Question numéro 5. Où a-t-il baptisé Jésus?
2: Dans le Jourdain.
3: Non, dans le Jourdain.
6: Bonne
3: réponse.
6: Hugo.
3: Question
6: bonne réponse, Hugo.
3: Numéro 6. À qui Jésus parlait quand il a dit « Allez, faites de toutes les nations des disciples ». À qui Jésus parlait lorsqu'il a dit « Allez, faites de toutes les nations des disciples ».
2: À ses disciples.
3: Voilà.
1: Aux apôtres. Bravo.
3: Bonne réponse. Question 7. Où Jésus est-il né?
6: Ah, ça, souvent
2: dans
6: on se trompe.
2: Dans une étable.
6: Souvent.
2: Bethléem.
3: Exactement.
6: Souvent les gens se trompent. Les gens disent Nazareth. Alors que non, il a grandi à Nazareth. Il est né à Bethléem.
3: Question suite. Combien d'années Jésus a-t-il vécu sur terre?
2: 33
6: années.
3: Très bien.
1: Wow, Hugo, prends tous les points.
5: Biblique, ça. Le verset.
3: Question numéro 9. À quel âge Jésus s'est fait baptiser?
1: 12 ans. Ah non, pardon.
6: Non,
2: j'étais... 30 ans.
1: Non, j'étais tellement sous les starting blocks.
6: 30 ans.
5: Quel âge a-t-il été trouvé dans l'église?
6: Dans le temple.
3: Oui, c'est ça, 30 ans, exactement. Alors, dernière question. Voyons voir qui va prendre le point pour aller en finale. Alors, dernière question. À quel âge le roi Josias a été couronné?
5: Ben, 9 ans.
0: 7 ans.
4: Non. 29 ans?
0: Non. 14 ans?
4: Oui. C'est 8?
0: Oui.
4: À 8 ans. C'est pas 7, c'est pas 9.
0: À 8 ans. Oui. D'accord. À 8 ans. D'accord.
4: À 8 ans.
1: Bravo.
0: Merci,
1: Hugo, t'as gagné, tu gagnes une collection de bérets. Ça fait plaisir.
2: Ça fait
4: tu
2: plaisir.
4: Une nouvelle, tu peux revenir à l'émission.
2: Ok.
0: Une nouvelle invitation.
2: Voilà. Ouais, je prends de tout cœur.
0: Merci Joshua pour ce moment jeu. Merci.
4: Et c'est avec vrai que plaisir.
0: Ça nous apprend un peu plus ceux qui ne savaient pas. Un peu plus sur la Bible. C'est vrai qu'au niveau de la Bible, il y a tellement de questions qu'on peut poser. Il y a beaucoup. C'est vrai que c'est.
4: Quel est le premier livre, de la Bible
0: enrichissant.
2: Et moi, j'ai une question piège pour tout le monde, tous les auditeurs.
7: Ah.
2: Combien de versets, non, de chapitres y a-t-il dans Proverbe?
7: C'est quoi ça?
2: C'est pas 31? Oui, c'est exactement. Comme 31 jours.
5: Voilà, exactement. En fait, c'est parce que le livre du Proverbe fait partie de mes, entre guillemets, défis de début d'année. C'est comme il y a 31 chapitres. Donc, je fais un chapitre par jour.
0: D'accord.
5: Et il fait partie des.
2: Ouais. Accroche à ton cou la sagesse.
5: C'est cela.
2: T'en éloigne point.
5: Surtout pour vous, la jeunesse, comme on dit. Mm-hmm. Instruit l'enfant dès son jeune âge, afin qu'il ne s'en détourne pas.
2: Ben, effectivement, comme tu dis, c'est durant l'année que ça a été pour toi. Moi, ça a été un passage de ma vie où je l'ai attaché, comme dit Proverbe, à mon cou et j'invite à tous les jeunes de faire pareil, de manger Proverbe, de dormir avec Proverbe et de s'enrichir de cela parce que ça nous fait grandir en âme, en esprit et en sagesse surtout. Mm-hmm. Et depuis quand j'ai lu les Proverbes, j'ai quasiment changé de voie en fait. Parce qu'on fait énormément de choses charnellement et quand on se met à appliquer la parole de Dieu, effectivement, on s'éloigne du mensonge. Et
0: exactement.
2: Même quand les gens viennent à vous mentir, comme vous êtes tout le temps en train de dire la vérité, dans la bouche de celui qui est en face de vous, dit la vérité pour vous. Donc c'est extraordinaire la parole de Dieu. Donc j'invite tout le monde à continuer à méditer ceci.
0: C'est vrai que la parole transforme.
2: Voilà, transforme exactement.
0: Et plus on va lire la parole, et mieux on va connaître Dieu. Et se rapprocher davantage de lui.
5: C'est vrai, pour devenir notre meilleur ami.
0: Exactement, tout à fait. Et si on a le meilleur ami, vous vous rendez compte, Dieu est notre meilleur ami. Oh là là, mais c'est merveilleux.
2: On en profite surtout pas.
0: Exactement, on a tout ça à notre disposition. Il nous donne, il a les bras ouverts. Voilà, et nous, on reste dans notre coin. Donc, il faut passer ce temps-là, avoir cette relation intime avec Dieu et ça ne peut que nous faire du bien et nous faire grandir et surtout pouvoir vivre avec lui dans l'éternité. N'est-ce pas merveilleux tout ça?
5: Amen.
0: Donc voilà, nous arrivons lentement vers la fin de notre émission. Oui, Joshua.
4: Nous arrivons au terme de notre émission.
1: Alors, pas tout à fait, dans 2 minutes et j'aimerais entendre Perle encore. Perle. On n'a pas abordé cette question, mais il me semble-t-il, sous la gastronomie, qu'est-ce que tu aimes manger? Il me semble qu'on n'en a pas tellement parlé. J'aimerais bien savoir, curieux que je suis.
0: Si, au début, elle a dit qu'elle aime la dachine.
1: Ah oui, la dachine. Mais comme fruit, par exemple.
0: Elle a dit aussi. Goyave, banane, mangue. Qu'est-ce qui faisait Davis pendant ce temps, hein?
1: Ou alors, quand même, pour me rattraper, je vais essayer de poser une question qui n'a pas encore été posée.
7: La fraise.
0: Tu aimes la fraise, d'accord.
1: Est-ce que tu sais cuisiner?
7: Non.
2: Oui.
1: Alors, dis-nous ce que tu fais à la cuisine, Perle.
2: Perle fait la vaisselle et Perle cuisine. Perle fait des gâteaux.
1: Ah oui?
2: Oui. Le papa de Perle oblige à Perle avec grand bâton derrière. Fais la vaisselle. Sinon, tu n'auras pas à manger. C'est pas vrai. Je suis
1: Perle, dis-nous, qu'est-ce que tu fais comme gâteau? Qu'est-ce que tu fais comme gâteau, Perle?
7: Chocolat.
1: Miam, miam, c'est bon ça.
7: Mais pas souvent.
5: Il y a combien de farine, enfin, combien de œufs dans le gâteau?
7: 4.
0: Est-ce que tu peux nous donner la recette, Pearl? Parce que moi, aussi j'ai envie de faire des gâteaux. Tu as la recette?
7: Non.
0: Non.
2: Dis, qu'est-ce que tu mets dans le gâteau alors?
5: Il y a combien de grammes de farine, Pearl?
7: Je sais pas, dis en français.
2: Mais dis en anglais.
5: On va traduire. T'inquiète pas. T'as oublié?
0: Ce sera pour la prochaine fois. Voilà.
4: Nous arrivons au terme de notre émission. Nous remercions les parents qui ont permis aux enfants d'appeler.
1: La poule.
2: La poule se réveille lorsque l'émission se termine.
1: Attends, là, normalement, les poules dorment.
2: Non, à 8h, c'est l'heure de la sieste des poules.
1: J'aime bien ton appel de perle.
4: Nous remercions Kilaina de Saint-Joseph.